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0: Bienvenue à Regard, votre magazine d'actualité du soir. Tout de suite, les nouvelles nationales du Canada. Le premier ministre désigné du Québec, Paul Saint-Pierre Plamondon, et la première ministre sortante, Christine Fréchette, se sont rencontrés dans le cadre du processus de transition gouvernementale.
1: Le premier ministre désigné, M. Paul Saint-Pierre Plamondon, et on a entamé en fait la transition. C'est un processus qui est important d'assurer une transition coordonnée, adéquate, et c'est ce à quoi on a travaillé. Donc, dans le cadre de cette rencontre, nos équipes vont échanger des informations pour la suite des choses. On a discuté notamment d'enjeux économiques, également de l'entente avec Terre-Neuve-Labrador au niveau de Churchill Falls, la crise tarifaire, bien sûr, relations aussi avec les États-Unis dans le cadre de la négociation au niveau de la CEUM. Donc, des enjeux d'importance qui sont déterminants pour le Québec. Et parlant de transition, j'aimerais saluer puis remercier l'ensemble des personnes des cabinets ministériels, également de la fonction publique qui ont participé à ce processus et qui vont le faire au niveau du processus de transition. C'est important. Je les remercie pour ça. Et également, je voudrais dire en fait que ça a été le plus grand honneur pour moi d'agir comme première ministre. Vraiment, c'est un privilège dont peu de personnes ont la chance de toucher, et j'en suis fort reconnaissante d'avoir eu cette possibilité-là d'agir comme première ministre, et ça restera toujours avec moi. Alors, un grand merci à vous tous.
2: Merci beaucoup. À mon tour de souligner l'actualité de la rencontre qu'on vient d'avoir. Évidemment, lorsqu'on sort des élections, ce qu'on espère de la part du gouvernement sortant, c'est le plus de collaboration possible. Et c'est précisément ce qu'on a obtenu ce matin, donc je tiens à le souligner. On est devant un scénario de transition qui est ordonné, qui est sous le signe de la collaboration. On a touché à toutes sortes de sujets urgents et sensibles. C'est sûr qu'en effet, c'est l'économie, les relations avec les États-Unis, les données qu'on a sur certaines entreprises, le chômage et Churchill Falls, qui est quand même un morceau important, qui ont retenu la plupart de nos discussions. Et il y a vraiment une offre de collaboration de la part de l'équipe entre

0: Madame Fréchette, pour qu'on continue cette discussion-là et qu'on s'assure d'avoir en main tous les outils qui permettent au gouvernement du Québec de défendre les intérêts des Québécoises et des Québécois le mieux possible. Donc, moi, je sors de cette rencontre-là très satisfait et je remercie formellement Madame Fréchette et son équipe pour la qualité de cette rencontre.
1: Le chef du Parti conservateur du Canada, Pierre Poilievre, est à Détroit pour plaider en faveur d'un commerce sans droit de douane en mettant l'accent sur le secteur automobile. Nous écoutons Pierre Poilievre.
2: Arrive sans les taxes. Les taxes tuent les emplois et coûtent cher aux consommateurs. Se débarrasser des tarifs donnerait la chance aux Canadiens et aux Américains d'économiser et de protéger leur emploi. On doit tous se battre pour le Canada. On doit tous mettre le Canada d'abord et mettre notre pays avant notre parti. Aujourd'hui, je vais être avec mon équipe de députés conservateurs de la région de Windsor. On va aller à Détroit pour militer en faveur d'un pacte automobile sans tarif. On va rencontrer la section locale d'un syndicat des électriciens du côté Détroit. On va visiter l'usine General Motors à Détroit. On va aller à une usine Ford Rouge de Dearborn. On va présenter notre plan aux dirigeants d'entreprise et aux travailleurs avec le but d'arriver à un deal avec les Américains sans tarif. Le plus grand promesse de M. Carney et pendant les dernières élections, c'était d'avoir un deal, une victoire, de négocier cette victoire et de gérer Trump. Il a promis d'avoir un deal avant le juillet de 2025. Les conservateurs voulaient son succès. On voulait qu'il respectait sa promesse. C'est pour ça qu'on a soutenu l'approche d'Équipe Canada. On a tenu le premier ministre au courant de nos visites aux États-Unis et on a proposé nos solutions. Malheureusement, un an et demi après sa promesse, il n'a pas obtenu la victoire ni conclu un accord. La situation est maintenant pire. Les tarifs américains ont doublé sur l'acier et l'aluminium et triplé sur le bois d'œuvre. Les tarifs s'appliquent à bien plus de produits et de production. Et encore, le secteur d'automobile est sous une attaque existentielle. L'économie est en arrache depuis que M. Carney a pris le pouvoir. En effet, le Canada a perdu 100 000 emplois depuis 2 mois. Au Québec, c'est 70 000 emplois. On voit que l'utilisation des banques alimentaires continue d'augmenter. En fait, à Toronto, ça a augmenté de 300% depuis 7 ans. Les gens perdent leur maison parce qu'ils ne peuvent plus payer leur hypothèque. Parmi 22 pays sondés par l'Habitat pour l'Humanité, Canada est le pays où la plus grande part de notre population croit ne jamais pouvoir acheter une maison. Il est temps d'arrêter de juger M. Carney par ses paroles, ses discours, ses promesses, ses gestes symboliques et commencer à le juger par ses résultats.
1: Ancien collègue et personnalité publique ont rendu hommage à l'animateur et journaliste Jean-Luc Mongrain lundi après son décès. Il a créé le style Mongrain, le style du commentaire qui est flamboyant, enthousiaste, soutient le député fédéral de Louis Saint-Laurent à Carwenrac et ancien collègue de Jean-Luc Mongrain, Gérard Deltel, sur les ondes d'ici RDI. Anciennement courriériste parlementaire à LCN puis à TQS, l'élu conservateur a côtoyé M. Mongrain pendant plusieurs années. C'était quelqu'un à qui les gens s'identifiaient, poursuit Gérard Deltel. Il avait le talent de bien présenter les choses, parfois de manière sarcastique, parfois souriante, mais toujours au fond des éléments, l'information. Steve Flanagan, personnalité connue de l'industrie des relations publiques, qui offrait des formations en communication avec Jean-Luc Mongrain depuis 2015, a également exprimé son étonnement. « J'ai été très surpris. Les choses se sont déroulées assez rapidement », indique-t-il. Monsieur Mongrain était un homme très intelligent, brillant, drôle et généreux de son temps », ajoute-t-il. Je garde l'image d'un bonhomme très chaleureux, très humoriste, explique pour sa part l'ancien animateur de TVA, Pierre Bruno, sur les ondes de Votre Retour. Dès que la caméra était sur lui, il était prêt à tout, il était vraiment coriace. Selon M. Bruno, le style d'animation de Jean-Luc Mongrain a contribué à décoincer le métier de journaliste. La neutralité, oui, mais à un moment, on a des émotions, on a des engagements, explique-t-il. Jean-Luc avait un peu cette vision-là, et je pense que les barrières sont tombées tranquillement, les unes après les autres.

sommes plus forts ensemble. Le premier ministre Carney a appelé lundi à l'unité les habitants de l'Alberta qui décideront dans une semaine s'ils souhaitent rester au sein du Canada ou organiser un futur référendum sur l'indépendance de la province. J'ai mon propre point de vue sur ce choix, a expliqué le premier ministre dans un message vidéo publié pour la fête canadienne de Thanksgiving, assurant que de nombreux grands projets avaient été lancés dans la riche province pétrolière où il a grandi, par exemple un nouvel oléoduc vers la côte ouest qui apportera la prospérité à des centaines de milliers de personnes en Alberta et dans tout le pays. En fait, a-t-il ajouté, nous construisons partout au Canada à un rythme et à une échelle sans précédent depuis des générations. Le Canada marche bien. La vérité, c'est que nous ne pouvons rien accomplir de tout cela si nous sommes divisés. McCartney, qui avait qualifié en mai le projet des indépendantistes de l'Alberta de bluff très dangereux, a souligné que le Canada devait rester uni face aux réelles menaces qui pèsent sur son économie, sa sécurité et son mode de vie. Allusion notamment au conflit commercial en cours avec les États-Unis de Donald Trump. Nous devons être forts et nous sommes plus forts ensemble. Des générations d'Albertains ont contribué à bâtir ce pays. C'est le vôtre. C'est le vôtre et il vaut la peine de se battre pour lui, a-t-il affirmé. Selon les derniers sondages, seulement le quart de la population de l'Alberta, de plus de 5 millions d'habitants, souhaite se séparer du Canada. Le message de McCartney intervient une semaine après la victoire du Parti québécois qui prône l'indépendance du Québec lors d'élections dans cette province francophone de 9 millions d'habitants. Son chef promet d'organiser un nouveau référendum sur une séparation du Canada après le départ de Donald Trump de la Maison-Blanche début 2029.

Le premier ministre canadien McCarney a dénoncé dimanche l'accord conclu entre Washington et Moscou sur la livraison du diesel russe, estimant qu'il allait à l'encontre des efforts pour instaurer la paix en Ukraine. Une entente qui illustre, selon un analyste, les fractures grandissantes au sein du monde occidental. Le premier ministre a clairement indiqué que cet accord allait directement à l'encontre des efforts que déploient l'Ukraine, le Canada et nos alliés en vue d'instaurer la paix et la stabilité en Europe, indique un communiqué publié par Ottawa à l'issue d'un appel avec le président ukrainien Volodymyr Zelensky. Cet accord apportera à la Russie des revenus supplémentaires qui contribueront à financer sa guerre illégale et injustifiable contre l'Ukraine, ajoute-t-on dans le communiqué. Le Canada a imposé plus de 3500 sanctions en réponse aux violations de la souveraineté de l'Ukraine par la Russie, rappelle également Ottawa. McCarney a assuré son homologue ukrainien que le Canada maintiendrait ses sanctions et pourrait même les renforcer au besoin afin de soutenir les efforts visant à l'instauration d'une paix juste et durable en Ukraine. Les deux dirigeants ont également discuté des moyens de renforcer la coordination avec leurs alliés afin de consolider le soutien aux défenses aériennes de l'Ukraine. Ils ont convenu de rester en contact étroit. Le nouvel accord, qui témoigne notamment du rapprochement de Donald Trump avec la Russie, accentue les divisions entre Washington et Ottawa, estime Romuald Sciorra, directeur de l'Observatoire géostratégique des États-Unis à l'Institut de recherche et d'information socio-économique. C'est toujours pour nous autres Canadiens, Américains, évidemment plus choquant de voir ces deux pays frères si unis se fracturer de manière peut-être malheureusement irrémédiable. Mais cette fracture est à l'ensemble de la civilisation occidentale, si je puis dire, soutient-il sur les ondes de LCN dimanche.

Une femme de 37 ans a été victime d'une agression armée pour avoir été poignardée, après avoir été poignardée, pardon, lundi soir dans l'arrondissement de Mercier-Hochelaga-Maisonneuve à Montréal. Le service de la police de la ville de Montréal a été informé vers 22 heures au sujet d'une femme retrouvée blessée à l'intersection des rues Ontario-Est et Saint-Clément. Les policiers dépêchés sur place ont localisé la victime blessée au haut du corps par un objet tranchant, a indiqué la porte-parole du SPVM, Caroline Chèvre-Fils. La trentenaire a été transportée en urgence dans un centre hospitalier, mais l'on ne craint pas pour sa vie malgré les importantes blessures. Pour le moment, le lieu, le moment et les circonstances de cette agression demeurent inconnus, tandis qu'aucune arrestation n'a été effectuée dans le dossier. Mais toujours est-il que les enquêteurs du SPVM, avec les éléments en leur possession, s'affairent à faire la lumière sur cette agression armée contre cette femme. D'ailleurs, l'unité canine a été demandée pour aider dans la recherche d'éléments de preuve, alors que les caméras de surveillance devaient être consultées par les policiers. Deux hommes détenus au pénitencier de Donnacona ont été transportés à l'hôpital lundi pour des blessures mineures après avoir été agressés par au moins un suspect. Vers 17 heures, les deux victimes auraient été agressées par un ou des suspects dans deux altercations différentes selon la Sûreté du Québec. Les deux hommes ont subi des blessures qui ne mettent pas en danger leur vie et ont été transportés en centre hospitalier. On ignore comment leurs blessures leur ont été infligées. Les enquêteurs des crimes majeurs de la SQ ont ouvert une enquête pour comprendre les circonstances de l'agression et savoir s'il s'agit de tentatives de meurtre. Le journal rapportait cet été que la violence dans les prisons du Québec a atteint un niveau jamais vu cette année, notamment en raison de la multiplication des gangs. Selon les données du Service correctionnel Canada, les établissements ont déploré 1218 incidents mineurs modérés, 33 événements graves et 6 homicides entre le 1er avril 2025 et le 31 mars 2026. C'est près de 3 fois plus qu'il y a 10 ans. L'établissement de Donnacona illustre à lui seul cette escalade, alors que 4 meurtres y sont survenus depuis le début de 2026. Dans un instant, les nouvelles internationales.

0: un élève de 14 ans a tiré au fusil de chasse lundi matin dans l'enceinte de son établissement, le collège Joseph Lacanal d'Aubagne, blessant le principal et une enseignante, a confirmé le parquet de Marseille qui a ouvert une enquête des chefs de tentative d'assassinat. Reportage France 24.
1: Des regards inquiets devant le collège Lacanal à Aubagne. Des dizaines de parents attendent de pouvoir récupérer leurs enfants. L'ambiance est tendue car ce matin, un élève s'est introduit dans l'établissement armé d'un fusil de chasse. Il a ouvert le feu sur le proviseur du collège ainsi que sur une enseignante. Les faits se sont produits peu avant 10 heures. Cette mère de famille tente de rassurer sa fille qui se trouve toujours dans le bâtiment.
2: Personne, d'accord. Donc n'ayez pas peur. Elle n'a pas vu, elle a vu, elle m'a appelée, elle m'a dit il y a beaucoup de sang dans le couloir. Elle était affolée.
3: Et ma fille, elle a vu le sang, elle a commencé à hurler, à courir. Voilà, les forces de l'ordre sont arrivées, ont évacué les premiers élèves qui étaient devant.
1: Le proviseur de 53 ans et l'enseignante de 37 ans ont été pris en charge par les secours, blessés au niveau des jambes et du bas du dos. Leur pronostic vital n'est pas engagé. Le jeune homme de 14 ans, élève en 3e, inconnu des services de police, a été interpellé par les forces de l'ordre. Selon nos informations, il était armé d'un fusil de chasse de calibre 12 et aurait tiré à plusieurs reprises. Devant le collège, des parents en colère s'interrogent ce matin sur les conditions de sécurité au sein de l'établissement.
4: Comment ça se fait que quand même le gars il est rentré comme ça facilement? Moi, je n'arrive pas à comprendre, monsieur.
5: Un élève de 3e s'est introduit dans l'établissement avec une arme à feu pour des raisons qui nous sont totalement inconnues. C'est un acte qui n'est pas lié au mouvement lycéen actuel. Il a fait feu donc à deux reprises, touchant le principal et une professeure qui sont évidemment avec l'hôpital, mais touchés de façon, j'allais dire, non létale.
1: Une cellule psychologique a été mise en place pour accompagner les élèves. Une enquête a également été ouverte pour tentative d'assassinat. Le ministre de l'Intérieur et le ministre de l'Éducation nationale sont attendus sur place aujourd'hui.
0: Toujours en France, le marché parisien des enfants rouges détruit par un incendie. Reportage France 24.
6: Oui, bonjour Pauline. Oui, je me trouve à l'angle de la rue Charlot et de la rue de Bretagne, très exactement, donc à quelques mètres du marché des enfants rouges, qui a donc pris feu cette nuit. Et comme vous l'avez dit, le maire de Paris, Emmanuel Grégoire, est arrivé sur place pour constater les dégâts. Il faut bien comprendre que c'est une institution de la vie parisienne qui est partie en fumée. Ce marché, il regroupe donc plusieurs restaurants. C'est un lieu de rassemblement bien connu des Parisiens, mais aussi des touristes. Vraiment un lieu de convivialité cher à la capitale. Il a été classé monument historique. Et ici, pour les habitants qu'on a pu croiser dans le quartier, c'est véritablement un crève-cœur. Hein. Ici, tous, ils ont tous un attachement très particulier à ce lieu. Et on a pu s'entretenir avec le patron d'un café qui se trouve juste à côté. Il nous a expliqué qu'il avait assisté en plein milieu de la nuit à ces flammes, donc avec beaucoup d'inquiétude, et il nous a montré les vidéos très impressionnantes hein, qu'il avait pu filmer, et il a recueilli aussi des habitants dans son café, ceux qui avaient dû être évacués de leurs appartements. Parce que ce feu a pu être maîtrisé donc par les pompiers dans un environnement qui est assez complexe hein, parce que ce marché couvert donc il se situe à l'intérieur de tout un complexe d'immeubles et c'est ce qui fait qu'il y a une configuration assez particulière qui a nécessité la mobilisation de 50 camions et de plus de 150 pompiers qui sont intervenus donc très rapidement et la mairie hein, de maire de Paris Centre Ariel Dail a lui aussi été très présent, très réactif sur les réseaux sociaux et il recevait là, il y a encore quelques instants les commerçants donc de ce marché couvert pour réfléchir à l'après, même si, comme il nous l'a dit, ça prendra des mois.
0: Au Népal, une nouvelle coulée de boue déferle des montagnes 6 semaines après les inondations. Reportage France 24.
7: Une vague géante, inarrêtable. Un torrent de boue se déverse dans cette vallée et emporte tout sur son passage. En quelques secondes, des villages engloutis devant des habitants impuissants.
8: Non ! Ah, c'est les gars ! Eh, bon, ouais !
7: Cette crue soudaine a été provoquée par la rupture d'un barrage suite à un glissement de terrain. Rien ne résiste. Pas même ce pont métallique. Il cède face à la force du courant. Vu d'un autre angle, on distingue l'ampleur de la catastrophe. Le désastre s'est produit au nord du Népal, dans la région de Gorkha. Des habitants ont eu le temps de se réfugier en hauteur.
8: Ici, c'était notre village. C'était un petit hameau. Tout le monde criait. On s'est réfugié dans les montagnes.
7: Ici, au centre de l'image, d'autres rescapés. Très vite, l'armée a été déployée pour les secourir. Les hélicoptères survolent une zone dévastée. Des pans entiers de falaises se sont effondrés. On distingue ici nettement la trajectoire de la coulée de boue. Selon un premier bilan des autorités, au moins 5 personnes sont portées disparues.
0: Djibouti, au moins 139 migrants morts dans un naufrage vers le Yémen. Reportage France 24.
9: La mer a rejeté une dizaine de cadavres sur cette plage de Djibouti, au nord d'Obok. La veille, un bateau qui transportait 305 migrants a chaviré au large des côtes alors qu'il se dirigeait vers le Yémen, à l'est. Selon les autorités locales, il s'agit de l'un des naufrages les plus meurtriers jamais enregistrés. Environ 82 personnes ont survécu et des dizaines sont toujours portées disparues.
10: À bord se trouvaient des femmes, des hommes, mais aussi des enfants. Donc l'OIM se trouve aux côtés des autorités locales, notamment la préfecture d'Obok, qui coordonne les opérations sur place. Donc les premiers survivants rencontrés ont été pris en charge par l'OIM.
9: Malgré la guerre qui fait rage au Yémen, de nombreux migrants tentaient de rejoindre ce pays, espérant ensuite poursuivre leur route vers les riches pays du Golfe. Selon l'Organisation internationale pour les migrations, la majorité était originaire d'Éthiopie. L'un des survivants a déclaré venir de la région du Tigré, au nord du pays, où des combats ont repris le mois dernier entre les forces gouvernementales et les groupes rebelles. Depuis le début de l'année, 178 000 personnes sont arrivées à Djibouti en provenance d'Éthiopie, fuyant des conditions de vie difficiles. L'OIM appelle à renforcer leur protection.
11: Nous ne pouvons plus tolérer ces décès. Des voies d'accès sûres et légales sauvent des vies. J'appelle les gouvernements et les donateurs à agir avant qu'un autre naufrage ne se produise.
9: Cette route migratoire, l'une des plus dangereuses au monde, est aussi empruntée dans l'autre sens. Plus de 3700 personnes fuyant le Yémen ont embarqué vers Djibouti jusqu'à la semaine dernière.
0: Ne bougez surtout pas, nous allons parler d'Haïti.

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0: L'ancien maire de Carrefour et ex-président de la Fédération nationale des maires haïtiens, Jude-Édouard Pierre, salue la mémoire de Massillon Jean, ancien maire de Kinskoff. Dans un hommage empreint de regret, il met en avant le courage et le dévouement d'un élu resté proche de sa population malgré la montée constante de l'insécurité. Jude-Édouard Pierre déplore le manque de soutien institutionnel et policier accordé aux collectivités territoriales, affirmant que Massillon Jean s'est battu en vain auprès des ministères pour obtenir des moyens. Selon lui, les hommages posthumes des autorités auraient dû se traduire par une véritable aide de son vivant. Incapable d'assister aux funérailles en raison du contexte actuel, l'ancien édile de Carrefour en profite pour réaffirmer que la décentralisation demeure la seule voie d'avenir pour Haïti. Il présente ses condoléances à la famille du défunt ainsi qu'aux habitants de Kinskoff. Le directeur général du Centre ambulancier national, le docteur Ricardo Jean-Baptiste, a apporté des précisions concernant les informations qui circulent sur les réseaux sociaux, selon lesquelles le CAN n'aurait pas agi à temps lors du malaise ayant causé la mort du maire de Kinskoff. Nous l'écoutons dans un son de la TNH.
1: J'ai été informé par le délégué départemental qui m'a appelé pour me faire savoir que le maire de Kinskoff aurait eu un malaise. Et j'ai vite instruit la direction des soins d'urgence qui elle-même a dépêché dans un délai raisonnable une équipe. Donc, l'ambulance était déjà en route. Mais je dois vous dire aussi que le délégué m'a dit que le maire de Kinskoff a un malaise et probablement, je répète, il serait déjà traversé, il serait déjà parti, c'est-à-dire il serait déjà décédé. À ce moment, j'ai demandé au délégué, est-ce que le magistrat se trouve dans un centre hospitalier ou est-ce qu'il est entre les mains d'un groupe de secours? Il m'a dit qu'il n'a pas encore ces informations et il y a un groupe de secours qui tenterait de lui apporter leur aide, mais il n'a pas les précisions. Donc, mon équipe était déjà en route pour aller à Kinskoff. Et la mobile qui est arrivée à Kinskoff a trouvé le maire sans signe vitaux. Donc, nous autres, comme médecins, nous le savons tous, lorsqu'on trouve quelqu'un avec des signes vitaux à zéro, donc probablement, et on est déjà en mesure de poser le diagnostic de la mort, hormis certaines autres trouvailles. S'il y a eu, bon, c'est une équipe de soins d'urgence, probablement il a vérifié qu'il n'y a pas de réaction à la lumière, donc il y a une mydriase bilatérale, donc absence de pouls. Donc à ce moment-là, on est déjà en mesure de poser le diagnostic de décès. Et probablement, moi-même, comme directeur général, je dois vous le dire, je suis là pour servir la population et aucune urgence ne sera et n'a jamais été prise à la légère. Je travaille 24 sur 24, je travaille 7 sur 7, je suis régulièrement dans les rues, que ce soit pour superviser les équipes, que ce soit pour vérifier si les instructions sont respectées à la lettre.
0: La mort subite du maire de la commune de Kinskoff, Massillon Jean, est un coup dur pour les paysans et la population de Kinskoff, déclare le Rassemblement national Madan Sara. Le Ramsa présente le défunt comme un bon berger, un leader qui s'est battu depuis le 27 janvier 2025 contre les bandits qui terrorisent les habitants de la commune qu'il dirigeait. Le Ramsa compte rendre hommage bien mérité à l'ancien maire qui, d'après l'organisation, s'est toujours tenu aux côtés d'Emma Dansara. Nous écoutons un son de la RTVC.
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3: 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Reginald Rémy, Caraïbe FM.
0: La mort de Massillon Jean plonge donc sa famille, ses collaborateurs et la population de Kinskof dans la peine. Un reportage RTVC.
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0: L'ambassade de France en Haïti exprime sa profonde tristesse après le décès soudain du maire de Keskov, Jean Massillon, survenu le vendredi 9 octobre. Dans un message officiel de condoléances, la représentation diplomatique salue la mémoire d'un homme d'État passionné et profondément attaché à sa commune. L'institution française souligne le courage exceptionnel dont a fait preuve l'édile, resté aux côtés de ses concitoyens et déterminé à défendre leurs intérêts malgré l'aggravation de la crise et les lourdes épreuves sécuritaires dans la zone. L'ambassade adresse ses pensées à la famille du maire, à ses proches collaborateurs ainsi qu'à l'ensemble de la population de Keskov endeuillée par cette disparition. Et à Carrefour, la terreur exercée par les groupes armés prend une nouvelle tournure financière. Les gangs imposent désormais un système de taxation systématique aux propriétaires et aux locataires pour leur permettre d'occuper leur propre logement, transformant l'habitat en une véritable source d'extorsion. Ceux qui se retrouvent dans l'incapacité de payer ces redevances illégales sont chassés de chez eux. Les habitations ainsi abandonnées sont récupérées par les bandes armées pour être relouées à d'autres occupants et même le fait de déménager pour fuir la zone fait l'objet d'une taxe d'évacuation. Cette mainmise s'étend également à l'ensemble de l'économie locale, touchant les commerces, les transferts d'argent et les transports. Les citoyens livrés à eux-mêmes face à l'absence de protection policière attendent une réponse ferme et urgente des autorités. Une forte tension règne à la plaine du cul-de-sac, plus particulièrement dans les localités de Sartre et de Damiens, où des violents affrontements ont éclaté entre groupes armés rivaux. Les combats opposent la bande armée de Terre Noire aux gangs dirigés par le chef criminel connu sous le nom de Chien Méchant. Des détonations et des tirs d'armes automatiques à répétition ont été entendus tout au long du week-end et se sont poursuivis jusqu'à lundi matin. Cette dégradation soudaine de la situation sécuritaire a plongé les riverains dans une terreur totale. Face au danger imminent, plusieurs familles ont été contraintes de fuir en précipitation leur quartier pour tenter de trouver refuge dans des zones plus sûres. L'écrivain canado-haïtien Télisson Aurélien brise le silence après 3 semaines de vives controverses entourant son dernier ouvrage. L'auteur affirme catégoriquement qu'aucune phase de son roman, aucune phrase de son roman n'a été générée par des outils d'intelligence artificielle. Toutefois, Télisson Aurélien reconnaît la présence de plagiat, il assume la responsabilité de ses emprunts non cités et présente publiquement ses excuses à leurs lecteurs ainsi qu'au milieu littéraire. Cette prise de parole fait suite à des révélations publiées sur les réseaux sociaux qui mettaient en cause l'originalité de son œuvre, soulevant un important débat sur le droit d'auteur et l'intégrité littéraire. Le ministre des Travaux publics, Transports et Communications, l'ingénieur Joseph Almat Pierre-Louis, accompagné du directeur général de la Direction nationale de l'eau potable et de l'assainissement, l'ingénieur Théophile Austinville, a lancé le samedi 10 octobre 2026 les travaux de construction du système d'adduction d'eau potable dans la commune de Caris, plus précisément dans les localités de Pont-Sable, Coros et Gouroche dans le département du Nord-Est. Nous écoutons un son de la TNH.
8: Après inauguration système approvisionnement de l'eau potable dans la commune Valière, dans le mois de septembre 2026, là, directeur général direction nationale de l'eau potable et assainissement, ingénieur Théophile Austinville, continue à passer réseau Saïpio dans le département Nord-Est. 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
0: Le ministère de l'Intérieur et des collectivités territoriales rappelle aux agents exécutifs intérimaires désireux de se porter candidat aux prochaines élections qu'ils doivent impérativement soumettre leur démission. Cette obligation s'inscrit dans le cadre du respect des dispositions du décret électoral en vigueur. Selon l'article 388 de ce texte, les autorités intérimaires disposent d'un délai strict de 7 jours après la publication du décret électoral pour abandonner leurs fonctions. La date limite pour le dépôt des démissions est fixée au jeudi 15 octobre. Cette

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0: Exactement 16h04. Bienvenue à Billets de retour. Aujourd'hui, le mardi 13 octobre 2026. À Billets de retour aujourd'hui, nous aurons avec nous Kate Leclerc. Elle est météorologue à Environnement et Changement Climatique Canada. Nous parlerons avec professeur Howard Gould, professeur au Smith College au Northampton dans le Massachusetts. Nous aurons aussi avec nous Thilo Jean-Paul, journaliste présentateur de Regard et de Réveil Matin à CEPAM. Nous aurons aussi avec nous Marco Chitti, professeur adjoint à l'École d'urbanisme et d'architecture de paysage de l'Université du Québec, de l'Université de Montréal, pardon. Et puis, nous parlerons également avec professeur Pierre Jolicoeur, qui est professeur au Smith College, on a tendance à dire aux forces armées canadiennes, professeur de sciences politiques. Alors tout ça pour vous dire, mesdames, messieurs, que nous avons en perspective une excellente émission à vous présenter, et c'est d'ailleurs pourquoi nous voulons au départ prendre le temps de remercier celle qui nous a aidé à préparer cette émission, en l'occurrence madame Asma Heurteloup. Elle est notre recherchiste et notre réalisatrice à la fois. Remercie également Julie Limage qui est à l'accueil téléphonique et à la régie technique du côté de la télévision. Quant à moi, Jean-Ernest Pierre, je serai au micro et je serai également à la régie technique du côté de la radio. Et puisqu'à CEPAM, mesdames, messieurs, tout débute par la radio, c'est donc à moi que revient l'honneur de débuter cette émission, mais tout de suite.

stage d'un trouble relativement rare touchant les reins. Selon des chercheurs montréalais, ce trouble, plus fréquent que prévu, peut être la cause de l'hypertension en plus de causer d'autres complications cardiovasculaires. Des dizaines de milliers de Québécois sont concernés. Ce trouble s'appelle aldostéronisme. Il s'agit de la sécrétion excessive d'une hormone appelée aldostérone par l'une ou les deux glandes surrénales. L'aldostérone est impliquée dans le maintien de la pression sanguine et s'il y en a trop, les reins peuvent être endommagés. On pensait que l'aldostéronisme primaire était une cause relativement rare d'hypertension artérielle, explique André Lacroix, endocrinologue au CHIM, qui est l'auteur principal de l'étude publiée au cours de l'été dans la revue Nature Reviews Disease Primers. Mais ce trouble est finalement responsable de 20 à 30% des cas d'hypertension a-t-on découvert dans la première décennie, selon le docteur Lacroix. Ça veut dire qu'il y a probablement beaucoup de cas d'aldostéronisme primaire non diagnostiqué, dit le chercheur du CHUM, à qui Nature Reviews Disease Primers a demandé de faire le point sur cette question. On traite l'hypertension, mais pas l'aldostéronisme. Il existe aussi un aldostéronisme secondaire où la surproduction d'aldostérone a une autre cause qu'un mauvais fonctionnement des glandes surrénales. L'étude recommande en outre de tester tous les patients hypertendus actuels pour l'aldostéronisme. Souvent, nous recevons des consultations pour des gens qui étaient traités depuis 10, 20 ou 30 ans, mais ce n'est que récemment qu'un nouveau médecin y pense, dit le docteur Lacroix. Ou alors, parce que le contrôle de la pression est devenu moins bon. On s'est aussi rendu compte que l'aldostéronisme primaire est responsable d'une augmentation du risque cardiovasculaire beaucoup plus grande que prévu, entre 2 et 5 fois plus, dit le docteur Lacroix. C'est plus important que l'hypertension seule. De nouvelles données semblent aussi montrer une augmentation du risque d'ostéoporose. Il n'y a pas de statistiques sur la prévalence de l'aldostéronisme au Québec, mais selon les données d'autres pays, environ 2% de la population québécoise aurait un tel diagnostic. Comme 30% de la population fait de l'hypertension, cela signifie que le nombre de diagnostics d'aldostéronisme pourrait augmenter beaucoup si on testait les hypertendus. On fait un dépistage du diabète alors que moins de 2% des moins de 45 ans en souffrent, donne un exemple le docteur Lacroix. L'aldostéronisme est plus souvent à la base de l'hypertension précoce selon le docteur Lacroix.

Cisjordanie, Netanyahou refuse d'autoriser le retour des Palestiniens dans leur camp de réfugiés. Le premier ministre israélien Benjamin Netanyahou a indiqué mardi que les Palestiniens qui avaient été évacués l'année dernière d'un camp de réfugiés en Cisjordanie occupée ne seraient pas autorisés à retourner chez eux. Cette déclaration survient après que la Cour suprême israélienne a demandé dans un arrêt dimanche à l'armée de s'organiser pour permettre le retour des habitants de Jenin, Nour Shams et Tul Karem, évacués lors d'opérations militaires menées en 2025. Les juges ont également demandé à l'armée de présenter les mesures humanitaires qu'elle comptait prendre. Dans une déclaration vidéo tournée à proximité du camp de réfugiés de Tul Karem, M. Netanyahou l'a qualifié de bastion terroriste, saluant l'armée israélienne pour l'avoir nettoyée conformément à nos directives. Il n'était pas clair s'il parlait aussi des deux autres camps. Au cours de l'opération Mur de fer, qui a débuté en janvier 2025, des dizaines de milliers de Palestiniens ont été évacués des trois camps de réfugiés situés dans le nord de la Cisjordanie après le lancement par l'armée israélienne d'opérations qu'elle a présentées comme visant à démanteler les infrastructures des groupes armés dans ces zones. Dans le cadre de l'opération, de nombreuses maisons ont été détruites. Les personnes déplacées n'ont, pour l'essentiel, pas pu regagner leur domicile et doivent se contenter d'hébergements provisoires en Cisjordanie. Hila Sharon, représentante de l'Association pour les droits civils qui s'est pourvue devant la Cour suprême, a estimé que le déplacement prolongé des habitants, qui s'accompagne d'une grave atteinte à leurs droits humains fondamentaux, à la dignité et à une existence digne, ne peut pas se poursuivre indéfiniment. Les considérations de sécurité n'exemptent pas l'État de son devoir de garantir leurs droits, a-t-elle ajouté. Les camps de réfugiés palestiniens cisjordanais ont été créés après la première guerre israélo-arabe pour accueillir une partie de quelque 750 000 Arabes palestiniens qui ont fui ou qui ont été chassés de ce qui est aujourd'hui Israël à l'époque de sa création en 1948. Avec le temps, ces camps sont devenus des quartiers denses et autonomes. Des élections législatives se tiennent le 27 octobre en Israël, au cours desquelles M. Netanyahou, à la tête d'un des gouvernements les plus à droite de l'histoire du pays, joue sa survie politique. Depuis le début de son dernier mandat, le Premier ministre a accéléré la politique de colonisation en Cisjordanie. Deux Palestiniens, dont un adolescent, ont été blessés mardi par des tirs de l'armée israélienne lors d'un raid dans la ville de Ramallah, en Cisjordanie occupée, a indiqué le ministère palestinien de la Santé. Un hôpital de la ville a reçu un jeune homme grièvement blessé par balle au bas du dos et un adolescent de 14 ans touché à la cuisse par une balle réelle, résultat d'un assaut à Ramallah, a indiqué le ministère. L'armée israélienne menait dans cette ville une descente dans les anciens locaux d'Adam Meir, une organisation de défense des prisonniers détenus par Israël et l'autorité palestinienne. Exactement 16h17.

journaliste tué au Liban il y a 3 ans, le Comité pour la protection des journalistes appelle à faire pression sur Israël. Le Comité pour la protection des journalistes, CPJ, a exhorté mardi la communauté internationale à faire pression sur Israël pour identifier et punir les militaires responsables d'une attaque contre des journalistes il y a 3 ans au Liban. Le 13 octobre 2023, une double frappe contre un groupe de journalistes se trouvant dans le sud du Liban a tué un vidéaste de l'agence Reuters, Issam Abdallah, et blessé 6 reporters, dont 2 de l'agence France Presse, Dylan Collins et Christina Ossi. Une enquête indépendante menée par l'AFP a conclu qu'il s'agissait de 2 tirs d'obus de chars israéliens de 120 mm provenant de la zone de Jordaïk, dans le nord d'Israël, frontière ou frontalière du sud du Liban. Ces conclusions ont été corroborées par d'autres investigations internationales, notamment de Reuters, du CPJ, de Human Rights Watch, d'Amnesty International et de Reporters sans frontières. Face à l'échec patent d'Israël à rendre des comptes, nous appelons la communauté internationale à faire pression sur les responsables israéliens afin qu'ils mènent une enquête identifiant les unités et les individus responsables de ces attaques délibérées contre des journalistes, a déclaré Sarah Quad, directrice régionale du CPJ pour le Moyen-Orient. Ne pas punir les responsables continuerait à maintenir une forme d'impunité, ce qui permet ou ce qui met en danger d'autres journalistes, a-t-elle poursuivi dans un communiqué appelant l'Union européenne à envisager des sanctions. La suspension de l'accord d'association UE Israël qui encadre les relations économiques et politiques est l'une des rares options restantes qui pourrait exercer une pression significative pour briser ce cercle d'impunité, a déclaré Sarah Quad.

16h21, dans un instant, on publie une entrevue exclusive qui nous a été accordée par Kat Leclerc. Kat Leclerc, qui est météorologue à environnement et changement climatique Canada.

0: ligne Kate Leclerc. Elle est météorologue à Environnement et Changement Climatique Canada. Bon après-midi, Kate Leclerc.
1: Bonjour, ça va bien?
0: Oui, ça va pour moi toujours bien, même quand il pleut de manière vraiment à faire mouiller les canards, n'est-ce pas? Dites-nous, qu'est-ce que cette pluie-là qui nous tombe sur la tête de manière continuelle, Kate Leclerc?
1: Oui, exactement. Donc, pour le Grand Montréal, là, on tire à sa fin. On a encore quelques millimètres de plus qui pourraient nous tomber dessus. Donc, ce soir et cette nuit, on a un avertissement de pluie en vigueur pour un 40 à 60. Et je dirais que présentement, on a déjà reçu environ 25 à 30 millimètres. Donc, on va possiblement pas nécessairement atteindre le 60 millimètres qui était prévu, mais quand même, une bonne petite... une petite averse de pluie.
0: Ah ben, vous appelez ça une averse de pluie, et puis moi j'avais l'intention de dire que c'est une tempête de pluie, non, hein, j'exagère.
1: Non, vous avez raison, c'est moi qui minimise peut-être un petit peu, mais c'est un mélange. Donc, on avait de la pluie plus soutenue tout au courant de la journée, là, une bonne dépression qui nous arrive des Grands Lacs. Et puis, tranquillement, au cours de la soirée, on va rentrer dans un régime d'averse, mais c'est quand même une bonne petite dose de pluie qu'on a eue au courant de la journée.
0: Et une pluie comme ça qui persiste pas seulement cette journée, la journée d'hier, c'était à peu près comme ça, et on nous dit que demain ne lâche pas encore prise. Ça veut dire qu'on risque encore d'avoir de la pluie demain également. Dites-moi, est-ce que c'est normal pour la saison?
1: Ah oui, c'est tout à fait normal et même typique pour l'automne, des systèmes de pluie et de vent. Je dirais que pour cet épisode-ci, le gros, du moins pour Montréal, est déjà tombé. Et effectivement, que cette nuit et même demain, on pourrait continuer à recevoir de la pluie, mais ça va être plutôt intermittent à ce moment-là.
0: Donc, si on dit que c'est normal et régulier, il faut pas chercher midi à 14 heures. La pluie, elle est là, n'est-ce pas? Et c'est régulier, c'est pas dû à El Niño ou El Niña ou La Niña, pardon.
1: Oui, non, c'est vraiment typique pour l'automne, de la pluie, des vents, les premiers gels également, les chutes de température. C'est vraiment, malheureusement, le temps qui nous attend pour les prochaines semaines.
0: Oui, et puis c'est typique de l'automne, vous l'avez dit, n'est-ce pas? C'est surtout de la pluie et le gel qui viendra assez vite, merci.
1: Oui, tout à fait, ça arrive d'été. Bon, la plupart des gens préfèrent des températures un peu plus chaudes, mais je pense qu'en général, il y a peut-être une petite déception quand l'automne et l'hiver approchent, mais c'est bien la suite naturelle des choses.
0: Mais ça ne veut pas dire que c'est terminé, qu'il n'y aura plus un petit moment de répit avant de rentrer dans l'hiver à pleines dents, là, je dirais.
1: Non, on peut quand même avoir des belles journées devant nous, mais c'est ça, les systèmes sont plus réguliers, plus fréquents. On peut pas mal dire au revoir aux 20 degrés Celsius, là on va rester pas mal sous les 20 degrés, mais on peut quand même avoir du temps frais mais beau ici et là, ça c'est assuré.
0: Et...

0: c'est pas un été typique qu'on a eu. C'était un été assez particulier, n'est-ce pas?
1: Oui, pour le moment, c'est assez typique. Là. On est légèrement au-dessus des normales, donc un peu plus chaud, comme on avait prévu par moment, mais ça reste la moyenne. Donc, on a quand même des épisodes plus frais, comme la semaine prochaine à venir. Là, on va être plutôt près des 10 degrés. Alors, les gens frais, ensuite, ça va remonter 14 et en plus redescendre. Donc, c'est vraiment typique de l'automne avec des variations de température et des systèmes météo qui s'enchaînent, si on veut, entre le beau temps et la pluie.
0: Mais la météorologue en vous n'a pas à attendre que la marmotte voit ou ne voit pas son ombre pour savoir qu'est-ce que l'hiver va nous réserver.
1: Ah, la météorologue en moi, généralement, on ne fait pas des prévisions aussi aussi long terme, mais je peux quand même m'aventurer un peu si on a entendu parler d'un fort El Niño. Alors, c'est effectivement ce qu'on envisage pour cet hiver, un hiver légèrement plus doux que la normale, selon nos prévisions saisonnières, mais à voir si ça se concrétise lorsque le temps viendra.
0: Mais ailleurs dans le monde, je ne vous demanderai pas d'aller très loin, d'aller en profondeur. On voit des bouleversements de température, des changements, des catastrophes, et ça doit nous indiquer qu'il y a quelque chose, non?
1: Oui, c'est une bonne question. Là, on parle vraiment de mon champ d'expertise de météorologie du Québec, si on veut, de court terme. Mais c'est sûr qu'il y a un consensus dans la communauté scientifique en lien avec les changements climatiques de plus grande fréquence d'événements extrêmes, entre autres. Là.
0: Et puis, maintenant que l'automne est bel et bien là, n'est-ce pas, et qu'on doit se préparer à l'hiver, quelles sont les démarches qu'on fait dans cette saison, ou au cours de cette saison-là, ou dans l'entre-saison, si on peut bien l'exprimer?
1: Oui, c'est une très bonne question. En fait, c'est toujours mieux si on est préparé quand même aujourd'hui avec la pluie, le retour à la maison, le garder nos distances, faire un peu plus attention et pas avoir des petites accumulations d'eau sur les routes. Parlant des routes et de l'hiver, c'est sûr que ça rime avec les pneus d'hiver. Donc, il faut toujours mieux être préparé et se prendre d'avance, parce qu'on ne sait jamais quand la première petite bordée peut arriver. Donc, avoir les pneus d'hiver, c'est la meilleure chose qu'on peut faire pour être préparé à la saison qui vient. Sinon, ben, pour la plupart des gens, j'irais s'y prendre en lien avec leur propriété, leur infrastructure, être sûr que tout est bien rangé pour l'hiver, pour éviter des bris, des dommages. Sinon, ça va être de se préparer mentalement, je pense, pour ceux qui sont plus difficiles. Peut-être un petit voyage dans le sud aussi, ça ne fait pas de tort pour ceux qui peuvent se faire.
0: Absolument. Et puis, il y a une tendance qui n'est pas uniforme, ça dépend des individus, surtout lorsqu'on regarde la pelouse, on se dit, est-ce qu'il vaut mieux protéger la pelouse avec les feuilles d'automne, n'est-ce pas? Ou est-ce qu'il vaut mieux nettoyer pour laisser toute la place à la neige sur la pelouse?
1: Oui, c'est une nouvelle tendance. C'est sûr, là, il y a plusieurs avis et je pense même que ça divise les gens. Donc, j'ai pas de recommandations à faire spécifiquement. Moi, j'ai un grand terrain avec beaucoup de feuilles, donc j'ai tendance à les ramasser quand même une bonne partie. S'il en reste un petit peu, je me dis tant mieux, mais j'ai pas... Ben, en fait, mon gazon, moi, c'est plus de la mauvaise herbe, donc j'ai pas trop de problèmes.
0: Kate Leclerc, météorologue à Environnement et Changement Climatique Canada, je vous remercie d'avoir pris du temps de nous parler cet après-midi et je vous souhaite une bonne fin d'automne et peut-être un bon début d'hiver.
1: Oui, merci beaucoup, vous aussi. Je vous invite, vous et vos auditeurs, à continuer à surveiller la météo, télécharger notre application. C'est la meilleure manière de rester au courant, là. Donc météo calme.
0: Et si nécessaire, on se reparlera, n'est-ce pas?
1: Exactement.
0: Merci beaucoup, Kate Leclerc. Merci encore une fois d'avoir pris du temps de nous parler cet après-midi.
1: Merci, au revoir.
0: Merci, au revoir.
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0: Voilà, il est déjà 16h31, avec plaisir, on accueille le PDG de Meubles en Gros, et ça bouge, j'imagine, beaucoup, mon cher PDG de Meubles en Gros, David Cinelli.
3: Bonjour, mais comment allez-vous aujourd'hui?
0: Mais ça va toujours bien, même quand il pleut, David.
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0: Merci beaucoup, David Cinelli. Merci.
3: Merci beaucoup. Merci à vous, maître.
0: Au revoir.
3: Merci beaucoup.
0: Au revoir. Bye-bye. Il est 16h36. Dans un instant, on va accueillir le professeur Howard Gold, professeur au Smith College au Northampton dans le Massachusetts.
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0: 30 minutes dans un instant, professeur Harold Gould devrait être avec nous, mesdames, messieurs, où on va parler avec notre cher professeur de ces attaques ukrainiennes contre les raffineries russes et le président Donald Trump qui demande à l'Ukraine d'arrêter tout ça et d'arrêter la guerre, n'est-ce pas, et qui ne dit absolument rien au président russe Vladimir Poutine. Alors, il faut dire que de hauts responsables ukrainiens et européens s'étaient rendus au club Shelby par question de s'entretenir avec les émissaires de paix du président. Il s'agit de Steve Witkoff et de Jared Kushner, n'est-ce pas? Et étant donné que nous voyons le profil de professeur Howard Gould, il est là avec nous. On dit bon après-midi à professeur Howard Gould. Comment ça va, professeur?
1: Ça va très bien. Comment allez-vous, monsieur Pierre?
0: Oui, ça va très bien, mais nous sommes sous la pluie. Je sais qu'à Boston, dès qu'on a un problème d'intempérie ici à Montréal, vous l'avez aussi, non?
1: Exactement. Et que toute la journée aujourd'hui, nuageux et gris, une journée assez déprimante.
0: Depuis hier, c'est aujourd'hui et ça va être encore demain la même chose à Montréal.
1: Même chose chez nous, mais exactement la même chose ici.
0: Alors, professeur Howard Gould, c'est Donald Trump qui a un peu surpris tout le monde, où il a annoncé un cessez-le-feu entre, mais cessez-le-feu énergétique, n'est-ce pas, entre l'Ukraine et la Russie. Et la Russie ne reconnaît pas le cessez-le-feu dont il est question. Pas sûr que la Russie va s'abstenir de tirer sur les installations électriques de l'Ukraine, là.
1: Mais exactement. Si Trump agit comme médiateur dans ce cessez-le-feu, je doute que ce sera vraiment un cessez-le-feu et que de toute façon, ça va avantager la Russie, non pas l'Ukraine.
0: Mais professeur, c'est bizarre que Donald Trump qui fait face, d'ailleurs il y avait des sanctions sur la Russie de manière générale et certainement sur le pétrole russe, et on faisait tout du côté de l'Occident pour éviter que la Russie puisse bénéficier de vendre ce pétrole-là, n'est-ce pas, et d'utiliser l'argent du pétrole pour faire la guerre contre l'Ukraine. Et exactement, ça, il me semblait qu'il y avait un accord là-dessus. Quand est-ce que cet accord n'existe plus?
1: C'est ça, quand Trump décide que ça n'existe plus. Il vient de donner un énorme cadeau à Vladimir Poutine. Pour ceux et celles qui pensent que Trump est un agent russe, vous avez maintenant des données pour appuyer ce point de vue. Il vient d'injecter, selon les experts, je ne suis pas un expert en économie russe, mais selon les experts, il vient d'injecter 4 milliards de dollars dans l'économie russe en achetant ce pétrole, ce diesel. Selon le Congrès américain, il est interdit d'acheter du pétrole de la Russie, mais Trump s'en fout complètement. Ces sanctions et ce boycottage du pétrole était une façon, l'outil principal pour mettre la pression économique sur la Russie. Maintenant, c'est complètement disparu. Alors, non seulement Trump a trahi l'Ukraine, il a trahi les alliés russes, et il y a même des critiques de la part des républicains qui le regrettaient, Lindsey Graham, qui est mort il y a un ou deux mois. Il aurait été étonné de voir un tel geste de la part du président des États-Unis envers la Russie. C'est vraiment difficile à expliquer juste à quel point Trump vient de donner un avantage énorme à Vladimir Poutine.
0: C'est terrible, terrible. Et maintenant, il y a un autre dossier qui fait beaucoup jaser. C'est ce prisonnier qui a fait un carnage, n'est-ce pas, sur une réserve, on va le dire comme ça, de l'armée américaine, qui a tué plusieurs, et lui doit être exécuté au poteau. Et on veut que ça soit fait publiquement Professeur Howard Gold, vraiment, on dépasse les bornes de l'indécence. Parce que on admet qu'il existe, une peine de mort, mais une peine de mort rendue publique, surtout par fusillade au poteau.
1: Ça, c'est le genre de choses qu'on voit dans des pays autoritaires quand on veut effrayer les gens. Comme vous venez de dire, ça a dépassé les bornes du décence. Je suis entièrement d'accord. Je ne sais même pas comment expliquer ou comment analyser cette déclaration de la part de Pete Hegseth qui va diffuser l'exécution de cet individu-là. C'est toujours quand on pense qu'ils ont atteint des nouveaux...
0: On va parler de plafond?
1: Oui, on dépasse toujours. Difficile à expliquer la logique et la pensée de Trump et de Hegseth. Une chose que je peux dire, c'est qu'il y a deux républicains très reconnus qui ont dit qu'eux-mêmes, ils ne vont pas regarder la diffusion. Il s'agit de J.D. Vance et le président de la Chambre des représentants, Mike Johnson. Tous les deux ont dit que ce n'est pas vraiment une très bonne idée. Et c'est tellement loin des valeurs que partagent la plupart des Américains. Je serais étonné, franchement, s'ils persistent dans cette décision, dans cette intention de diffuser en direct l'exécution de cet individu. Même moi, je serais étonné s'ils vont jusqu'à ce point-là.
0: Et il y a une autre exécution, une exécution ratée, professeur Gould. Et qu'est-ce qu'on fait avec ça au Tennessee cette fois-ci? C'est l'exécution de cette femme-là qu'on a ratée. Et on semble, Christa Pike, on semble vouloir persister parce que, bon, assez bizarrement, elle est revenue à la vie après avoir subi l'épreuve. Et on ne sait plus quoi faire. Probablement qu'on va continuer à lui donner des soins pour pouvoir la mettre de nouveau sur la chaise électrique, professeur Gould. C'est insensé.
1: Ce serait amusant si ce n'était pas si tragique. Soigner quelqu'un pour enfin la tuer. C'est vraiment du jamais. Je ris, mais ce n'est pas amusant du tout.
0: Mais c'est incroyable. Mais
1: que la Constitution américaine interdit les punitions cruelles et inhabituelles. Cruel and unusual punishment. Ce sont les mots en anglais. La Constitution, dis-moi, si tu es essayant de tuer quelqu'un, mais appliquer la peine de mort et échouer et le refaire, si cela n'existe, ne constitue pas la punition cruelle et inhabituelle.
0: Inusité, oui. Inusité, moi, je pense que oui.
1: Cruelle et inusité.
0: Moi, je pense que oui. Parce que le problème qui se pose, c'est et si elle devrait encore subir une tentative de la tuer et que ça échoue une seconde fois, qu'est-ce que ça deviendrait?
1: Je ne peux pas répondre à votre question. C'est tellement absurde ce que vous décrivez, mais cette absurdité est devenue la réalité. Une seule chose qu'on peut dire, c'est pour l'instant, et c'est pour l'instant provisoirement, le gouverneur du Tennessee, qui est un républicain, a suspendu les exécutions. Pour l'instant.
0: Pour l'instant.
1: J'ai aucune confiance que cela va durer. Et je ne sais pas ce qui sera l'issue de cette situation complètement absurde et cruelle.
0: Incroyable. Et puis Elon Musk qui reste encore le pourvoyeur du Parti républicain. On dit le seul billionnaire au monde dont la fortune est estimée à plus de 1000 milliards de dollars. Et c'est lui qui a versé plus de 276 millions de dollars depuis juillet pour tenter de préserver la majorité républicaine au Congrès. C'est beaucoup d'argent, professeur Gould. Est-ce qu'on peut parler encore de démocratie aux États-Unis quand l'argent a autant de pouvoir?
1: Depuis 15-20 ans, notre régime de réglementation du système de financement des campagnes s'est affaibli et vraiment ça n'existe plus. Maintenant, il n'y a presque aucune limite sur quelqu'un comme Elon Musk qui a de l'argent et qui veut le dépenser. Il n'y a presque aucune limite. Et nous sommes en train de voir que Musk injecte de l'argent, des milliards, des millions de dollars dans plusieurs États. Et cela signifie une chose évidente, que les républicains sont maintenant désespérés.
0: Ils sont en train d'acheter
1: les endroits.
0: Ils sont en train d'acheter les votes, littéralement.
1: Ils essayent d'acheter les élections. Si vous regardez les États où Musk injecte son argent, où il essaie d'intervenir, ce sont des États que les républicains devraient gagner assez facilement. Et si Trump et si Musk injectent de l'argent dans ces États, c'est parce qu'il y a presque une panique au sein du Parti républicain. Ils sont désespérés. Ils ont besoin de renforcer les États comme le Texas, Ohio, Kansas, Mississippi. Ce sont les États que les républicains devraient gagner facilement. Et si Trump, excuse-moi, je confonds les deux, si Musk injecte des millions de dollars dans ces États-là, ça veut dire qu'ils s'attendent à de très mauvaises nouvelles. Il reste 3 semaines et on sait déjà que l'argent peut être très, très efficace dans les élections américaines. Acheter des votes, maintenir un très grand profil pour les candidats. Nous verrons si cela aboutit à des succès ou non. Mais pour l'instant, il semble que les républicains auront beaucoup de difficultés lors des élections qui s'en viennent dans 3 semaines.
0: Voilà. Merci beaucoup, professeur Howard Gould, professeur au Smith College, au Northampton, dans le Massachusetts. Je vous remercie encore une fois d'avoir pris du temps pour nous, professeur. On sait que vous êtes très occupé et de temps en temps, là, vous nous dites oui et puis je dis merci, professeur
1: Gould. Pas de problème du tout, monsieur, je vous en prie.
0: Merci, au revoir. Voilà, pour l'instant, mesdames, messieurs, on va se diriger du côté de notre confrère Thilou Jean-Paul, journaliste, présentateur de Regard et de Réveil Matin à CEPAM. Comment ça va, Thilou Jean-Paul?
2: Bonsoir, Jean-Ernest. Personnellement, je vais bien. On dit bonsoir aussi à toutes les auditrices et tous les auditeurs de CPAM. J'espère que toi, y compris eux et elles, vous allez bien également.
0: Mais même quand il pleut, nous, on va toujours bien, Thilou. c'est une pluie insignifiante, là, mais ouais, c'est comme ça. Il faut faire avec, Thilou.
2: Insignifiante, la pluie elle-même peut-être, mais pas tellement, puisqu'elle annonce, pour ma part, la véritable fin de l'été, on semble. On aura de moins en moins le soleil.
0: La grisaille de l'automne. Alors, Thilou, qu'est-ce qui se passe dans notre pays d'origine, à toi et à moi?
2: Et bon, les mêmes choses, on parle beaucoup, et heureusement, hein, de la mort de Massillon Jean. Ça m'aurait vraiment peiné encore un peu plus. Ça aurait ajouté à ma peine si vraiment on n'en parlait pas. Et parce que ça mérite vraiment un hommage à M. Massillon Jean. On en parle évidemment, on parle aussi d'élections, ceux qui croient qu'on peut aller aux élections, d'autres qui pensent que non. Ça parle évidemment d'insécurité parce que les bandits ne chôment pas. Et à certains endroits où on a des affrontements entre bandits qui font encore des victimes dans la population. Et puis il y a cette trouvaille de l'agent intérimaire du Cap-Haïtien, le maire du Cap-Haïtien, qui lui a pris une décision en disant que le permis de conduire ne suffisait pas pour que l'on circule en voiture dans la ville du Cap. Il faut aussi une carte délivrée par la mairie et qui coûte 1000 go.
0: Bon, ça c'est une façon de faire de l'argent pour la mairie, n'est-ce pas?
2: Oui, il y a eu quelqu'un à commenter à dire qu'il semble s'inspirer du business model des bandits.
0: Ça c'est clair, Zilou. Je ne sais pas, pour le touriste qui arrive, l'étranger qui arrive, le Gonaïvien qui rentre au Cap-Haïtien, est-ce qu'il va se faire arrêter? Est-ce qu'il aura besoin d'un permis temporaire? Temps de rouler dans la ville, peut-être que ça ne lui coûtera pas le plein montant, mais la moitié, je ne sais pas.
2: Ah non, ça je ne sais pas, mais c'est ce que je me demandais aussi. Quelqu'un qui n'aurait pas cette carte-là, est-ce que ce serait une contravention ou est-ce qu'il y a une autre amende et comment ça se fait? De toute façon, ça sera à lui, M. Saint-Croix, hein, de décider, puisque c'est lui unilatéralement qui a décidé cela pour sa vie.
0: Ouais. Alors, Thilou, il y a beaucoup de sujets sur la planche, n'est-ce pas? Beaucoup. Mais la mort du maire de Kaskov reste le sujet le plus important parce que, bon, ça dépend. Oui, tout le monde doit un jour faire le grand voyage, mais ça dépend de comment.
2: Oui, alors, il y a aussi beaucoup d'éclaircissements ou de précisions sur les circonstances. Il aurait été victime de malaise à plusieurs reprises, même pendant la semaine, ou certaines fois, il avait déjà été à son travail, puis ensuite il a demandé à être reconduit chez lui parce qu'il ne se sentait pas bien. Il semble qu'il souffrait d'hypertension et que ça peut-être est la cause de son décès, mais il n'y a pas eu non plus d'hôpitaux à refuser son accès, cela a été démenti. On a aussi le directeur de la CAN, le Centre Ambulancier National, qui a expliqué comment ça s'est passé. Donc non, il n'y a pas d'hôpitaux qui ne l'auraient pas reçu.
0: Alors donc, est-ce que c'est officiel? Parce qu'on a entendu des voix autorisées, soit le frère de l'ex-maire qui a fait la déclaration, à savoir qu'on l'a refusé à l'hôpital.
2: Le nom m'échappe là, et il y avait l'OFATMA aussi.
0: Tu sais, l'histoire que je t'ai racontée ce matin, là, c'est arrivé à ce même hôpital, Thilo. Non loin de Kaskov, à quelque part là, à Fermat.
2: Oui, moi, comme je te dis, peut-être que pour Monsieur Jean, ce n'était pas le cas, mais ce n'est pas une histoire anecdotique. Hein, c'est presque la norme. J'en ai parlé encore aujourd'hui. Il y a des médecins même qui m'expliquaient, enfin, le bien fondé, je sais pas, mais pourquoi est-ce que ça se passait ainsi? Et moi, j'ai vécu la chose, donc c'est sûr que ça se fait, oui.
0: Alors donc, dans les circonstances, Silo, il y a un décès qui arrive, et quand on dit c'est pas pour rien, c'est qu'on puisse en bénéficier donc de toute l'expérience qu'on a pu tirer de l'événement, n'est-ce pas, pour éviter que de tels événements se reproduisent, événements néfastes et négatifs, n'est-ce pas, et dans la mesure où on admet que ces situations-là peuvent arriver ou sont déjà arrivées dans les circonstances. Mais là, le directeur de l'hôpital a refusé net en disant que ça ne s'est pas produit à son hôpital. Et en traitant de mauvais journaliste, celui qui en a parlé, qui a eu une entrevue, c'est pas juste c'est en ça. Parler, il a eu c'est une entrevue ça. De la part du frère de
2: Peut-être de qu'on aura plus de précisions, parce que comme tu dis, c'était des voix autorisées, si c'est de la famille, et ceux qui disent que non sont plutôt ceux à qui on aurait quelque chose à reprocher dans l'affaire. Mais il y a aussi, à côté de ça, l'ancien maire de Carrefour, Jude-Édouard Pierre, et lui aussi qui fait les condoléances et tout, qui parle de Massillon Jean, mais il dit quelque chose d'assez intéressant, je trouve. Il dit qu'il y a beaucoup d'hommages posthumes de la part des autorités, surtout, pour expliquer comment Massillon Jean était justement un homme proche de sa ville, qui défendait sa ville. Et lui, il dit que ces hommages-là auraient dû venir avant sa mort, dans le comportement des autorités, pour l'aider justement à ce que Kaskov ne tombe pas et ne subisse pas ce massacre. Et on les a très rarement vus. Monsieur Massillon, il n'a eu cesse de se plaindre de ce qui se passait à Kaskov. Donc il juge un peu hypocrite toutes ces déclarations qui viennent expliquer que Monsieur Massillon Jean était un modèle et autre chose.
0: Voilà, et ça c'est vraiment Jude-Édouard Pierre. Il est venu à ce micro ici en direct à la radio. C'est un homme qui n'a pas sa langue dans sa poche.
2: Si on peut lui reprocher certaines choses aussi.
0: Mais non, mais c'est un Pierre, il faut lui reprocher certaines choses, mais on ne peut pas tout lui reprocher, tu sais. Alors, Thilou Jean-Paul, journaliste présentateur de Regard et de Réveil Matin à CEPAM, ce soir 20h, c'est Regard, Thilou.
2: Oui, ce soir 20h, Regard, et puis demain matin dès 6h, Réveil Matin.
0: Merci beaucoup, Thilou Jean-Paul.
2: Merci, au revoir.
0: Merci, au revoir. On s'en va à la pause commerciale, mesdames, messieurs, dans un instant, et au retour, on aura à causer avec professeur Marco Citti. Il est professeur adjoint à l'école d'urbanisme et d'architecture de paysage de l'UDM. Et c'est là, à l'écoute de votre AM 1410 à Montréal.

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0: 17h03 minutes avec nous au téléphone Marco Chitti. Il est professeur adjoint à l'école d'urbanisme et d'architecture de paysage de l'UDM. Bon après-midi, professeur Chitti.
1: Bonjour, bonsoir en fait.
0: Ça va bien?
1: Ça va bien vous?
0: Oui, pour moi ça va toujours bien, même quand le métro vieillit. Est-ce qu'il vieillit bien? Est-ce qu'il vieillit bien mal?
1: Ben, je dirais qu'il vieillit moyennement. Il y a des métros qui vieillissent pire, puis il y a des métros qui vieillissent mieux et qui sont même donnés une petite cure de réjouvenance dont le métro de Montréal aurait besoin aussi.
0: Le métro a 60 ans, là?
1: Oui.
0: Et selon vous, si on analyse les ratés, si on analyse le comportement du métro et puis les soins qu'on y ajoute également, par exemple le prolongement pour bientôt de la ligne bleue, etc., c'est un métro qui tient le coup là pour ses 60 ans, non?
1: Oui, ben je pense qu'il y a des lumières et des ombres dans le sens que c'est un métro très performant. C'est peut-être le métro avec le plus grand achalandage par rapport à sa longueur qu'on a en Amérique du Nord. Il s'y tient plutôt bien. Il y a des bonnes vitesses commerciales, il a de bonnes capacités. Il rentre bien dans ses 60 ans sans de problèmes majeurs comme des ralentissements qu'on observe dans d'autres métros à travers l'Amérique du Nord. En même temps, ça fait longtemps qu'on l'a pas vraiment prolongé. On voit le prolongement de la ligne bleue, et on a vu le prolongement à Laval dans les années 2000, mais auparavant, ça n'a pas été étendu pendant plusieurs années. Et il y a plein de parties de la région métropolitaine qui mériteraient d'être couvertes par un réseau plus grand, qui dessert une plus grande partie de la région métropolitaine, mais qu'on n'est pas encore là aujourd'hui.
0: Avec des si, on pourrait mettre Paris en bouteille, professeur. Si c'était plus étendu, probablement que la santé écologique de la région métropolitaine serait beaucoup mieux.
1: Ben oui, bien sûr. Puis c'est pas le seul élément de ce qu'on appelle un cocktail transport. C'est-à-dire il y a d'autres outils pour répondre aux besoins de mobilité et d'une manière qu'on appellerait durable. C'est-à-dire il y a le vélo, il y a l'autopartage, il y a la marche, il y a plein d'autres moyens. Mais c'est clair qu'un mode qu'on appelle structurant, c'est-à-dire qui peut porter plein de gens puis qui peut orienter le développement urbain immobilier de la grande région. S'il était plus étendu, on aurait beaucoup plus de monde qui pourrait envisager d'utiliser le transport en commun plutôt que la voiture individuelle.
0: Mais est-ce qu'on suit, lorsqu'on a construit le métro, j'imagine qu'il y avait un objectif, est-ce que cet objectif-là, c'était de l'étendre plus amplement pour la région métropolitaine, enfin les rives nord, rives sud, un peu plus loin? Est-ce qu'on suit l'objectif premier de l'implantation de ce métro?
1: Ben, c'est-à-dire que quand on l'a construit, c'était une époque, les années 60, où la croissance urbaine était énorme, la croissance économique aussi, et on envisageait une métropole qui allait atteindre les 7-8 millions d'habitants à l'horizon 2010, on n'est pas là. Donc ça s'est pas vraiment produit. Donc les plans étaient très ambitieux pour avoir un réseau qui était, surtout à partir des années 70, quand on a commencé à concevoir les extensions, les prolongements, c'était vraiment très très ambitieux d'avoir plusieurs lignes. Au bout d'un moment, à partir des années 80, à cause des coûts grandissants puis du retrait de l'État de développement de l'infrastructure, on s'est un peu arrêté. On a rêvé à plein de fois de le prolonger, la ligne jaune en banlieue sud dans Longueuil, la ligne orange, la bouclée finalement à travers Laval dont on parle de manière récurrente, le prolongement de la ligne bleue. Il y a des secteurs de la grande région métropolitaine qui ont besoin de transports structurants comme Montréal-Nord parce qu'il y a beaucoup de demandes mais qui ne sont pas du tout desservies. Donc oui, il y a aussi encore plein d'endroits qui desserviraient qui mériteraient en fait de desservir dans ces moyens de transport.
0: Oui, il y a 60 ans, est-ce que c'était audacieux en Amérique du Nord de lancer comme ça un métro dans Montréal, ou est-ce qu'on était au milieu du peloton quand on parle de développement des

0: des moyens de transport en Amérique du Nord?
1: Ben, il faut dire que ben, c'est une époque, il faut dire que dans les années 60, maintenant dans le monde, il y a beaucoup plus de réseaux de métro, dans, surtout beaucoup, beaucoup développés en Asie, en Inde, puis ça commence aussi en Afrique, donc ça commence dans plein d'endroits. Et à l'époque, il n'y avait pas beaucoup de réseaux dans le monde. Là. C'était vraiment, il y avait les grands, grands villes, Londres, New York, Paris, un peu de villes moyennes par-ci, par-là. Mais dans une ville de la taille Montréal, c'était quand même assez quelque chose de nouveau. Et quand on y allait, c'était surtout une technologie, on allait chercher ce qui était à l'époque la technologie des pointes, là, pour le réseau sur pneus. On allait voir Paris, ben ça, c'est un peu la proximité culturelle et géographique du Québec. Et on allait voir Paris, puis on allait chercher de la technologie qui était à l'époque vraiment la technologie des pointes. Ça dit, il y a d'autres villes qui en ce moment-là développaient des réseaux. Toronto était arrivé une décennie plus tôt. Il y avait d'autres villes là, un peu en Europe ou dans les pays développés en général qui commençaient à se doter d'un réseau. Mais c'est clair que Montréal est une ville pionnière quelque part.
0: Professeur, il y a toujours eu un peu de discorde entre le gouvernement provincial et c'est-à-dire les ouvriers, je dirais, ceux qui détiennent le métro, la STM en général, parce que le gouvernement provincial doit aider à maintenir le transport en commun à flot, mais c'est toujours vraiment avec beaucoup de difficultés. Est-ce que c'est exactement le même exemple qu'on suit ailleurs ou est-ce que le gouvernement se fait tirer les oreilles davantage ici qu'ailleurs?
1: Ben, ça dépend, il y a plein de modèles. À un moment donné, pour faire fonctionner toute infrastructure, il y a des coûts, là. Il faut payer des travailleurs, il faut payer des biens, il y a un coût d'entretien, etc. Donc, qui porte ce coût-là? Donc ça, c'est toujours la grande question qu'on essaie de répondre. Ici, dans le contexte du Québec, on n'a pas vraiment voulu résoudre. Il y a des modèles dans le monde dans lesquels c'est soit supporté localement par des taxes, par des redevances de quelque sorte, ou un mélange entre des taxes et les billets payés par les usagers. Au Québec, on n'a pas vraiment voulu donner aux villes les moyens de se trouver les moyens de payer pour l'entretien et le développement du réseau. En même temps, on essaie de donner des subventions, un peu du fédéral, un peu du provincial, etc. Mais toujours dans un contexte dans lequel on ne veut pas donner cette autonomie aux villes, mais en même temps, on veut pas vraiment donner de l'argent à la ville, aux grandes villes. Puis là, rentre un peu toute la politique provinciale, d'où est-ce qu'on a trop d'argent en Montréal, est-ce qu'il faut donner plus d'argent aux régions. Donc oui, ça va être conflictuel, mais parce qu'on n'a pas vraiment résolu le problème de qui va payer pour ce réseau-là et pour son entretien.
0: Mais quand on se compare par rapport à ce qui se passe ailleurs, est-ce que nous sommes privilégiés ou loin de là?
1: Je dirais qu'on est à mi-chemin là. Il y a des systèmes allemands qui ont mieux ficelé en fait tout ce qui est le besoin en financement de long terme, tant pour l'entretien que pour le développement du réseau, peu importe l'architecture, que ce soit des taxes, que ce soit des transferts du gouvernement central au gouvernement aux collectivités locales. Mais il y a d'autres qui sont dans un bien pire état. Il y a notamment aux États-Unis en ce moment, on voit plein de réseaux qui sont en très mauvais état d'entretien. Ils ont un déficit d'entretien qui est très consistant parce qu'on a retardé, on n'avait pas l'argent, donc on a dit ben, on fera ça dans le futur. Et surtout, ben, il coupe des services. Il y a des réseaux qui ont été construits et où maintenant il y a un train tous les 10 minutes, 15 minutes, alors qu'à Montréal, il y a moins de services qu'il y en avait avant la pandémie, mais ça reste quand même très utilisable. Ça reste quand même assez fréquent, notre métro.
0: Maintenant, avec ce qui se dessine pour l'horizon 2030-2035, la construction de ce prolongement de la ligne bleue, on va se situer où dans ce flot-là? Parce que moi, j'appelle ça du développement vraiment pour faire face à ces changements climatiques, parce qu'on en a besoin.
1: Oui, effectivement, pour répondre aux besoins de mobilité. flexibilité pour le faire d'une manière que ne soit pas dépendant toujours de la voiture individuelle puis de tous les impacts environnementaux dans les changements climatiques, dans les émissions à gaz à effet de serre. Comme on dit, ben, il faut donner des alternatives qui ont moins d'impact environnemental, et le prolongement du métro, c'en est une. Ça peut être la ligne bleue. Ben, la ligne bleue, c'est quand même ça dessert son prolongement une région particulière de la région. Ça va aider, mais on a une région de 4 millions d'habitants. Il y a des balnéos éloignés qui ne sont pas desservis, pas du tout, dans l'est, dans le nord, de la couronne nord, dans la rive sud. Donc, il y a même des régions en dehors de Montréal dont il faut développer les 30 balnéos, tout ça. Il y a beaucoup, beaucoup à faire. C'est pour ça qu'on n'a vraiment pas les moyens qui sont à la hauteur de nos ambitions là-dessus.
0: Et si on devrait recommencer tout ça, qu'est-ce qu'il faudrait corriger dans le métro, le service qui est très bien, mais on peut toujours améliorer les choses d'une certaine manière?
1: Ben oui, ben il y a des enjeux. Moi, je pense qu'il y a un enjeu d'accessibilité universelle dans notre métro. Là, on est vraiment pas les bons de la classe là, mais tout à parmi les mauvais, dans le sens qu'on a un métro dont moins qu'un tiers des stations sont accessibles de manière universelle, et c'est pas juste les personnes qui ont un handicap, c'est les personnes avec des poussettes, une population vieillissante et tout ça. Donc avoir des ascenseurs, etc., pour pouvoir se rendre au niveau, ça devient de plus en plus important. Donc ça, c'en est une amélioration. Il y a des rames vieillissantes, les MR73, qu'il faut vraiment remplacer parce qu'ils sont pas en fin de vie. Il y a des améliorations un peu plus techniques comme la signalisation qui permettrait une exploitation avec moins de retard, moins de pannes, etc. Et il y a des choses comme les portes palières qui, à terme, vont peut-être apparaître un peu sur tous les réseaux dans le monde et qui sont importantes pour la sécurité et aussi la fiabilité, parce qu'il ne faut pas quand on entend les pannes de service, arrêts de service sur la ligne orange entre les stations telle et telle. La plupart des fois, c'est qu'il y a une intrusion plus ou moins volontaire sur les voies, et c'est ça qui bloque pour des raisons de sécurité. Donc si on pouvait protéger, ça rendrait un métro qui est beaucoup plus fiable, un peu plus semblable. Ben, le REM a d'autres problèmes là, on s'entend, mais il n'y a pas des problèmes d'intrusion sur la voie, par exemple.
0: Professeur, lorsqu'on paye un passage dans le métro transport en commun, mais on sait que c'est une partie qu'on assume, n'est-ce pas, comme passager, l'autre partie est assumée par l'État. Est-ce que lorsqu'on se compare par rapport aux grandes villes en Amérique du Nord, on paye plus ou moins comme particulier?
1: Ça dépend vraiment des villes, ça dépend du contexte. Si on se compare à des villes comme Toronto, comme New York, ou même Boston, on paye moins. C'est-à-dire que nos contributions avant la pandémie, là, ça a tout un peu bouleversé, mais environ un tiers des recettes de la RTM, donc l'agence qui gère ça, notre réseau de transport de la grande région métropolitaine, venait de tarifs, là, de billets, et le reste était des contributions de différents paliers du gouvernement. Dans d'autres contextes, il y avait ce qu'on appelle du fare box revenue, c'est-à-dire c'est la partie de contribution des usagers dans d'autres villes était plus proche de 50, 60, 70%. Mais par exemple, c'est pas très différent de ce qui se fait à Paris. À Paris, environ un tiers de recettes dérive de la billetterie, le reste est payé par les différents paliers du gouvernement avec une taxe sur les salaires, la plus grande partie. Donc ça dépend vraiment, on est toujours un peu mi-chemin, je dirais.
0: Professeur, est-ce que vous avez l'impression qu'avec toutes ces sociétés de transport qui existent dans la région métropolitaine, est-ce qu'il y aurait un ménage à faire ou au contraire, c'est bien décentralisé, etc.?
1: Ben, je dirais que il y a sûrement des enjeux de gouvernance tant pour la gestion et l'offre du service. Là, c'est pas très nécessaire de dire ben on va fusionner la STM, la RTL, la STL. Il y a plein d'enjeux là-dedans, mais une meilleure coordination, puis que la RTM assume complètement son rôle de coordination puis de d'organisation et d'autorité organisatrice, comme on dit dans le jargon du service, ce serait important. Puis c'est clair que le problème qu'elle a RTM a été créé avec plein de bonnes volontés quand ça a été créé par le gouvernement au milieu des années 2010. Mais le problème, c'est qu'elle a été sa mise en œuvre en fait n'a pas été aussi achevée qu'on souhaitait. Donc plutôt que du mé- ménage, il faudrait faire de la réorganisation, clarifier les rôles, faire en sorte que le politique assume ses responsabilités, clarifier le mode de financement sur le long terme, sortir un peu l'urgence post-Covid quand on vous donne l'argent l'année prochaine, puis on va voir. Il faut trouver une nouvelle structure qui dure pour qu'on puisse planifier. C'est très important dans le transport en commun de pouvoir planifier sur les 5, 10, 15 ans futurs. Et un peu que le gouvernement provincial soit un peu plus en support, en aide, plutôt qu'être un peu bitché, là, pour utiliser un terme. Des fois, on le voit un peu bitché, être un peu en mode conflictuel avec au moins le dernier gouvernement l'était un peu.
0: Dernière question, professeur. Je ne connais pas le plan pour le REM, mais on sait que ça rend beaucoup service aux gens de la rive sud. Est-ce qu'il n'y aura pas un autre REM pour la rive nord qui compléterait, qui bouclerait la boucle?
1: Ah, ça, il faudrait rentrer dans la tête de nos responsables politiques. On souhaite un développement du réseau, que ce soit du REM ou que ce soit une autre technologie capable de fournir un service qui a les mêmes qualités, c'est-à-dire rapide, fiable, fréquent. Ça sera au gouvernement sur la base de leurs moyens et de leurs envies, même de leur stratégie électorale, des fois. Ce qu'on nous a promis, ce gouvernement qui rentrera bientôt en charge, c'est de faire quelque chose pour l'Est. Pour le Nord, on n'en parle pas beaucoup pour l'instant, à ma connaissance.
0: Marco Chiti, professeur adjoint à l'École d'urbanisme et d'architecture de paysage de l'UDM. Je vous remercie d'avoir pris du temps de nous parler cet après-midi, professeur.
1: Merci beaucoup.
0: Merci. Au revoir.
1: Au revoir.

0: 17h20 minutes au téléphone, nous avons avec nous Pierre Jobin, ancien chef d'antenne à TVA. Bon après-midi, monsieur Jobin.
1: Jean-Ernest Pierre, quel beau nom vous avez, Pierre et Pierre, on se rejoint.
0: Oui, on se rejoint, oui. Mais nous avons tous perdu un animateur, Jean-Luc Mongrain, je le regarde. Je l'ai rencontré une fois dans ma vie, je pense que c'était il y a longtemps, alors qu'il était à l'autre chaîne, n'est-ce pas? Et vraiment, c'est toute une perte pour la télévision québécoise.
1: C'est un homme qui ne jouait pas un rôle, Jean-Ernest.
0: Non.
1: Je t'écoutais tout à l'heure avant ton émission, je t'écoutais parler du métro avec ton invité et tout. Tu sembles très intéressé, tu questionnes bien. Jean-Luc Mongrain faisait un peu comme toi. Il questionnait, il était intéressé, il voulait savoir où est-ce qu'on s'en allait dans la société. Mais surtout, c'est qu'il avait un pouvoir. Tu sais qu'on parle souvent du quatrième pouvoir, qui est le pouvoir des médias. Mais il avait un pouvoir, c'est-à-dire le pouvoir de dire ça n'a pas de bon sens, ça n'a pas de bon sens cette affaire-là, ça n'a pas de bon sens d'avoir 17 Zhuotang pour être à l'école primaire, vous avez vu la vidéo. Et aujourd'hui, je faisais une entrevue avec une station de Québec dont l'animateur posait la question, vous avez combien de Zhuotang aujourd'hui? Aujourd'hui, ils ont 6 ou 7 Zhuotang. Mais à l'époque où Jean-Luc a fait sa montée de veille, il y en avait 17. Fait que ça servait à quelque chose d'être dans les médias, de critiquer par moment, de excusez l'expression, de poigner les nerfs, de se choquer, ça donne des résultats. Et c'était une époque où on pouvait se choquer et dire à des ministres, ça n'a pas de bon sens ces choses-là. Et aussi, Jean-Luc, c'était aussi le fait que si quelqu'un essayait de se défendre pour ses droits, parce qu'il s'était fait voler, parce qu'il s'était fait... Il y avait une injustice au niveau de la municipalité, il y avait une injustice au niveau de l'impôt, du gouvernement, et qu'il n'était pas écouté par les instances, Jean-Luc les écoutait et allait en onde avec ça. Tu as sûrement vu des extraits, Jean-Luc, de ça.
0: Ah, mais j'ai entendu écouter une entrevue qu'il faisait sur les ratons, pas ratons laveurs, mais les autres...
1: Les écureuils.
0: Les écureuils. Hein, avec...
1: on peut en rire aujourd'hui parce que tu l'as vu. Comment as-tu trouvé cette entrevue?
0: Mais c'est l'entrevue typique de Jean-Luc Mongrain. Je trouve que c'était représentatif de ce qu'il faisait justement. Le personnage, on a trouvé vraiment l'entrevue qu'il fallait mettre à l'occasion du décès parce que ça rappelle tellement bien ce qu'il était. Et moi-même, j'ai l'impression, parce que entre nous sommes juste entre nous, Pierre, on peut se parler en disant, j'ai l'impression, parce que moi je suis dans le secteur privé, mais j'ai l'impression qu'au Québec, le Québec Inc., on a tous à répéter en cœur, quand on est à la radio, à la télévision, ce qui se dit par le chef de file de Québec Inc. Bon, mais Jean-Luc Mongrain, lui, il disait ce qu'il voulait à la télévision, à la radio.
1: Jean-Ernest, est-ce que c'est important qu'un agent donne une contravention à quelqu'un pour qu'il nourrit un écureuil? Il n'y a pas des choses dans une ville plus importante, tu parlais du métro tantôt, il n'y a pas des choses dans une ville plus importantes à régler que de donner une contravention à un homme qui nourrit des écureuils. Alors, mais en faisant ça, il y a peut-être fait en sorte que ça a réveillé du monde, mais que ce soit les syndiqués, que ce soit le patronat, que ce soit les ministres, que ce soit les petits gens, il n'avait pas d'influence. Lui, c'était juste c'était sa pensée, son idée. Je m'en fous du ministre, c'est pas mon ami. Je m'en fous du syndicat, c'est pas mes amis. Je m'en fous de telle communauté, je m'en fous de... C'était un gars qui avait son idée à lui. Il a étudié en théologie. Je ne dis pas que c'était un grand religieux, mais il étudiait en théologie, ce qui lui donnait peut-être une grandeur d'âme, une grandeur de respect envers l'autre. Et peut-être que c'est ses études en théologie qui l'ont amené à dire « Aidons-nous, puis aidons peut-être les plus faibles de notre société pour qu'on soit le plus possible égaux tout le monde. » C'est mon idée.
0: Oui, mais vous avez tout à fait raison. Vous avez tout à fait raison. Et ce que je vois aujourd'hui, parce que ça fait quand même un bon petit bout de temps que je suis québécois et j'ai vu une certaine évolution dans les médias que je n'aime pas. Le quatrième pouvoir qui, de temps en temps, essaie de jouer le rôle de faiseur et de défaiseur de roi.
1: Oui. Oui, ben, le quatrième, oui, oui, mais ça dépend. Le quatrième pouvoir a changé. Non, t'as raison. Le quatrième pouvoir, dans les années 50, 60, 70, à la limite début 80, c'était les médias. Mais le quatrième pouvoir aujourd'hui, ou le cinquième ou le sixième, c'est les médias sociaux, c'est quoi? C'est les influenceurs, c'est Instagram, c'est Twitter, c'est Facebook. Fait qu'on, t'as tout à fait raison, Jean-Ernest. Le quatrième pouvoir, j'étais un peu dépassé. On est peut-être rendu au cinquième, sixième ou septième pouvoir. On ne sait plus, on y en a combien, là.
0: Mais pour lutter et conserver ce pouvoir-là, ben, il faut qu'on montre du muscle comme ça se fait aux États-Unis et qu'on puisse aider l'autre à se faire élire ou en tout cas, quand on a une campagne électorale, ben, on s'en occupe d'abord de celui qu'on veut, n'est-ce pas? Et il y a encore un consensus, voilà le mot, n'est-ce pas, pour porter au pouvoir X ou Y. C'est cette impression que j'ai, malheureusement, c'est cette impression. Et un homme comme Jean-Luc Mongrain...
1: Mais pas au Québec.
0: Mais j'ai comme l'impression que ça se passe comme ça, une entrevue que l'autre accorde, mais qui peut être discutée, parce qu'on pense que, voilà, dans une campagne électorale, il y a des choses qui sont dites, et on va essayer de mettre ces déclarations-là à l'épreuve de nos recherches, n'est-ce pas? Et ça, oui, ça ne cadre pas, on ne fait pas ça, ce n'est que trop tard qu'on vient dire... Mais il y avait telle affaire. Non, moi j'ai l'impression qu'on s'américanise pas mal avec la presse. Et alors que...
1: Mais là je suis en désaccord avec toi. Contraire, parce qu'en ce moment ce qui se passe, j'aimerais pas avoir le modèle américain, mais on vient de voir une élection avec 5 partis au Québec, avec 5 partis aux idées différentes, avec peut-être une certaine incursion américaine dans notre campagne, avec peut-être une certaine incursion de l'Alberta dans notre campagne et son référendum sur la souveraineté. Mais on a quand même, Jean-Ernest, on a quand même la liberté de parler.
0: On n'a rien dit. On a la liberté de parler. Jean-Luc Mongrain aurait dit, vous n'avez rien dit. Même avec cette liberté de parler, vous n'avez pas parlé. Et celui qui aurait pu en écoper de cette situation-là n'a rien écopé. Hein?
1: Non.
0: Vous me suivez, hein?
1: Oui, tout à fait.
0: Voilà. Alors, il y a un homme comme Jean-Luc Mongrain aurait ouvert les yeux, certainement. Il aurait vu, hein?
1: Oui, il aurait compris, il aurait donné son point de vue. Et je pense qu'il aurait été capable de maintenir, de garder une certaine neutralité.
0: Oui, oui, oui. Mais
1: tu es capable, toi, Jean-Ernest?
0: Je fais de plus de temps en temps, attention. Mais moi, ce que je veux voir dans la presse, c'est que si on a, comme Jean-Luc Mongrain, si on a quelque chose à dire, mais qu'on ne le dise pas à demi, la presse a le droit de prendre position.
1: Oui, mais c'est plus comme avant. À l'époque de Jean-Luc Mongrain, il n'y avait pas les médias sociaux. Si Jean-Luc Mongrain disait, je ne sais pas moi, une telle situation est aberrante, ça n'a pas de bon sens. Les gens regardaient ça à la télévision, à la limite, on se téléphonait entre nous. Ouais. Et Jean-Luc Mongrain se faisait pas menacer de mort, puis dire je vais aller chez où tu restes, puis chez où ta femme, chez où sont tes enfants, puis ce que tu viens de dire à la télévision, c'est écœurant, puis on va aller te descendre. Ça n'existait pas, ça, dans ce temps-là, ça.
0: Mais c'est ça, la responsabilité, quand on prend, c'est un média, c'est le troisième, quatrième pouvoir, n'est-ce pas? Ben, quand on prend cette responsabilité-là,
1: aujourd'hui, c'est plus difficile. Il faut avoir une carapace. Est-ce que tu as une carapace, Jean-Ernest, si des gens te menacent? Est-ce que tu leur...
0: Moi, j'ai déjà fait mettre le feu à ma station. Oui. Alors, donc, il y a un prix à payer pour être un quatrième pouvoir, n'est-ce pas? Mais pour revenir à Jean-Luc Mongrain, je vous assure que c'est toute une... Bon, il n'était pas en fonction, il n'était plus en fonction, mais quand même, on ne peut pas oublier un homme comme ça.
1: Non, mais tu dis qu'il n'était plus en fonction, mais il donnait encore des formations aux plus jeunes journalistes, il leur disait comment agir, il donnait des formations à des gens dans les entreprises pour leur dire comment parler à leurs employés. Il faisait des podcasts, il a fait, quand j'étais directeur d'information à Cogeco, il a fait deux étés à Cogeco, en ondes le midi. Alors, jusqu'à toute. Et si ce n'avait pas été de ce cancer de sang fulgurant, il serait encore avec nous aujourd'hui, mais quand je dis le mot fulgurant, c'est vraiment quelque chose qu'on n'a pas vu venir, même si on est diagnostiqué, on espère, mais souvent. Mon cher Jean-Ernest, vieillir, c'est un privilège.
0: Ouais, voilà, vieillir, c'est un privilège. Et Pierre Jobin, mon cher, ancien chef d'antenne à TVA, je nous souhaite de vieillir, mais on dit paix à son âme. Vraiment, j'ai connu un grand journaliste.
1: Vous êtes bien gentil de m'avoir contacté. Ça m'a fait plaisir de collaborer avec vous.
0: Merci, merci.
1: Au revoir. À la prochaine, au revoir.
0: Au revoir.
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0: Exactement 17h36 minutes avec nous le professeur Pierre Jolicoeur, doyen de la faculté des sciences sociales et professeur de sciences politiques au Collège militaire royal du Canada. Bon après-midi, professeur Jolicoeur. Comment ça va, professeur Jolicoeur?
1: Ça va très bien, merci beaucoup. Bon après-midi à vous également.
0: Oui, ça va toujours bien, même quand ça va mal, professeur.
1: Oui, effectivement. Donc, si on s'intéresse au sujet de notre entrevue d'aujourd'hui, ce qui se passe en Ukraine, alors oui, effectivement, on peut se demander comment ça se passe en ce moment sur le terrain.
0: Oui, professeur, quand je regarde ça, c'est la position de Donald Trump qui était avec l'Ukraine, on croyait, hein, avec l'Occident, les pays occidentaux, l'Europe, entre autres, et qui subitement annonce un accord avec la Russie. Ça, c'est prendre tout le monde par surprise. On appelle ça poignarder dans le dos de l'autre, non?
1: On peut le dire d'une certaine façon. À quelque part, il ne faudrait pas être entièrement surpris parce que si on regarde l'historique de la position du président Trump par rapport à l'Ukraine en général et spécifiquement le conflit russo-ukrainien, il a toujours logé à la même enseigne. Il est toujours du côté de la Russie et contre l'Ukraine. On se souviendra de façon dramatique l'an dernier comment il a accusé Volodymyr Zelensky d'avoir déclenché le conflit, d'être à la cause du conflit. Et depuis, de toutes sortes de manières, il a manifesté un soutien direct ou indirect à la Russie. Il a coupé l'aide militaire à l'Ukraine, il a fait des pieds et des mains pour éviter que le gouvernement américain soutienne l'Ukraine. Il a critiqué l'Ukraine de toutes sortes de manières. Et là, maintenant, il continue dans cette même lignée et envers, je dirais, pas contre tous, il y a quand même des gens pour être d'accord avec Donald Trump sur à la hauteur de l'aide à l'Ukraine. Est-ce que ça vaut vraiment la peine? Est-ce qu'on ne devrait pas privilégier peut-être une entente ou essayer de faire un cessez-le-feu? Mais de façon générale, on devrait pas être surpris de voir que Donald Trump siège du côté de la Russie. Maintenant, concernant cet accord spécifique pour le pétrole, ça lui sert grandement à Donald Trump. D'une certaine façon, il critique l'Ukraine pour être la cause de l'envolée des prix du pétrole, les cours du pétrole, même si tous les observateurs, tous sans exception, diront mais c'est la guerre en Iran contre l'Iran et les perturbations au Moyen-Orient qui sont la cause et la source de cette montée des cours du pétrole. Mais pour Donald Trump, c'est pratique de pointer du doigt ailleurs et de critiquer Volodymyr Zelensky et sa campagne sa campagne plutôt d'attaque contre les infrastructures énergétiques de la Russie, qui sont le poumon économique de la Russie et la source de financement de cette guerre contre l'Ukraine. Mm. Alors l'Ukraine a commencé cette campagne l'an dernier. Attaquer des raffineries, des centres de distribution et des champs de pétrole à travers la Russie avec un certain succès. Et donc, effectivement, il y a peut-être une incidence, il y a peut-être un impact sur le cours du pétrole de cette guerre, mais c'est vraiment marginal par rapport à ce qui se passe au Moyen-Orient.
0: Ouais. Mais professeur, cette annonce en est une annonce, peut-être avec des effets de toge. Ça ne veut pas dire qu'il va y avoir une véritable annonce, parce que Volodymyr Zelensky dit je vais respecter ce cessez-le-feu décrété par le président Donald Trump dans la mesure où la Russie respecte mes installations électriques aussi. Alors donc, ce n'est pas sûr. Du côté de la Russie, on annonce déjà qu'il n'y aura pas de respect des installations ukrainiennes.
1: En effet, alors Donald Trump a encore une fois sorti et pris tout le monde par surprise en décrétant ce cessez-le-feu énergétique, donc que les deux belligérants cessent d'attaquer leurs infrastructures énergétiques respectives. Volodymyr Zelensky a dit d'accord, s'il y a un tel cessez-le-feu, d'abord on ne m'en avait jamais parlé, quelle surprise, tandis que la Russie dit qu'elle étudie encore la question. Donc elle ne s'est pas prononcée contre, mais elle ne s'est pas prononcée pour. Officiellement, la Russie évalue la question. Alors, Donald Trump disait que les deux belligérants ont accepté son cessez-le-feu, ce qui est encore une fois faux. Lorsqu'il s'est fait questionner par des journalistes, Donald Trump a dit, lorsqu'il lui a demandé, puisque les deux belligérants annoncent que c'est nouveau, qu'ils n'en ont jamais entendu parler, d'où est-ce que vous sortez qu'ils se sont entendus sur ce cessez-le-feu? Et Donald Trump de répondre, mais parce que je le dis. Et si je le dis, donc normalement, il devrait se plier à mon diktat et à ma volonté. C'est encore une fois, on a l'impression que Donald Trump vit dans un monde parallèle. Et tout le moins, il se sert de ce conflit pour détourner l'attention face à des enjeux qui, lui, l'affectent de façon très, très proche.
0: Les mandats s'en viennent. Lorsqu'il était avec les Occidentaux, c'était une question de survie pour l'Ukraine, et à savoir que si on ne sanctionne pas le pétrole vendu par la Russie, la Russie va avoir beaucoup de sources de revenus lui permettant de continuer cette guerre ad nauseam. Et donc, on a compris. Et maintenant, subitement, il fait des transactions sur le pétrole, justement, avec la Russie. Donc, ça veut dire que l'Ukraine est abandonnée par Washington.
1: Mais dans les faits, l'Ukraine était déjà en grande partie abandonnée. Il y a encore des soutiens américains. Il faut quand même pas dire qu'il n'y a plus rien, aucune aide. Il y avait encore un certain nombre de soutiens américains. Mais là, on peut se poser la question, car Volodymyr Zelensky s'est plaint la nuit dernière qu'on ne lui a pas annoncé, on n'a pas partagé les renseignements sur des attaques de missiles qui ont visé Kiev et d'autres villes ukrainiennes. Alors, jusqu'à maintenant, les satellites américains continuent à fournir des renseignements, des sources d'intelligence pour l'Ukraine. Et là, on peut se demander, effectivement, est-ce que les États-Unis ont cessé même cette collaboration avec l'Ukraine? Si c'était le cas, là, ce serait vraiment non seulement un coup de poignard dans le dos, comme vous avez mentionné tout à l'heure, mais c'est vraiment travailler contre l'Ukraine et aider activement la Russie à gagner cette guerre. Alors que jusqu'à maintenant, les États-Unis essayaient à tout le moins d'afficher une certaine neutralité.
0: À tout le moins, il travaille, c'est clair, contre Volodymyr Zelensky, dont il demande littéralement la démission. Il veut avoir un autre président en Ukraine.
1: Oui, et à cette demande, Volodymyr Zelensky a assuré, il a déjà eu ce débat l'an dernier, lorsqu'il s'est fait accuser d'être un président non légitime parce qu'il n'avait pas organisé d'élection à la fin de son mandat. C'est le contexte de guerre qui lui empêche de tenir de telles élections. C'est d'ailleurs même anticonstitutionnel en Ukraine que d'organiser des élections en temps de guerre. Il y a la loi martiale, donc il ne peut pas le faire. Mais indépendamment de cela, Volodymyr Zelensky a répondu, écoutez, si vous pouvez m'assurer d'un cessez-le-feu, si la Russie cesse ses attaques pendant 60 jours, je vais tenir des élections. Donc, il montre par là qu'il n'est pas contre, ce n'est pas qu'il s'accroche au pouvoir, ce n'est pas un dictateur. Au contraire, l'Ukraine est une démocratie naissante. Elle est en début de parcours, elle essaie d'établir sa démocratie dans un contexte de guerre. Ce n'est pas facile. Et d'avoir des attaques comme celle-là de la part du président américain n'aide pas la cause, ça c'est sûr. Mais si Volodymyr Zelensky tenait ses élections, encore une fois, je n'y crois pas. Il faut dire que la Russie n'a pas montré aucun signe qu'elle était prête à suspendre ses opérations militaires. Donc, je crois qu'on peut rêver en couleur si la Russie voudrait se plier à une telle manœuvre. Mais Volodymyr Zelensky montre encore une fois qu'il est démocrate, qu'il serait prêt à jouer le jeu si les conditions sont favorables à la tenue d'un tel scrutin.
0: Et le support quasi inconditionnel de l'Europe face à Volodymyr Zelensky et je pense très clair et ils ne perdent pas de temps. On dirait que l'état-major là-bas est de plus en plus d'aplomb face à Donald Trump. C'est comme des répliques directes à Donald Trump dans ce dossier-là et tout de suite on soutient Volodymyr Zelensky et dans ce sens-là, je pense qu'il peut tenir tête à la Russie parce qu'il n'est pas lâché, sinon quelques voisins peut-être indésirables, n'est-ce pas?
1: Oui, de façon générale, l'Europe, vous avez bien raison, le Canada également, montre encore leur solidarité avec l'Ukraine et l'Ukraine peut compter donc sur encore un réseau de soutien. Évidemment que les États-Unis ont la capacité de faire la différence, mais sans l'appui des États-Unis, l'Ukraine bénéficie assez de soutien pour être capable de tenir tête. C'est déjà ce qu'elle fait depuis les derniers 18 mois, la dernière année et demie. Et il faut dire aussi que pour les États européens, ils n'ont pas le choix, vraiment. Ils craignent de plus en plus une intervention de la Russie contre eux-mêmes. Et est-ce que l'Ukraine n'est qu'une étape dans un plan de plus grande ampleur d'attaque contre l'Occident? Il faut dire que la Russie est en guerre contre l'Occident depuis déjà de nombreuses années. Évidemment, ce n'est pas le même genre d'attaque qu'on observe à travers l'Occident que ce qu'on observe en Ukraine, mais il reste qu'il y a des attaques dans le champ de l'information, sur les médias sociaux, dans les systèmes dans tous les réseaux de nouvelles que Moscou soutient pour dégrader la qualité de la démocratie dans les pays occidentaux. Et ce qu'on voit aussi de plus en plus, c'est des violations de la souveraineté des États européens de plus en plus par la Russie qui fait voler des drones ou vient à proximité avec des avions militaires ou ce qu'on peut voir aussi des attaques dans la mer Noire, par exemple. Au cours des 24 dernières heures, deux bateaux ont été attaqués par des drones. Et là, on est dans les eaux territoriales, dans les pays de l'OTAN. Donc, en quelque part, on commence à craindre de plus en plus que les débordements du conflit ukrainien ou qu'il y ait une deuxième partie qui, elle, éventuellement, viendrait attaquer la souveraineté des États européens.
0: Professeur, est-ce que Donald Trump serait tellement obnubilé par la réélection des deux chambres, n'est-ce pas, de garder le pouvoir aux républicains, qu'il oublie qu'il y a un travail que fait Vladimir Poutine qui consiste à ressouder, s'il fallait ressouder, ses liens avec des détenteurs de l'arme atomique, entre autres la Corée du Nord et aussi la Chine, n'est-ce pas? Il y a un noyau dur qui se crée là, et si vous parlez de la Russie qui est en guerre contre l'Europe, il faudrait, contre l'Occident, même pas l'Europe, mais contre l'Occident, il faudrait que Donald Trump pense à ces liens-là qui sont de plus en plus soudés entre ces trois pays-là, non?
1: Oui, ces trois, on peut même dire les quatre. On peut aussi ajouter l'Iran dans le
0: pacte. Et l'Iran, bien sûr, oui.
1: Et là, c'est ce qui est de plus en plus dramatique, c'est que même la population américaine commence à réaliser que leur président se demande sur quel tableau il joue. Il finance, maintenant, il finance la Russie en lui achetant du diesel. Et cet argent sert à une puissance ennemie. Mais cette puissance ennemie partise avec d'autres ennemis des États-Unis. En Iran et dans les pays du Golfe, le Golfe arabo-persique, on a pu observer que la Russie a aidé l'Iran dans ses opérations militaires et même a visé il y a des sources de renseignements russes qui ont servi aux attaques iraniennes ou aux répliques iraniennes, si vous voulez, contre les installations et les bases américaines. Il y a des soldats américains qui sont morts suite à des actions de l'Iran qui a été faite avec le soutien de la Russie. Alors, en quelque part, Donald Trump ne semble pas considérer ces jeux de géopolitique. Ce qui l'intéresse simplement, c'est des interactions à courte vue, des relations commerciales, et même si ce sont avec des ennemis, peu importe, il semble vouloir privilégier la courte vue d'effets à court terme, un impact sur le cours du pétrole pour être capable de, d'apaiser les tensions dans son propre pays à cause des élections dans quelques semaines. Alors que même les observateurs le disent, le peu de diesel qui est acheté, même s'il s'agit de quelques bateaux remplis, donc c'est quand même plusieurs millions de litres, il reste que l'impact de cet achat sera marginal sur le cours du pétrole. Vraiment, le cours du pétrole s'est envolé suite aux attaques contre l'Iran. Et là, on voit une certaine retenue de Donald Trump, et il dit qu'il n'y aura pas d'attaque contre l'Iran au cours des prochaines semaines tant qu'il n'y aura pas les élections de mi-mandat. Est-ce que ça veut dire qu'il va reprendre les opérations militaires, les frappes après les élections? C'est possible, mais une chose est sûre, il ne considère pas, il découple l'enjeu de l'Iran et du Moyen-Orient avec les cours du pétrole et accuse, à tort, Volodymyr Zelensky et la stratégie ukrainienne de sanctions contre les pétroliers russes et contre les infrastructures énergétiques de la Russie, qui sont des objectifs militaires tout à fait légitimes dans le contexte d'une guerre entre l'Ukraine et la Russie.
0: Évidemment, il faut voir peut-être une situation qui nous prouve que le président est désespéré pour les élections de mi-mandat, puisque l'homme le plus puissant de la Terre et plus riche continue à dépenser de l'argent aux États-Unis pour essayer de gagner les élections, hein, le grand Manitou de Tesla. Alors, professeur, il n'est que d'attendre, c'est dans 2 semaines, plus ou moins, les élections de novembre, trois semaines. Alors, donc, on verra bien, professeur Pierre Jolicoeur, doyen de la Faculté des sciences sociales et professeur de sciences politiques au Collège militaire royal du Canada. Je vous remercie d'avoir pris du temps de nous parler cet après-midi, professeur.
1: Ça m'a fait plaisir, merci bien.
0: On espère pouvoir se reparler plus souvent, professeur.
1: Tout à fait disponible.
0: Merci, au revoir.
1: Au revoir.
0: Voilà, il est pour l'instant 17h53 à l'écoute de votre AM 1410 à Montréal.

nouvelle de dernière heure, opération du pape à Rome. Le module retiré au poumon de Léon XIV était cancéreux. Le nodule que le pape Léon XIV s'est fait retirer lors d'une opération chirurgicale de 90 minutes mardi à l'hôpital Jim Lee de Rome était cancéreux, nécessitant l'ablation du lobe inférieur du poumon droit, a indiqué le Vatican après avoir annoncé que l'opération s'était bien déroulée. Au terme de celle-ci, le pape s'est réveillé normalement et a pu regagner sa chambre au 10e étage de l'hôpital après une courte période d'observation, a-t-il complété dans un communiqué signé par le médecin référent du pape et par le professeur dirigeant de l'équipe chirurgie thoracique ayant opéré Léon XIV. Afin de rendre l'intervention radicale, le lobe inférieur du poumon droit a été retiré, ont-ils détaillé, ajoutant que l'opération a confirmé le diagnostic d'un adénocarcinome pulmonaire, comme suspecté par les examens préopératoires. Interrogé sur d'éventuels signes de propagation du cancer, une source au Vatican a indiqué que des examens complémentaires étaient en cours. L'intervention s'est bien déroulée, il n'y a pas eu de complications, a répété le Vatican qui, peu avant 20h, 14h, heure de l'Est, avait envoyé un premier communiqué signalant l'issue positive de l'opération. Reste environ 3 heures, resté 3 heures au bloc opératoire. Le pape, selon une source vaticane, a demandé à dîner après l'intervention. Il s'agit de la première alerte de santé pour le pontife de 71 ans, qui a jusqu'ici affiché une excellente forme depuis son élection à la tête de l'Église catholique le 8 mai 2025. Le chef de 1,4 milliard de catholiques avait salué la foule, souriant à son arrivée peu après 13 heures au Jim Lee, où le Vatican avait prévenu avant l'opération qu'il devrait rester hospitalisé environ une semaine. On ignorait dans l'immédiat si le pape allait devoir observer une convalescence plus longue, ce qui pourrait compromettre son long voyage officiel en Uruguay, en Argentine et au Pérou prévu du 6 au 17 novembre. Une tournée très attendue au programme particulièrement chargé. Dimanche, à la fin de la prière de l'Angélus, le pape américain avait annoncé que ce nodule, une petite excroissance, avait été découvert à un stade très précoce lors de récents examens, une annonce qui avait surpris les catholiques du monde entier. Les médecins jugent opportun d'intervenir et donc, suivant leurs conseils, j'ai décidé de me faire opérer, avait expliqué le souverain pontife aux fidèles place Saint-Pierre. Une transparence inhabituelle au Vatican où la communication sur la santé des papes reste sensible. Malgré les efforts de son prédécesseur argentin François, mort en avril 2025, pour davantage d'ouverture. L'annonce a entraîné des messages de soutien du monde entier et dans la chapelle de l'hôpital, des dizaines de fidèles ont prié mardi soir pour la santé du pape. Interrogé par l'AFPTV avant l'opération, Giorgia Fei, une femme au foyer italienne de 57 ans, s'était dit très sereine, très optimiste pour le Saint-Père, car il est entre de très bonnes mains ici à l'hôpital, où nous avons d'excellents médecins, avait-elle dit.

C'est la fin de cette édition, mesdames, messieurs, de ce mardi 13 octobre 2026 de Billets de Retour. Remerciements à tous nos invités, Kate Leclerc, météorologue à Environnement Canada et Changement Climatique Canada. Professeur Howard Gold, professeur au Smith College au Northampton dans le Massachusetts. Notre collaborateur Thilou Jean-Paul, journaliste présentateur de Regards et de Réveil Matin à CEPAM. Marco Chitti, professeur adjoint à l'école d'urbanisme et d'architecture de paysage de l'UDM. Pierre Jobin, ancien chef d'antenne à TVA. Professeur Pierre Jolicoeur, doyen de la faculté des sciences sociales et professeur de sciences politiques au Collège militaire royal du Canada. Pour la suite de la programmation, cet après-midi, c'est Tropicolor avec Thierry Sala qui sera suivi de Regards avec Thilou Jean-Paul et la gamme au max un peu plus tard avec JGM Gamax et Connexion avec Bernier Sylvain. Alors, pour tout de suite, je vous dis merci d'avoir choisi ces PAM et d'être resté fidèle à nous jusqu'à cette toute dernière minute. Ainsi, je remercie également nos collaboratrices Julie Limage et Asma Heurteloup. Alors, là-dessus, je vous dis encore une fois merci, au revoir et à demain.

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Auditeurs et auditrices, bienvenue à votre émission Souvenirs, Souvenirs. À Smurteloup, nous avons devant nous deux bonnes heures à passer ensemble. Question de revoir notre tranche de vie. On parle de la jeunesse, de l'adolescence ou de l'enfance. Et à travers cette recherche qu'on fera au cours d'un voyage extraordinaire, on aura à visiter les différentes avenues de cette période. En même temps, on va rencontrer les gens qui y étaient. On parle de la famille, des amis, des voisins, des camarades de classe et des étrangers qui venaient nous visiter si jamais on n'habitait pas la capitale de façon permanente. Des fois, c'était juste pour le temps des classes et une fois les vacances arrivées, eh bien, on retournait dans sa ville natale et on était tellement fiers de notre ville natale qu'on faisait des envies, si bien que des gens, des amis qu'on a rencontrés à Port-au-Prince, que ça soit sur les bancs de l'école ou sur le quartier, avaient envie d'aller visiter notre patelin. Et avec ça, ils se familiarisent avec les gens là-bas. Et moi, en tout cas, les gens qui ont visité Miragouane ne l'ont jamais fait rien qu'une fois. Ils y retournaient d'année en année parce que c'était une ville accueillante. Et j'imagine que Miragouane ne faisait pas exception à la règle. Et les gens des provinces, généralement, ce sont des gens qui avaient ce savoir-vivre, ce savoir-être et qui étaient très accueillants également et qui faisaient tout pour mettre un étranger à l'aise dans la ville parce que on voulait que la personne, une fois retournée chez elle, eh bien, garde un très bon souvenir de cette ville qu'elle a visitée. Alors, c'est tout ça qu'on aura avec l'aide de nos artistes qui sont déjà présents, qui n'attendent que nous pour nous permettre de commencer cette recherche. Et c'est pour ça que je vous dis, tout ce que vous avez à faire, c'est de vous installer confortablement et ne pas vous laisser déranger par personne, car ces deux heures vous appartiennent à vous et à vous seul. Cependant, si et seulement si vous avez la possibilité d'avoir avec vous votre livre de souvenirs, gardez-le tout proche car il vous permettra de bien coller les chansons aux souvenirs qu'elles représentent le mieux. Sur ce, bonne recherche, bonne écoute, voilà, bonne écoute et on va se retrouver après la première.

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Avec une si belle première période, on ne peut pas se tromper dans cette recherche de souvenirs. Les artistes, ou du moins ceux qui nous ont accompagnés jusque-là, nous ont donné des pistes pour aller chercher les meilleurs souvenirs. Deuxième section, c'est là qu'on va regarder les différentes situations amoureuses, comment ça se passait dans le temps, comment ça se vivait dans le temps et comment ça a commencé dans le temps. En faisant ça, est-ce que on va regarder comment ça se passe aujourd'hui? Je pense que non, ça ne vaut pas la peine parce que la manière que ça se faisait dans le temps n'a rien de comparable avec aujourd'hui. Certains diront, oh, vous étiez des vieux jeux, oh, c'était dans le temps, puis ben non, puis aujourd'hui c'est mieux, mais ça leur appartient. Ben, nous savons ce que nous avons vécu, nous savons comment ça se passait dans notre temps, eh bien, on va prendre pour acquis que c'était la meilleure façon. On y va, on se retrouve après.

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troisième période, eh bien, c'est là qu'on va laisser la place et toute la scène à un artiste qui va nous présenter parmi les meilleurs de ses compositions ou de ses enregistrements. On revient avec lui parce que la demande était forte et il y en a même qui m'ont dit, pour une fois, tu lui as laissé toute la place, eh bien, faut pas que ça prenne encore autant de temps avant qu'il nous revienne à la troisième scène. Alors voilà, il est revenu, ça fait pas si longtemps que ça qu'on l'avait à la troisième place, mais là, il est revenu à la troisième place sur demande, sur votre demande. Alors, il s'agit donc de Monsieur Enrico Macias.

mine de rien, on est rendu à la deuxième heure. Mais une chance, on va en profiter parce que on n'a pas tout épuisé la deuxième. Il nous reste quelques minutes encore pour l'atteindre. Et ça va nous permettre également de continuer de profiter pour aller chercher les souvenirs qu'on veut revoir et qu'on n'arrive toujours pas à revoir. Peut-être que ces souvenirs n'ont jamais existé, hein? Qu'en dites-vous? Parce que si depuis le temps, vous n'avez pas été en mesure de les revoir, ça veut dire soit qu'ils n'étaient pas très très intéressant ou plutôt très significatif pour vous, mais quoi qu'on dise, un souvenir, c'est un souvenir. Alors, on va voir si au cours de la deuxième heure et quelques minutes, vous aurez la possibilité de les revoir, soit des souvenirs que vous avez eus avec la famille, avec des amis, avec, je sais pas moi, des camarades, des enseignants. Des enseignants, on risque d'avoir, de revoir des souvenirs pas trop joyeux, surtout si on était un petit peu turbulent ou un petit peu pas arrogant, mais plutôt disons turbulent et qui n'écoutait pas toujours parce que il y avait la règle que l'enseignant utilisait pour corriger les élèves, pour nous corriger. Si ce sont ces souvenirs qui n'arrivent pas, peut-être parce qu'on ne veut pas les revoir. On y va avec la quatrième section, puisque à partir de ce moment-là, ce sont des ballades, des mélodies, des chansonnettes qui vont défiler les unes après les autres afin de ne rien oublier dans nos souvenirs.

vite, malgré les minutes qu'on a encore d'ailleurs sur la première heure. Et les artistes sont toujours présents. Ils veulent absolument que vous ayez croisé tous les souvenirs que vous souhaitez. Et puis, avec ça, ben, tout le monde sera content, tout le monde sera heureux. Et même si il nous en manque de ces souvenirs qu'on anticipait, c'est pas grave, c'est pas grave, parce que ceux-là qu'on a revus, ben ils sont aussi importants, aussi intéressants pour nous, parce que ces souvenirs ont marqué notre vie. On y va avec la cinquième.

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1: Il fallait s'y attendre au rythme que ça se défilait, cette émission, et ben, c'est la dernière, soit la sixième qui s'en vient. Je vais prendre un peu de votre temps une fois de plus pour vous remercier pour votre fidélité à votre émission et votre attachement à votre radio chérie. Sachez qu'à chaque fois que nous préparons cette émission pour vous, mon équipe et moi, on le fait avec beaucoup de passion, beaucoup d'attention, beaucoup d'appréhension et beaucoup d'amour, parce que nous voulons offrir à un public de choix une émission à sa hauteur, une émission qui lui ressemble. Et c'est pour ça que d'émission en émission, on s'efforce d'améliorer la précédente. Question d'aller chercher ce qui a manqué à celle d'avant pour pouvoir atteindre un peu plus vos attentes. Si on n'a pas réussi, faites-nous le savoir et ça va nous faire plaisir de continuer à améliorer et à corriger ce qu'il faut corriger. Ainsi, c'est la dernière qu'on va vous présenter, mais avant, nous devons prendre rendez-vous pour la prochaine fois.

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Mesdames et messieurs, bonjour, il est marqué d'être dans notre studio, 5h03, vous êtes sur la bonne longueur d'onde dans le 14 AM Radio Union.com, à l'aide de votre émission préférée, rencontre matinale. Merci de votre écoute, merci de votre attachement à votre radio. Réveillez votre époux, votre épouse ou vos enfants, dites-les que nous sommes bel et bien dans l'air. Nous allons passer un moment béni dans la présence du Seigneur. Merci d'être là, nous allons prier, nous allons adorer le Seigneur par les cantiques et entendre sa parole ce matin. Connectez-vous, nous sommes devant.

Psaume 51. Au chef de cœur, psaume de David. Lorsque le prophète Nathan vint à lui après que David fut allé vers Bathsheba. Ô Dieu, fais-moi grâce selon ta bienveillance, selon ta grande compassion. Efface mes crimes. Lave-moi complètement de ma faute et purifie-moi de mon péché. Car je reconnais mes crimes et mon péché est constamment devant moi. J'ai péché contre toi seul, et j'ai fait le mal à tes yeux en sorte que tu seras juste dans ta sentence, sans reproche dans ton jugement. Voici, je suis né dans la faute, et ma mère m'a conçu dans le péché. Mais tu prends plaisir à la vérité dans le fond du cœur. Au plus secret de moi-même, fais-moi connaître la sagesse. Purifie-moi avec l'hysope, et je serai pur. Lave-moi, et je serai plus blanc que la neige. Annonce-moi la félicité et la joie, et les eaux que tu as brisées.

Délivre-moi du sang versé, et ma langue acclamera ta justice. Seigneur, ouvre mes lèvres, et ma bouche proclamera ta louange. Car tu ne prends pas plaisir au sacrifice, autrement j'en donnerais. Tu n'agrées pas d'holocauste. Les sacrifices agréables à Dieu, c'est un esprit brisé, un cœur brisé et contrit. Ô Dieu, tu ne le dédaignes pas. Répands par ta faveur tes bienfaits sur Sion. Bâtis les murs de Jérusalem. Alors tu prendras plaisir aux sacrifices de justice, aux holocaustes et aux victimes tout entières. Alors on offrira des taureaux sur ton autel.

C'est une grâce, c'est un privilège d'être à ton service. C'est une grâce, c'est un privilège de se réveiller ce matin, de nous trouver devant ton trône béni pour te demander pardon pour nos péchés. C'est une grâce, c'est un privilège de faire partie de ta maison. Tu nous appelles tes enfants. Un jour, nous avons entendu parler de toi. Nous t'avons reçu par la foi dans nos cœurs. Et depuis lors, tu as fait de nous tes enfants. C'est une grâce, c'est un privilège de ce que tu habites dans nos cœurs. Tu es là dans notre vie et tu prends nos combats. Et à chaque jour, tu marches avec nous et nous allons rentrer dans notre destinée. Père du Haut-Dessus en Jésus-Christ, merci pour ton nom. Merci pour ce que tu as fait pour nous dans le passé. Merci pour ce que tu es en train de faire présentement et pour ce que tu feras demain. Merci pour le salut que tu nous as offert en Jésus-Christ. Nous n'avons rien payé. Nous n'avons pas fait quelque chose de spécial. Tu l'as fait par amour. Ce matin, nous sommes reconnaissants vis-à-vis de ton sacrifice. Merci Père pour le souffle de vie. Merci pour la nuit dont nous venons de traverser. Voici cette nouvelle journée qui vient de commencer. Que cette journée soit pour nous une journée bénie, remplie de grâce. Bénis ton peuple entier, bénis le corps de Christ, bénis les hommes et les femmes de Dieu. Bénis tes enfants, bénis nos auditeurs d'ici et d'ailleurs. Bénis nos collègues, bénis notre pays Haïti, bénis le pays d'accueil, le Canada. Bénis nos projets, bénis notre famille. Je me remets entre tes mains, Seigneur, tu me connais, mais que quiconque, je te demande pardon pour mes péchés, mes manquements, mauvaises paroles, mauvaises pensées, mauvaises actions. Tu veux que la vérité soit au fond du cœur. Je n'ai pas la prétention d'être quelque chose, mais tu m'as sauvé en Jésus-Christ et je suis reconnaissant du fait que tu as lavé mes péchés. Tu m'as pardonné. Je te confesse toutes mes mauvaises actions. Ce matin, Père, j'ai prié pour ma femme, pour mes enfants, mes amis, mes collègues. J'ai prié pour mes activités. Cache-moi sous ton aile, Seigneur. Protège-moi contre les flèches de l'ennemi. Donne-moi la victoire dans mes combats. Merci d'avance parce que tu étais avec moi. Tu es avec moi et tu le seras toujours. Merci pour cette nouvelle journée. Que cette nouvelle journée m'apporte la paix, la grâce, la guérison. Que cette nouvelle journée m'apporte la délivrance. Que les portes qui étaient fermées s'ouvrent au nom de Jésus. Père Dieu des cieux en Jésus-Christ. L'émission est entre tes mains. Tous ceux et celles qui nous écoutent ce matin sont entre tes mains. Au nom de Jésus, nous t'en prions. Fais au-delà de ces mots de prière. Non en qualité de bon, mais nous te demandons toutes ces grâces au nom et par les mérites de Jésus, ton Fils. À lui soit la gloire au siècle des siècles. Amen.

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animación. Les bontés de l'Éternel ne sont pas épuisées. Ses compassions ne sont pas à leur terme. Elles se renouvellent chaque matin. Oh, que ta fidélité est grande. Le motif de l'espoir. Le motif de l'espoir. Mais c'était tout en nous prier. Père des cieux, nous glorifions dans le matin. Hein? Nous rendons action de grâce pour présence qui parmi nous. Au salmiste dans dit Seigneur Dieu, heureux monde qu'on choisit et monde qu'on admet dans la présence. 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Et son sélection qu'on fait de nous matin, hein, le fait qu'on permette nous capable dans la présence. Et nous quand on est dans la présence, nous pas seulement venir passer un temps, mais dans la présence, il y a des bagages sérieux qui fait. Doit faire dans chaque texte biblique qu'on va là aborder. Première étape, c'est observation. Vous devez observer le texte là pour capable suivre qui sa auteur a écrit et qui ça l'a communiqué par le monde qui attend de là. Deuxième étape, c'est l'interprétation quand on va interpréter sa auteur à TV dit. Hein? Et troisième étape, c'est corrélation, c'est quand on va regarder comment le texte a été corrélaté avec l'autre texte biblique qui a un rapport avec le texte qu'on a regardé. Et quatrième étape, c'est application. Est-ce qu'on a même observation, interprétation, corrélation et application. Lorsque vous lisez Lamentation de Jérémie, pour comprendre ça, Jérémie a dit là, il est important pour ta réviser Jérémie. Pour t'a révisé comment Jérémie t'a écrit pendant que Israël était en captivité à Babylone. Donc, il pral prophétiser captivité. Hein? Et puis, il pral prophétiser destruction qu'il pral fait pendant captivité. Hein? Et puis, il pral bail conseil aux captifs pendant que yo à Babylone. Il pral demandé pour yo soumettre en bas autorité babylonienne. Et puis, Jérémie pral parler avec les enfants d'Israël. Et il pral exhorter yo pour yo pas coûter faux prophète. Cap dire yo pral quitter captivité avant 70 ans. Et puis, bon Dieu va servir avec Jérémie non seulement pour l'exhorter, mais pour l'encourager, pour dire, je connais les projets que j'ai formés sur vous, projets de paix et non de malheur. Maintenant, l'arrivée dans Lamentation chapitre 3, on peut réaliser qu'il y a un dialogue, une communication qui a fait entre Jérémie avec l'Éternel. C'est comme si c'est la même monde qui a parlé là. Parce que prophète qui t'a encouragé, Mounio, prophète qui t'a exhorté, prophète là qu'on a trouvé dans la dépression. C'est pour ça qui drôle. Les messagers affectés par ministère. Et dans le tout bagage matin, quel que soit le degré de spiritualité, quel que soit le niveau d'onction qu'on gagne, bon l'écrivé dans la vie spirituelle quand on sent tout faibli. 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Et là, on lit Lamentation chapitre 3, on peut remarquer, c'est comme si il y a deux mouns qui parlent là. C'est comme si il y a deux conversations qui parlent là. Premier moun, c'est comme s'il a parlé depuis le verset 18, le verset 1er, pour arriver dans le verset 16. Là, et puis il pourra expliquer comment il sentit dans un bon détresse, il est découragé, il sentit pas capable, il sentit qu'il voulait craser qui ça. Il dit, regardez, l'homme songe avec détresse et avec l'absence, avec misère. Il dit, regardez, nous sentons pas envie de vivre. Et puis c'est comme si bon deuxième monde qui paraît dans le texte. Hein? Bon deuxième personnage qui paraît dans le texte. 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Je me sens prendre force. 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

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Et puis Jérémie a dit, les bontés de l'éternel ne sont pas qu'ils ont épuisé. Ils n'ont pas jamais fini. 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
1: Je pense que QuickBooks arrive vraiment.
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0: 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Et pas texte pour texte, on va prendre note. Là, pas l'exemple, dis-moi, hein. 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L'école, nous venons, semaine, ça. Premièrement, écris ça. Écris ça. L'alliance de Dieu est le fondement de son regard favorable envers l'homme. Je dis encore, l'alliance de Dieu est le fondement de son regard favorable envers l'homme. Bon, me dis une troisième fois. Pour les gens qui suivent sur Facebook ou bien sur YouTube ou bien sur WhatsApp, quelque chose. L'alliance de Dieu est le fondement de son regard favorable envers l'homme. Le bon Dieu porte un regard favorable envers vous, c'est pas sous base méritoire, c'est pas sous persévérance, ni sous sainteté. 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
3: Projet de paix et non de mal. 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Il est marqué dans tout notre studio 5h45. Nous vous revenons tout de suite après le frère Destilom qui va nous chanter Jésus-Haut, quand est juste côté où sortir avec nous.

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0: 5h53.
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0: 14 octobre 2026, 6 heures passées d'une minute, vous êtes à l'heure du réveil matin sur CPAM. Bonjour Montréal, bonjour le monde, bonjour Haïti, bonjour Asma Ertelou, comment ça va? Bonjour Asma, ton micro est fermé.
1: Ah, tiens, voilà.
0: Oui.
1: Bonjour, dit Lou Jean-Paul. Bonjour, Jean-Ernest Pierre. Bonjour à tous. Ça va bien, merci. Et vous, comment allez-vous?
0: Je vais très bien, merci. Bonjour, JE, comment ça va?
2: Oui, moi, ça va toujours bien, même quand ça va mal. Et oui. Aujourd'hui, ça va aller mieux. Hein? Il semble qu'on ne devrait pas avoir de pluie. Hein?
1: Non, monsieur.
2: Alors, donc, ça va aller mieux. Parce que
1: Ça devrait bien aller.
2: hier avant-hier, mon Dieu, déluge de pluie.
0: Déluge.
1: Ah, déluge, oui.
0: On va regarder ça dans les détails avec Asma Ertelou.

0: Alors, sur la rive sud de Mercier par la 138, il y a une perte de 30 minutes depuis Saint-Isidore, non pas Saint-Isidore, Blind Ladies Isle, oh mon Dieu, Blind Ladies Isle. Et par la
1: Ça
0: 132, vous êtes
1: s'ouvre où,
0: avant.
1: ça?
0: Pardon?
1: Blind Ladies Ville. Île.
0: Ladies Isle.
1: Mon Dieu, c'est où?
0: Mais sur la 138, pour
1: Ah
0: atteindre le
1: ben,
0: pont Mercier, ça c'est dans le.
1: c'est la première fois que je t'entends parler de ce
0: Ben,
1: coin-là.
0: c'est parce que c'est la première fois que ça coince là. Par la 132, vous êtes avant Womelone, une autre perte de 20 minutes. Et dans ce secteur-là, jusqu'à la montée, il y a une seule voie de disponible. Champlain, vous êtes dans la montée. Bonaventure, Victoria, Jacques-Cartier, ça va. La Fontaine vers Montréal, allez-y. Vers la rive sud, 35 minutes par la 25 et 20 minutes par Souligny. Par entre Pantigny, de la 640 au pont Charles de Gaulle. La métropolitaine vers l'ouest, Lacordaire, Saint-Michel, Christophe Colomb, Saint-Laurent. Vers l'est, allez-y. L'autoroute des Laurentides vers le sud, de la Seigneurie, vous allez ralentir. Également, Henri Bourassa pour atteindre la métropolitaine. La 13 Sud, après la 440 jusqu'à la pesée routière. 25 Terrebonne, 640 jusqu'au pont de l'île Saint-Jean. Les ponts de Laval sont recommandables. La 20 dans les deux directions, ça va. Décarie Nord, vous êtes à Royal Mount et Décarie Sud, un bon choix. Le REM ne fonctionne pas entre Côte de Liesse et Panama. On nous dit que ça devrait se rétablir à 6h30 minutes. 514-287-1288.
1: Prudence
0: Dans les
1: dans la
0: nuages.
2: Prudence dans la rue, sur la route.
3: Météo.
2: Prudence pour vous, pour nous.
3: Météo.
2: Soyez prudents.
0: Nuageux ce matin, 7-6. Nuageux avec des éclaircies en après-midi. 13-12. Variable en soirée, 11-9. Passage nuageux au cours de la nuit, 5-2. Portez votre chauffage. Le soleil qui va arriver à 7h05, il va se retirer à 18h11. Présentement, il fait 5 et vous ressentez, non, il fait 6 et vous ressentez 5 degrés. Petit degré. En Haïti, j'y vais parce que je veux saluer mon ami que je n'entends plus. Je ne sais pas pourquoi. Je suis à Ansavo.
1: John Robert.
0: Yes, mon Joe Colomb.
1: John Robert. Ansavo se trouve dans le sud. Non? Sylvie est en train de rire. Bon, alors, si vous trouvez nous.
4: Non, moi, je ne sais pas non plus. Je ne sais pas non plus.
0: Nip.
4: Ah, bon, ça, il n'était pas trop loin.
0: Mais là, quand même, c'est pas là. Mais non, on a séparé les affaires.
4: Le grand sud.
1: Là,
0: non.
1: Dans le grand sud.
0: Non, et dans les Nip qu'on dit.
1: Okay. Bon, c'est et puis c'est dans des ensavelés, ensavelaises.
0: Ah, ça, tu t'en rappelles au moins.
1: Bon, merci. Dans les
0: je
1: Nip.
0: Ne veux pas faire honte à John Bob.
1: Est-ce que John Bob est ensavelé aujourd'hui? Parce que bon, je le vois plus.
0: Oui, il est. Oh, il est
1: il ne parle plus à personne. Hein?
0: Ben, John Bob, là, je vais le chicaner. Parce que là, ça n'a pas d'allure.
1: Ah.
0: Nous faire ça, John Bob. Hein?
1: Quand je te dis que John Bob a changé.
0: Snob.
1: Oui. Il a beaucoup d'argent, là. Beaucoup
0: Mais
1: trop
0: c'est
1: d'argent
0: ça.
1: Dans ses poches.
0: Donc, on est trop rase pour lui.
1: Raz, on risque de lui en demander. John Bob, give me 5 cents.
0: Si tu le dis en espagnol, il va t'en donner.
1: Give me pesos.
0: A Alors, en enlevant John Bob, ils sont 34 613 habitants. Recensement en 2015, c'est sûr que John Bob n'était pas là-bas. Et 103,23 kilomètres carrés, c'est la superficie de Ansavo. Et on nous dit la commune est composée de sections communales Baconnois-Grandfonds, dans le quartier Baconnois. Première section de la commune. Grande Rivière Jolie. Salut du Baril.
1: Comment?
0: Salut du Baril.
1: Salut du Baril?
0: Oui, monsieur.
1: Oh, oh.

0: Buick,
1: Babouk,
0: Fagayet.
1: non, non, barrique et bourrique, c'est deux choses différentes.
0: Et là.
1: Barrique, c'est le baril. Ah,
2: bah oui, mais ça, c'est le terme français.
1: Comment?
2: Ben, c'est le terme français. S'il y a un nom barrique. De quartier, ça va être en français. Non, baril.
1: Barrique, moi, je te parle de barrique.
2: Mais pourquoi tu veux que ça soit barrique?
1: Oui, ben parce qu'on est quand même là, on est en Savoie.
0: Mais là.
1: Pourquoi ça devrait s'appeler baril?
2: Mais en Savoie, c'est déjà très français, ça,
0: mais
2: en
0: oui.
2: Savoie.
0: Pourquoi on l'a appelé
1: oui,
0: en Savoie?
1: Oui, c'est vrai, parce que bon, c'est vrai.
0: Je ne sais pas que les Français.
1: La maman de John Bob lui parlait en français tout petit déjà. Là. C'est celle de qui je parle, Asma.
0: Oui, je sais.
1: Mmh. Oui.
0: Tu veux me mettre dans du zin, je n'irai pas là. Alors, la culture, c'est le café en Savoie, canne à sucre, citron vert, des orangers et du coton.
1: Savez-vous quoi? Moi, quoi? C'est la chose que j'apprends surtout à cette partie de l'émission.
0: Merci.
1: Oui, je suis allé visiter un petit peu le sud, les Cailles et l'autre coin en passant. Mais dans ma tête, la culture du café se faisait uniquement dans le nord d'Haïti.
0: La culture du café?
1: Hein?
0: La culture de quoi tu as dit? J'ai manqué.
1: La culture du café!
0: Oh!
1: Se faisait uniquement dans le nord d'Haïti.
2: Pourquoi tu avais
0: pas
2: pensé
0: uniquement
2: ça?
0: Uniquement dans le nord d'Haïti, mon cher.
2: C'est ce qu'il avait pensé, mais pourquoi tu avais pensé ça?
1: Non, ben c'est ce que je voyais, petit, c'est ce que je voyais. Ma mère nous emmenait, moi-même, entre autres, à Pilate. Je vous ai parlé de Pilate.
0: Parce que vous étiez plus proche du nord, c'est pour cela.
1: Non, mais pas plus proche du nord que du sud. Le Godaï, c'est le centre. Mais... On pouvait aller, mais disons qu'elle travaillait là-bas, n'est-ce pas? Et elle nous amenait là. Et on voyait le café. Moi-même, je voyais ça. En tout cas, les spéculateurs achetaient du café dans tout le nord. Même à Gaumorne, qui n'est pas le nord comme tel, là, c'est l'Artibonite, mais... Dans ce département-là, je ne pensais pas qu'on cultivait le café ailleurs.
0: Oui, monsieur.
1: Franchement.
0: Franchement. À Châlons, là, on en cultivait.
1: Ouais. Mais le meilleur doit être celui du nord.
0: Oh.
1: Non?
0: Mais en tout cas, pour moi, le meilleur venait de Châlons.
2: Le meilleur café?
0: Oui.
1: D'Haïti.
0: Oh,
1: le meilleur du meilleur, c'est le meilleur café d'Haïti. Donc, c'est le meilleur du meilleur.
0: Oui, voilà. Parce qu'il n'y a aucun café qui bat le café haïtien. Hein. Le café d'Haïti, hein, je vous le dis ça.
1: Est-ce que qui bat encore ou est-ce que qui battait? Parce que la culture du café, là, c'est plus anecdotique aujourd'hui qu'autre chose en Haïti. Hein.
0: Ben, il y a ce qu'on appelle le café équitable. On a un certain café équitable qui vient d'Haïti. Un
1: certain café équitable. Équitable n'a rien à voir avec la qualité du café, là.
2: Le café, je ne sais pas si je peux dire industriel, en tout cas, qui est vendu par les grandes marques comme Rebo, Selecto et tout, ça continue.
0: Ça continue et puis c'est encore bon. Non, il n'y a rien qui les bat encore aujourd'hui.
1: Entre bon et meilleur et plus meilleur, là?
0: Ben, c'est plus meilleur pour moi.
1: Ah.
2: Mais il y a la préparation aussi, hein, parce que même les cafés qu'on dit ne pas aimer par ici, parce que trop light et tout, mais moi, quand je les prépare à l'haïtienne, il n'y a pas grande différence.
0: Tu les prépares dans une grègue?
1: Les préparer à l'haïtienne?
0: Dans une grègue?
2: Non, c'est surtout la quantité de café qu'ils utilisent.
1: Hein?
2: Ici, on fait le café très léger, on va dire.
1: Toi, tu fais un café lourd?
2: Fort, plutôt fort, oui.
1: Ah, bah ouais, là, c'est lourd.
0: Ben, c'est bon. Moi, je me rappelle, enfant, là, chez nous, le
1: de
0: café,
1: l'eau café.
0: Le café fort, là, c'était pour les grands, les parents.
2: Ben oui.
0: Les enfants, c'était de l'eau café.
1: Ouais. Ouais, ouais,
0: Ça ne coûtait rien.
2: Ben voilà,
1: ça ne coûtait rien, ça dépend. Là. Ça goûtait quand même un petit quelque chose chez toi.

0: mettait beaucoup trop d'eau,
1: plus.
0: là.
1: La bouteille de sucre.
2: Peut-être qu'on mettait pas de café du tout pour ça. Il y a de l'eau sucrée.
0: Et puis, devenu vieux, on avait le doigt hein, à la cafetière.
1: Ben voilà. Oui, ben certainement. Oh. Oui. Ben, un café le matin, c'est bon ça.
0: Mais moi, café.
1: Ben tu as arrêté d'en prendre toi, c'est pour dire ça, mais tu en prenais du café. Oh, oh.
0: Mais j'en prenais pas pour juste pour me réchauffer la bouche.
1: Ah, tu n'aimais pas ça?
0: Pas pour la même raison que les petits loups et les... Parce que tu vois, un petit loup qui prend du café très fort, là, il doit aimer ça. Ça doit te manquer si tu ne prends pas un café le matin, petit loup. Je te le dis comme ça.
2: Oui, normalement, je prends du café chaque matin et pas seulement le matin. Mais bon, depuis quelques temps, j'ai un peu ralenti, là. Je me suis mis au thé gingembre.
0: Voilà, petit loup.
1: Ah, c'est mieux, petit voilà. loup.
2: Mieux?
0: Et puis,
2: bon.
0: Il n'y a pas.
2: Pour le foie, peut-être.
1: Pour la santé, pour le foie, tout ce qu'on veut.
2: C'est mais le café n'est pas mauvais pour la santé en tant que tel. Hein.
0: Non, mais ça doit être mauvais pour la santé. Comment se fait-il que quand tu en prends comme régulièrement, là, et que tu sautes une journée, tu as mal à la tête? Qui connaît ça?
1: Moi!
2: Moi! Vraiment.
1: Alors. Moi, c'est pour ça que j'ai arrêté, mais j'en prends.
2: Sérieusement?
0: Sérieusement?
1: Ben oui.
0: Quand ah oui, tu as carrément mal à la tête et tu prends du café, le mal part.
1: Oui.
2: C'est pas psychologique, ça?
1: Non.
0: C'est vrai et très réel. Non. Très réel.
2: Alors, je vais devoir faire plus de recherches sur le café.
1: Eh bien, fais-en. Parce que c'est un excitant, le café, Dilo. Tu peux devenir addict au café, hein, comme toi.
2: Non, je ne suis pas addict, hein.
1: Mais t'en prends toute la journée, Tilo.
2: Oui, j'en prends pas toute la journée. J'en prends chaque jour, enfin, j'en prenais chaque jour, mais si je dois sauter un ou deux jours, trois jours, il n'y a aucune
1: ça
2: différence.
1: Ça ne te dérange pas?
2: Pas du tout. Ça ne me dérange pas et ça ne me manque pas non plus. C'est plutôt l'odeur, je vais dire, qui va me manquer plutôt que le café.
1: Ah, puis ça sent bon, tu as raison. Ouais. Alors, en Savoie, comment ça se passe? La température, Monsieur John Bob, nuageux ce matin. 29-36, faible pluie en après-midi, 27-34, nuageux en soirée, 23-25, partiellement nuageux au cours de la nuit, 23-26. Le soleil qui va arriver à 6h48 pour aller faire dodo à 18h33, il fait 23, les gens ressentent 25 degrés. Vous saviez? Saviez-vous qu'on a eu des présidents en Savelay?
0: Lesquels?
1: Bon, il s'appelle... Il s'appelait... Hein?
2: Privert, non?
1: Non, tu n'étais pas né, Thilo.
2: Ah, ok.
1: Fabre Geffral.
0: Ah, oui?
1: Né en 1806 à Ansavo, président de la République d'Haïti.
0: Ouais.
1: De 1859 à 1867.
0: Il était à vie.
1: J'ai déjà entendu un chiffre. Pardon?
0: Il était à vie.
1: Ben, écoute.
0: Reprends ton chiffre à ce moment.
1: 59-67. Je sais pas pourquoi.
0: 59-67.
2: 6 ans.
1: C'est une bonne période. Ce n'est pas à vie. Il y avait Philippe Sudreux. D'Artigonave, né en avril le 6, 1862, à Ansavo, et président de la République de 1915 à 1922. Tu as dû connaître ça toi-même, Jean-Ernest, le règne du président d'Artigonave.
0: Oui, j'étais né sous d'Artigonave, moi. J'allais à l'école avec lui.
1: Non, peut-être avec son enfant, je ne sais pas. Alors, mesdames, messieurs, je vous rappelle que ce samedi 17 novembre, ça va être la grande messe solennelle pour les 24 ans de la radio à l'église Marie-Reine des Cœurs, 5905, rue Turenne. C'est Ville d'en Souffle.
0: C'est à quelle heure déjà?
1: À 11 h.
0: Ah
1: Et.
0: bon, ça veut
1: Pardon.
0: dire que je n'ai pas
1: Non,
0: d'émission,
1: t'as pas.
0: non?
1: Ah, tu pensais que t'avais une émission samedi, toi?
0: Oh,
1: Mais là.
0: bon,
1: Oh. Mais c'est quoi
0: voilà.
1: ça? Faut fêter le 24, là? Et on va fêter le 24 de la bonne façon, en remerciant, en faisant action de grâce pour la radio CPAM et pour les auditeurs, les artisans, les tout le monde qui aiment et qui écoutent, même ceux qui n'aiment pas et qui écoutent, on va demander grâce pour eux. Parce qu'ils écoutent, même s'ils se cachent en dessous de leur lit pour écouter la radio, parce qu'ils ne veulent pas que les gens sachent qu'ils écoutent CPAM. Mais on vous aime comme ça, parce que vous écoutez CPAM. Alors, soyez au rendez-vous ensemble. Et d'ailleurs, j'ai parlé à l'abbé Jacques, l'abbé d'Aurélien, qui me dit que il va faire cette célébration avec la messe du dimanche. On est gras dur. On est gras dur. Alors, vous allez pouvoir vous reposer dimanche si vous ne voulez pas prendre deux fois la même messe. Donc, c'est la grande messe du dimanche qu'on aura le samedi 17 octobre. À 11 h.
0: Commande de CPAM. Faut le
1: Oui,
0: faire.
1: monsieur. Je te dis, hein, CPAM, c'est pas rien. Hein? Tant pis pour ceux qui pensent que CPAM, c'est rien. Hier, j'ai
0: Alors,
1: parlé à quelqu'un d'un projet. Et puis, je lui ai dit, bon, il y a la fondation CPAM. Je lui dis, vous connaissez CPAM? Et il me répond, mais Madame Asma, si quelqu'un ne connaît pas CPAM, c'est parce qu'il n'est pas dans le monde. Il m'a même pas dit à Montréal, non? Même pas au Canada, non, c'est parce qu'il n'est pas dans le monde. Qui ne connaît pas CPAM? Oui, je connais CPAM, j'écoute CPAM, puis c'est bon CPAM. J'étais encore plus fière. Un jeune, hein?
0: Ouais.
1: C'est ça,
0: Alors, et
1: CPAM.
0: pour les gens qui peuvent avoir des préjugés, hier après-midi, j'ai reçu deux jeunes. Et qui viennent à peine d'arriver là d'Haïti et qui veulent se lancer dans des affaires là et puis comprendre davantage la communauté et où ils viennent à hein, CPAM. Alors ça fait vraiment plaisir des jeunes dans la vingtaine hein, fin vingtaine et qui veulent s'impliquer dans cette communauté-là, ça me plaît. Hein? Pour les
1: Certainement.
0: intégrer, Tilou, hein?
2: Tout à fait. Et on commence par saluer les demoiselles ou les dames de parole de femme. Hein?
0: Oui, hein?
1: Oui.
0: Super.
1: Katia, Magdala, Stéphanie, Nadine.
2: Font un très bon travail.
1: Oui.
0: Et puis, derrière le travail qu'on reçoit à la radio, c'est de voir l'implication de ces filles-là, là.
1: Oui.
0: C'est vraiment de toute beauté et de toute beauté.
1: Mais les gens qui étaient là au brunch.
0: Oui, ben ça c'est un moment qu'ils voient seulement, mais
1: Mais écoute,
0: dès
1: mais
0: que
1: ça leur
0: tu as
1: donne une idée
0: besoin
1: de
0: de ces filles,
1: l'implication. Ça leur
0: dès
1: donne
0: que
1: une
0: tu as
1: idée.
0: besoin de ces filles, Asma, pour s'impliquer, elles sont là. Ben,
1: Oui.
0: félicitations, moi je le dis souvent, tout le monde qui passe à la radio, qui vient à la radio, apporte un petit quelque chose à la radio. Ceux qui sont là aujourd'hui, ceux qui étaient là, il va falloir appeler notre consul. J'oublie son nom là, donc j'oublie le nom qui est passé ici il y a quelque temps. Mon Dieu. Il est
1: Je
0: ambassadeur
1: n'ai
0: du
1: plus d'image.
0: Canada en Afrique. Madame Heurtenoux.
1: Ah oui, Aristide, c'est ça?
0: Oui.
1: Mais non, il s'appelle pas Aristide.
0: Oui, il
1: Oui,
0: s'appelle
1: c'est ça,
0: Aristide.
1: Aristide, oui.
0: Aristide. J'oublie
1: Ouais.
0: l'autre prénom, n'est-ce pas, qui était vraiment très bon, très
1: Oh
0: bon à la radio.
1: oui.
0: Alors, tout cela,
1: Donc, tout
0: hein?
1: ça pour dire aux gens, ce n'est pas demain la veille que Madame Hurtelou marchera la tête en bas.
0: Ah,
1: Non.
0: tout ce beau monde a apporté quelque chose et tout ce beau monde a façonné la radio telle qu'elle est aujourd'hui. Alors, si on termine avec ça, on vous invite, pas vrai? Et puis, on vous attend vers 11h à la cathédrale
1: Terminer avec ça
0: Marie-Reine
1: parce que
0: des
1: c'est
0: Cœurs. C'est ça?
1: derrière.
0: Parce qu'il faut passer à autre
2: Il a
0: chose. Ce
2: quelque
0: n'est
2: chose
0: pas
2: qui
0: la
2: lui.
1: cathédrale, c'est l'église.
2: L'église Marie-Reine des Cœurs. Mais il a
1: Oui,
2: quelque chose qui lui brûle les lèvres.
1: c'est ça, oui,
0: Non,
1: là.
0: mais c'est des choses qu'il faut faire parce que je regarde ce qui se passe aux États-Unis, Tilou, j'ai tendance, parce que moi j'essaye de
2: Aux
0: faire,
2: États-Unis.
0: oui, j'essaye de faire la balance plus que Tilou. Autrefois, Tilou était balancier, mais là, on dirait qu'il est collé un peu à gauche, il
2: Non,
0: ne
2: mais...
0: regarde pas à
2: mais
0: droite.
2: je ne fais pas la balance pour faire la balance, je fais la balance quand on
0: Quand
2: doit
0: il
2: faire
0: faut
2: la balance. Non, mais
0: balancer. Est-ce qu'on peut regarder les systèmes et voir ce qu'ils ont de bon, ce qu'ils ont de mauvais, et puis critiquer ce qui est
2: Oh, bien sûr.
0: mauvais et applaudir ce qui est bon?
2: Bien sûr, c'est
0: Je
2: ce que je
0: regarde
2: fais,
0: la
2: c'est ce que je
0: démocratie
2: compte faire balance.
1: américaine. Mais ce n'est pas ce qu'il fait.
0: Là, non,
2: Oui.
0: non, non. Tilou, faut suivre Tilou le samedi. Tu ne nous suis
1: Mais
0: pas
1: je le
0: assez.
1: suis le
0: Quand
1: samedi.
0: il est entraîné à
1: Ne te
0: gauche,
1: laisse
0: là,
1: pas
0: il a
1: influencer
0: tendance à
1: par
0: rester à gauche, à
1: Smith.
0: Smart. Écoute! Il faut
1: Oh,
0: écouter
1: c'est
0: Tilou.
1: toi qui me dis d'écoute, écoute, écoute, oui.
2: Vas-y,
0: Mais écoute Tilou
2: dis-nous.
0: le samedi.
2: Qu'est-ce que tu as découvert aux
0: Non,
2: États-Unis?
0: c'est cette démocratie américaine qui est vraiment un modèle et qui veut s'imposer comme un modèle à travers le monde. Démocratie, démocratie. Moi, j'ai vu hein, des démarches faites alors que j'étais tout petit par les Américains pour venir nous donner, nous vendre cette démocratie en Haïti. Et puis, c'était une bonne chose. On était sous la dictature de Duvalier. Et puis, non, j'ai vraiment applaudi hein, l'effort des Américains. Mais aujourd'hui, ce que je vois de cette démocratie américaine, ça ne vaut pas la pacotille, n'est-ce pas, d'une démocratie. C'est pas normal, par exemple, qu'on soit à la veille d'une élection pour la mi-mandat et que Donald Trump, sentant la fin venir, n'est-ce pas, fait de son mieux pour s'accrocher, pour garder les deux chambres, etc. Alors que tout le mandat a commencé il y a 2 ans. Le deuxième mandat a commencé il y a 2 ans presque, n'est-ce pas, parce qu'on est à l'approche du milieu de ce mandat. Et maintenant, qu'est-ce qu'on annonce? C'est Elon Musk qui va distribuer de l'argent
2: Mais ce n'est pas la
0: dans
2: première
0: tous les
2: fois.
0: pays au
2: Ah
0: monde,
2: non.
0: même pas dans les démocraties. On appelle ça acheter le vote.
2: Mais ils avaient déjà fait
0: Ça
2: ça.
0: ne. Hein?
2: Ils avaient déjà fait ça.
1: Oui.
2: Donald Trump
0: Non, mais
2: était même
0: tu
2: allé
0: as fait ça
2: distribuer de
0: une
2: l'argent. Il
0: fois.
2: était même allé distribuer de l'argent dans des épiceries pour qu'on vote pour lui.
0: Mais ça n'a pas d'allure. Est-ce que c'est de cette démocratie-là dont on veut que les pays qui n'ont pas
2: Va
0: le
2: dire,
0: système
2: ouais.
0: démocratique
2: Et ça,
0: s'accommodent?
2: c'est bon. Là, Donald Trump et Elon Musk exagèrent l'affaire. Mais dans les systèmes dits démocratiques, les systèmes occidentaux, je pense qu'il faudrait ça vraiment, ça doit être corrigé. Cette histoire d'avoir besoin d'argent pour la campagne électorale. Je pense que les
1: Oui.
2: campagnes électorales devraient être financées par le public.
1: Exact. Mais il n'a
0: Et,
1: même pas
0: et.
1: coupé fâché, ces deux-là.
0: Mais alors c'est ça où il faut effectivement, sinon il vaut mieux
2: On va prendre la pause. On sera de retour dans un second.

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5: Nous sommes de retour après la pause. Il est 6h passées de 34 minutes et nous entamons notre seconde partie de discussion, réflexion, revue de presse avec Asma Ortelou, Jean-Ernest Pierre et moi-même. Vous pouvez vous joindre à la conversation en appelant le 514-287-1288. Et juste avant la pause, on parlait des États-Unis, de cette démocratie américaine où Monsieur Trump et Elon Musk font tout pour acheter des votes, on va le dire ainsi, Jean-Ernest.
6: Oui, acheter des votes. Et puis, Asma qui rappelait que Elon Musk s'était embrouillé avec Donald Trump.
7: Il avait même fondé un parti.
6: Comme pour dire qu'il y a une panique dans le cas des Républicains, ils ont trouvé un moyen de se réconcilier, n'est-ce pas? Elon Musk ne ménageant pas les billets verts, n'est-ce pas, qu'il peut déposer beaucoup et beaucoup d'argent sans contrôle, n'est-ce pas, dans une campagne électorale. Moi, je vous assure que ça, on est proche de pays, le Canada et les États-Unis, ça ne pourrait pas se faire dans une campagne ici électorale.
5: Mmh. Mais ce n'est
6: pas... ne se fait pas.
5: Mais pour moi, ce n'est pas le plus grave accroc à la démocratie que ceux qui aident l'argent veulent utiliser cet argent pour gagner les élections. Le problème, c'est qu'ils réussissent. Cela veut dire que la population qui vote, on doit la questionner aussi.
6: Non, mais cautionner de quelle manière? Parce que c'est surtout pour la publicité mensongère qu'ils sont capables de payer avec autant d'argent. Par exemple, dans ce cas-ci, là, les Républicains ont beaucoup plus de publicité. Tout ce que dit cette publicité des Républicains par rapport aux démocrates, c'est des extrémistes de gauche, communistes qui veulent prendre le pouvoir, etc. Et malgré tout, pour te rejoindre, c'est la façon que j'exprime moi-même souvent que les peuples ont les dirigeants qu'ils méritent. Comment les Américains peuvent me dire qu'ils croient que c'est des... parce qu'on dit que les démocrates sont des communistes, etc., et des malveillants, et qu'on croit automatiquement et qu'on va voter pour les républicains parce que ça n'a pas de sens. Ça n'a pas de sens. Donc, si les gens votent, ils votent. Mais par contre, ce que j'achète dans ton raisonnement, Thilou, c'est le fait de faire école. Les États-Unis, c'est l'idéal démocratique dans le monde et on vend cette démocratie un peu partout. Je regarde, nous, les Haïtiens qui avons appris de ces Américains-là, c'est eux qui nous ont vendu cette démocratie-là, eh bien, on a tendance à reproduire exactement les mêmes affaires. Quand on entend qu'une élection, que participer à une élection présidentielle peut coûter jusqu'à 5 millions de dollars en Haïti, là, je me dis que ça n'a pas d'allure. 5 millions de dollars par haïtien, parce qu'il n'y a pas de dollars haïtiens, vous savez ça, là. Hein? Dollars américains. Mais c'est quoi ça, de dépenser autant d'argent, alors que dans la vraie démocratie telle que je l'aperçois, c'est de faire en sorte que les gens participent à l'effort parce qu'ils ont acheté, ils ont compris ce qu'ils veulent avoir
5: tout pour
6: les 4-5 prochaines années au pouvoir, n'est-ce pas? Et eux, même s'ils n'ont pas beaucoup d'argent, ils vont contribuer avec un certain effort, etc. Il faut faire en sorte que les gens participent, n'est-ce pas?
5: Oui, et ça c'est plutôt du côté de chaque parti. Qui devrait faire en sorte que les gens participent, ses adhérents, ses partisans et tout. Mais je pense que l'État devrait faire en sorte que tout le monde, tous les candidats soient sur le même pied d'égalité pendant la campagne.
6: Non, mais il y en a... Excuse-moi, là, Thilou, tu viens d'exagérer peut-être.
5: Non, même pas.
6: Pour être candidat, moi, j'exigerais... Bon, d'ailleurs, ils ont cette exigence... Que tu aies un petit quelque chose quand même.
5: Non.
6: Pas avec les deux poches trouées.
5: Non. Oui, mais c'est ça.
6: Du pantalon troué.
5: Mais c'est ça le problème, c'est que une bonne idée pour la société, ça peut venir de n'importe qui, même quelqu'un qui n'a pas du tout un sou. Maintenant, je suis d'accord que cette personne-là devrait commencer à convaincre 10-15 personnes de son quartier. Quand on met le barème par rapport au nombre d'adhérents ou de sympathisants, ça je comprends. Encore faut-il fixer un nombre raisonnable, mais ça je comprends que l'État puisse dire, bon, ok, on va subventionner et la campagne de tous les candidats, mais tous ceux qui peuvent démontrer qu'il y a un certain intérêt dans ce qu'ils sont en train de dire, qu'ils ont déjà convaincu un nombre de personnes. Mais par rapport à l'argent, pas du tout. Parce que ce qui arrive...
6: Intérêt. Entendons-nous, Thilou. Moi, c'est pas seulement pour être candidat à la présidence. Pour être candidat à un poste électif, oui, c'est parce que vous avez quelque chose à apporter. Intérêt, c'est dans ce sens-là. Vous avez quelque chose à apporter à l'édifice qu'on est en train de construire, qu'on sera toujours en train de construire. Il n'y a pas d'édifice qui soit finalisé, final. On n'aura rien à mettre pour la démocratie. C'est toujours en chantier. Vous avez quelque chose à apporter? Pas question de venir, parce que les gens en Haïti, là, parce qu'on change la chose pour Haïti, ils se cherchent un job. Hein?
5: Mais c'est pas grave.
6: Ils se cherchent un job.
5: C'est pas grave, puisque la décision...
6: Non, c'est grave, Thilou.
5: Ce que je veux dire, c'est que la décision...
6: Si tu es derrière Chiré...
5: T'as pas le droit d'avoir une bonne idée.
6: Si tu es derrière Chiré...
5: Mais c'est ce que je dis. Si tu es derrière Chiré, t'as pas le droit d'avoir une bonne idée.
6: Non, mais si tu es derrière Chiré, commence par piécer
5: c'est ce que tu me dis.
6: Ton derrière, là, avant de venir. Mais tu peux pas passer de zéro à président. Qu'est-ce que tu vas faire? Tu vas voler, là.
5: Oui, mais... Mais pas forcément.
6: Qu'est-ce que tu penses si tu arrives le ventre vide, et on te met devant vraiment la gastronomie et les affaires à manger? Tu risques de tomber malade du premier coup.
5: Oui, il y a des.
6: Travaille un tout petit peu, démontre que tu as.
5: Il y a des garde-fous. Il y a des garde-fous pour ça. Déjà.
6: Le contrôle de tout l'argent.
5: Déjà, le raisonnement, il est démonté par le fait que ceux qui viennent voler vraiment, ce sont ceux qui avaient déjà de l'argent, pas forcément ceux qui n'ont pas d'argent. Ça, c'est une chose.
6: Tu me passes une petite vite. Tu veux oublier ceux qui sont venus les dernières vite, là.
5: Non, c'est pas...
6: Où on a dû leur donner un signe.
5: Ce que je veux dire, c'est que ce n'est pas une garantie.
6: Tu sais de quoi je parle et de qui je parle.
5: Ce que je veux dire, Jean-Ernest, ce n'est pas une garantie que si la personne a déjà quelque chose, qu'il ne va pas voler, plus que s'il n'a rien, il va obligatoirement voler.
6: Mais il ne faut pas que ta première fonction dans le pays soit président de la République.
5: Pourquoi pas?
6: Mais non.
5: Moi, je comprends.
6: Donc, tu montres que tu as déjà dirigé fait quelque chose. Hein?
5: Attends.
7: Non, ça, c'est ce à quoi on nous a habitués. Pauvres riches, là, ils deviennent présidents ou ils ont un poste électif et puis ils s'enrichissent. Pauvres riches, là.
5: Ouais.
7: C'est pour ça que tu es un peu sceptique toi-même par rapport au derrière Chiré, là.
6: Des trous dans le derrière et puis tu deviens président directement là.
5: Ce qui arrive, c'est que
7: quand
5: tu demandes un minimum d'argent, je parle d'argent surtout, quand tu demandes un minimum d'argent à celui qui croit avoir une bonne idée, tu lui demandes d'aller trouver cet argent-là puisqu'il n'en a pas. Il va trouver cet argent. Qui va investir dans son idée? Oui, et je sais qu'idéalement, un mécène qui trouve que, c'est bien son programme, que oui, il va l'adouber. Mais on sait très bien que ça ne se passe pas comme ça. On sait très bien que ceux qui vont investir là vont tout simplement essayer d'investir un peu partout pour garantir qu'ils seront au pouvoir après.
6: Non, mais il y a un cas où on a investi, on a donné au prêtre une maison, etc. etc.
5: Le je ne sais pas pourquoi.
6: Hein. Il était à l'église, le prêtre. Alors, donc...
5: Et il n'a pas volé.
6: Ça, on s'entend. Comment tu dis ça, là?
5: J'ai demandé s'il n'avait pas volé. On ne sait pas. On n'a pas d'enquête.
6: Mais il avait des ailes qu'il a volées. Je ne sais pas, Thilou. Probablement, hein? On a des ailes. Non, mais... Oui, ce n'est pas nécessairement vrai. À tout coup vrai que celui qui n'a pas d'argent va voler. Mais il va s'en prendre et s'en mettre surtout qu'il y a un courant comme ça. C'est une façon de voir les choses, n'est-ce pas? Il faut se servir des caisses de l'État.
5: Oui, mais...
6: Et il aura davantage...
5: Mais non, Jean-Ernest, pour ne pas...
6: Pour
5: barrer le voleur, il y a d'autres garde-fous, on ne peut pas être dans les...
6: Je suis d'accord avec toi, Thilo. Ah, laissons ça. Mais trop d'argent dans une élection. Définitivement, trop.
5: Ouais.
6: C'est comme pas assez là, ça ne règle pas le problème véritablement.
5: Et puis si on dit démocratie, c'est là que ça me pose problème, peut-être que je suis naïf, mais si on me dit démocratie, que le peuple doit choisir entre plusieurs programmes, entre plusieurs projets. Donc quand ça part de façon injuste, il y en a un qui a un avantage parce qu'il a de l'argent, moi je ne vois même pas de démocratie là-dedans.
7: Mais ce n'est pas la démocratie.
5: Aux États-Unis, j'ai passé longtemps à croire qu'il n'y avait que deux partis, que deux candidats. Non, il y a une pléiade de candidats, sauf qu'il y en a qu'on n'entend pas du tout parce qu'ils n'ont pas d'argent.
6: Oui, mais ils savent qu'ils sont là pour faire tout simplement une présentation, mais
5: Oui, mais
6: ils ne gagneront pas.
5: On peut pas parler de démocratie parce que le peuple ne choisit pas parmi les projets. Le peuple choisit parmi les projets
7: qu'on entend le plus.
5: Qu'on entend le plus. Mais j'allais dire qu'on l'autorise à écouter. Parce qu'il n'est même pas au courant des autres projets.
6: Dans nos démocraties, en plus, on exige, je ne sais pas comment ça se passe aux États-Unis, que les médias donnent une publicité gratuitement à ceux qui n'ont pas les moyens d'acheter beaucoup de publicité.
5: Hein. Mais de ça devrait être à part égale.
7: Hein?
5: Ça devrait être à part égale.
6: Mais maintenant, à part égale, ça veut dire que l'autre n'aurait pas les moyens d'utiliser l'argent pour faire connaître davantage son projet.
5: Ça serait, puisqu'il s'agit de quelque chose, d'une chose de société, les publicités pour les campagnes électorales devraient être gratuites ou je ne sais pas, subventionnées, mais de sorte que tout le monde ait exactement le même temps d'écoute sur toutes les stations.
6: Non, mais là, tu vires à gauche totalement, là.
5: Bon.
6: Tu vires à gauche totalement parce que les médias, c'est l'occasion pour les médias de faire de l'argent aussi, là.
5: Ben voilà, il y a trop d'enjeux d'argent dans cette question d'élection qui est plutôt vitale pour une société. C'est ce que
6: mais l'argent mène les sociétés occidentales, ça tu le sais, Tilou, et puis l'argent...
5: Je suis d'accord, ça devrait même rester comme ça, sauf pour les élections.
6: Alors, bon, ok, messieurs et dames, donc, on parle d'une bonne nouvelle dans le Nouvelis, assainissement, éclairage nocturne. L'agent exécutif intérimaire de Port-au-Prince, Yves Andrel. Le monsieur s'appelle Andrel Salomon. Andrel, la première fois que j'entends un nom, Andrel. Est-ce que c'est une faute? Non.
5: Non.
6: Des quartiers de Port-au-Prince bénéficient actuellement de travaux d'assainissement et d'installation de lampadaires. Alors, vous savez, on parle de lumière électrique à lampadaire.
7: Puis c'est correct.
5: Non. Pas tellement que ça.
7: Mais pourquoi?
5: Parce que il faudrait savoir, est-ce qu'il y a un programme d'entretien de ces lampadaires? Parce qu'on nous a déjà fait le coup sous la motte. Où ils ont mis beaucoup de lampadaires parce que c'était des contrats sur lesquels ils avaient des pourcentages. Et évidemment, après 4, 5, 6 mois, il n'y a plus de lampadaires parce que batterie pas entretenue.
6: Pas d'entretien.
5: C'est un programme pour ça.
6: Et pas d'entretien. Alors là, ça serait déjà un moindre mal, n'est-ce pas? Mais on sait comment ça va se passer. Les lampadaires, c'est un recul. Un recul, plutôt que de dépenser cet argent dans les lampadaires qui sont vendus par des petits amis du système, on aurait pu justement continuer ces travaux d'installation que Jovenel Moïse voulait faire. Il manque des affaires et on ferme tout et on passe aux lampadaires.
5: Surtout que là où ils sont en train d'installer les lampadaires, il n'y a pas grand monde.
7: Ah.
6: Alors, théoriquement, ils vont installer ça un peu partout dans les espaces qu'on aura repris, n'est-ce pas? Depuis quelques semaines, donc, on nous dit, dans certaines zones clés de la capitale, des agents municipaux équipés d'engins lourds sont à pied d'œuvre pour assainir cette commune aux allures de zone de guerre. Le service de la voirie semble avoir été lui aussi remis en marche dans des endroits jusque-là délaissés à cause de la situation sécuritaire. Dans de nombreux quartiers, des lampadaires ont également été installés, une manière de faire face à l'absence d'électricité et de garantir un minimum de sécurité aux habitants de ce qui reste encore de la capitale haïtienne.
7: Il ne reste pas grand-chose.
6: Il ne reste pas grand-chose.
5: Mais là, tu vas écouter dans quelle zone ils vont installer ça.
6: Alors donc, on nous dit que ces travaux d'assainissement ont débuté dans le quartier de Solido, puis ils se sont étendus au quartier de Bel Air, de Fort National, de Poste Marchand, de Lalu, Lalu c'est pas rien là, puis de Canapé Vert, désormais, Canapé Vert aussi,
7: okay.
6: Oui, désormais c'est le bas de la capitale, notamment la rue Pavée ou encore la rue Monseigneur Guillaume, mais quand même, là, tu es sur la rue Monseigneur Guillaume, tu es à Port-au-Prince, là, Tilou, pourquoi tu...
7: Ben oui, tu es à Port-au-Prince.
5: Mais il n'y a personne.
6: Hein?
5: Les gens ont fui la zone.
6: Oui. Ben oui, on va revenir là. Ils disent que c'est seulement le sud de la capitale où on a un peu de difficulté, hein, n'est-ce pas?
5: Okay.
6: La plupart des zones jusque-là visées ont été, depuis plusieurs mois ou années pour certains, vidées donc de leurs habitants à cause des attaques perpétrées par les bandits armés qui ont transformé le cœur de Port-au-Prince en véritable champ de bataille et de ruines à partir du 1er juin 2021. Alors, intéressant ça. La municipalité doit composer avec le manque à gagner occasionné par la destruction des entreprises, des commerces et des maisons de la commune qui constituent les principales sources de revenus de la mairie. C'est une commune qui est réduite à zéro, regrette l'édile. Seuls quatre grandes entreprises contribuent à alimenter les caisses de la mairie. Digicel, Natcom, Olympic Market et Delimart. Mais les efforts entrepris par les forces de l'ordre de la mairie commencent à avoir quelques impacts. D'autres grandes entreprises seraient en train de revenir dans la commune. Et en plus, le maire a su recevoir le plein soutien inconditionnel de l'État, de l'État central, dans son initiative. Alors, est-ce qu'on peut rêver? On va rêver. Et puis, je vais prendre le reste du temps pour parler de l'ami de Thilou.
5: De quel?
6: Aurélien.
5: Ah ouais. C'est justement tout à l'heure là, c'était dans un texte concernant Télisson Aurélien que j'étais perdu.
6: Ouais.
7: Ah.
6: Alors, moi je veux encore toujours prouver à mon monde là que lorsque j'analyse, je ne fais pas de quartier. C'est bien beau de dire que Télisson Aurélien, Télisson. Est l'objet de sarcasme, est l'objet de préjugés, c'est par racisme qu'on fait tout ça, etc. Moi, j'avais dit non. Surtout à partir du moment où on a découvert qu'il avait plagié dans des textes plus légers qu'un ouvrage, hein, des textes pour un article de journal, une publication, quelque chose comme ça. Tu vas piéger un... comment piller le texte de l'autre, n'est-ce pas? Et quand on voit les paragraphes qu'il escamotait littéralement,
5: là, excuse-moi, on a avec nous Bouquet qui est là depuis longtemps, on va lui donner juste deux minutes avant qu'on embarque sur Télisson Aurélien, parce que sûrement, il doit vouloir parler d'un sujet qu'on a vu avant. Bonjour Bouquet, désolé, comment ça va?
8: Bonjour, monsieur. Oui, je voulais réagir sur...
5: On y va rapidement.
8: Comment?
5: On y va rapidement, parce que le temps nous fait la guerre.
8: OK. Oui, non, c'est parce que c'est sur la question des élections et puis trop d'argent là-dedans. Mais il n'y a pas trop d'argent dans les élections, c'est juste la façon de se distribuer tout simplement avec les partis qui sont même pas des partis, parce que quand on n'a même pas des élus encore, ou bien on a pas élu un député ou un sénateur, et puis... juste oublier et fermer les yeux sur une partie et puis passer à l'autre. C'est comme on a eu ça avec Gaillot dans Saint-Ville. Et puis, qu'est-ce qui nous arrive avec nos chefs? Mais c'est pas une question de vous arrivez là au poste et puis vous n'avez rien, vous possédez rien. C'est l'État qui fonctionne comme ça. L'État, pour la corruption, c'est quelqu'un... est corrompu, c'est tout. Parce que l'État, quand vous arrivez dans au timon des affaires, et à partir des ministres, je ne suis pas pour secrétaire d'État, mais à partir des ministres, on vous donne de l'argent pour refaire votre garde-robe. Tout simplement. C'est l'argent juste donné comme ça pour refaire votre garde-robe.
7: Mais c'est quoi cette affaire?
8: Et la voiture. Comment?
7: Mais c'est quoi ça, donner de l'argent pour refaire votre garde-robe?
8: Oui, oui, non, mais c'est normal, parce que vous êtes un homme d'État. Non, non, ça c'est normal, Madame Otello, parce que vous êtes
7: normal.
8: Un homme d'État.
7: En Haïti,
8: vous ne pouvez pas marcher. Je vais finir avec
7: en une Haïti, vous, oui. Vous en Haïti, c'est pas, normal.
8: Vous ne pouvez pas vous comporter n'importe comment, parce que ça vous prend un bureau, ça vous prend un local aussi pour recevoir
9: oui,
8: les
9: ça, on est d'accord. Mais... Ça, on est d'accord.
8: Mais c'est quand la corruption arrive, quand on a fait avec... Quand les chefs débordent les cadres, ils ne comprennent pas, avec un président assassiné, qui pense qu'il peut faire une banque chez lui. C'est là le problème maintenant. Ce n'est pas un problème comme avec l'État. L'État fait les choses dans les normes, dans les lignes, mais c'est les gens qui sont dans l'État, qui occupent la fonction maintenant, trop gourmand, corruption, tout ça qui amène ça. Ça veut dire que c'est pas une question de l'État et distribue. Et j'ai dit distribuer de l'argent, oui, mais c'est comme ça, mais c'est l'État vous donner de l'argent, et puis c'est pour ça qu'on donne, on donne pas une quantité de ministres que vous pouvez comme nommer, mais il y a une ligne quand même. Vous ne pouvez pas nommer 100 ministres.
9: D'accord.
8: Cela veut dire que c'était un peu comme ça. Ça veut dire
9: merci,
8: que c'est
9: dans ce cas
8: que nous avons comme ces genres de choses. Quand le directeur a dit bon, vous arrivez sans rien, ben c'est normal. Vous êtes dans un pays, vous avez des idées, vous êtes citoyen, c'est normal que vous arrivez, vous n'avez pas rien et puis vous avez des idées pour diriger, vous avez l'élan pour diriger le pays. Mais le
9: merci beaucoup, Bouquet. Merci beaucoup, Bouquet, pour ton intervention. Elle est juste, sauf que on parlait plutôt de l'argent pour la campagne. Maintenant, l'argent quand
8: oui,
9: on a
8: c'est la campagne, la campagne, c'était l'idée. La campagne, c'est l'idée tout simplement que c'est pas un parti encore. Il donne l'argent, comme quoi, et le fameux Jacques Samper, directeur, vous connaissez très bien, il est allé là-bas, je ne sais pas si on a emprunté l'argent ou autre, et puis c'est un commerce, ça veut dire c'est investissement.
9: D'accord,
8: vous avez,
9: merci.
8: Vous allez vous inscrire, et puis l'État vous remet l'argent en double. C'est ça le problème de la campagne.
9: Merci beaucoup, Bouquet, on reviendra sur ce sujet, mais j'ai vraiment hâte d'entendre la position de J.E., sur l'affaire Télé-Saint-Aurélien qui a eu un rebondissement hier.
8: Ah, oui, d'accord.
9: Merci beaucoup, Bouquet. À la prochaine.
6: Mais il faudrait, parce que Bouquet a parlé de quelque chose, effectivement, quand vous êtes élu, vous arrivez, il y a toujours une période de transition, n'est-ce pas? Vous êtes élu président. On ne peut pas vous laisser arriver avec des pantalons, baguises, des affaires.
9: C'est un autre sujet, ça.
6: Mais c'est, il dit, l'État met à la disposition de l'élu.
9: Oui, mais là, on est déjà élu. Mais moi, j'étais dans.
6: C'est ce qu'il a dit. Alors, cela dit, oui, pour revenir à Olisson, monsieur Aurélien, j'avais dit que lorsque vous êtes capable d'aller piger dans le texte des autres, n'est-ce pas, pour faire un article de journal. Alors que l'intelligence artificielle n'existait pas. Là, l'intelligence artificielle existe. Vous allez écrire un livre, vous allez vous passer de cette source importante et imposante qui s'impose à vous. Hein,
9: et qui n'est même pas encore illégale.
6: Et c'est vrai, parce que moi, j'ai déjà fait l'expérience, Silou. Tu peux partir d'un texte et l'intelligence artificielle te fait changer le texte totalement en te posant la question, est-ce que tu voudrais pas aller de tel côté, de telle affaire? Oui, tu peux partir de A et arriver à Z sans même le savoir avec le texte de l'intelligence. Alors, il a admis, finalement, il a plagié, mais il n'a pas dit que c'est pour son livre. Alors, je ne sais pas
7: pourquoi. Non, il a dit que il a fait ce plagiat-là, mais le livre, il l'a écrit lui-même.
9: Il a fait une sortie crabe. Pour moi, il a fait une sortie crabe.
7: Oui, crabe.
9: Oui, parce que bon, il a avoué le plagiat, mais en le minimisant.
6: Mais pas le plagiat dans le livre.
9: Non, non, pas dans le livre.
7: Non, pas dans le livre. Il l'a bien dit.
9: Mais c'est plagiat, pour moi, c'était des scandales. Mais lui, il minimise des erreurs de jeunesse, et oui. Et puis, il avait promis, et ça, il y a un texte dans, la presse ou Radio-Canada, je ne me rappelle plus, et qui le précise. Il avait promis un dossier pour prouver. Alors que là, il vient dire qu'il ne doit rien à aucune explication à personne et tout. Ouais. Non, ça sortit là.
6: Ah, je ne pense pas que ça arrange. L'arrogance, et puis, mais de toute façon, je me promettais d'acheter le livre parce qu'on dit que le livre continue à se vendre.
9: Hein? Mais c'est dommage. Et je suis en train de faire un travail là-dessus. C'est dommage que le livre se vende à cause du scandale et non pas pour l'histoire qui est racontée. Parce que l'histoire mérite d'être racontée,
6: Maintenant, je me pose la question. Maintenant que l'évidence est là, là, qu'en est-il de cela par patriotisme ou je ne sais pas, sentiment d'appartenance, qui continue à défendre en disant que toutes ces critiques-là, c'était dû au fait de racisme.
7: Mais le livre est en liste pour un autre prix. Hein?
6: Nous, on parle de cela parce qu'on est presque certain à 90%.
9: On doit s'arrêter.
6: Qu'il a plagié le livre.
9: Presque 100%. Ben, on doit s'arrêter, il est 7h. Ça va. On en reparle demain parce que je pense que c'est important.
7: Il y a eu peut-être certains passages du livre, oui. Mais le livre au complet.
9: Il y a des choses qui n'ont même pas de sens. Il y a des phrases qui n'ont même pas de sens et qui ne peuvent être pondues que par une intelligence artificielle. On en reparlera demain. Je vous en donnerai quelques exemples.
6: C'est bon.
9: Merci à tous. Bonne journée et à la prochaine.
6: Bye bye.
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0: La ville de Montréal, le SPVM et la STM ont annoncé mardi des mesures visant à améliorer la sécurité dans le métro. Nous écoutons un extrait des propos de Soraya Martinez-Ferrada.
1: Avec l'hiver qui approche, nous savons que les stations de métro seront davantage fréquentées et que plusieurs personnes en situation de vulnérabilité viendront aussi y chercher un peu de chaleur. Cette réalité exige qu'on agisse à la fois sur le sentiment de sécurité, la prévention et l'accompagnement. C'est pourquoi aujourd'hui, avec la STM et la SPVM, nous annonçons 6 mesures concrètes pour renforcer la sécurité, améliorer la cohabitation et redonner confiance aux usagers du métro. Nous préparons également une bonification importante du service dès l'année prochaine. D'abord, nous allons renforcer la présence dans les stations. Notre administration va investir 6,4 millions de dollars par année pour ajouter 52 constables spéciaux d'ici la fin de l'année 2027. Nous avions pris cet engagement en campagne, c'est-à-dire augmenter le nombre de constables pour arriver à un nombre de 230 constables spéciaux. Concrètement, cela signifie une présence permanente dans les stations identifiées comme les plus achalandées. Pour les usagers comme pour les employés de la STM, cette présence va faire une différence. Et parce que les besoins sont immédiats, nous n'allons pas attendre l'arrivée de tous les nouveaux constables pour agir. Alors, dès cet hiver, la SPVM va augmenter sa présence policière dans le métro et nous allons également passer de 2 à 6 les duos de l'équipe métro d'intervention de concertation communément appelée EMIC. Ces équipes permettront de conjuguer l'intervention et l'accompagnement des personnes vulnérables. C'est exactement l'approche que nous voulons privilégier. Une présence accrue, des interventions adaptées et une meilleure collaboration entre les équipes sur le terrain. Nous allons aussi donner aux équipes les moyens d'intervenir plus rapidement. La STM va investir elle-même 3 millions de dollars de ses propres ressources pour renforcer son centre de surveillance. L'objectif est simple: détecter plus rapidement les méfaits, les incivilités, les intrusions dans les tunnels pour permettre aux équipes d'agir avant que les situations ne dégénèrent. Parce que la sécurité, c'est aussi une question de prévention. Vous le voyez aujourd'hui, nous passons et nous posons des gestes concrets que nous avions d'ailleurs déjà, sur lesquels nous étions déjà engagés en campagne. Plus de présence sur le terrain, un meilleur accompagnement des personnes vulnérables, des interventions plus rapides, un métro plus fréquent, mieux adapté à la vie des Montréalais et Montréalaises. L'objectif est clair: que chaque personne qui entre dans une station de métro puisse le faire en toute confiance. Parce que la sécurité passe, et dans le transport collectif, ce n'est pas un luxe, c'est un besoin et c'est une condition essentielle pour que tous les usagers aient envie de prendre le métro et continuent de le choisir à chaque jour.
0: Le chef du Parti conservateur du Canada, Pierre Poilievre, était à Détroit mardi pour plaider en faveur d'un commerce sans droits de douane en mettant l'accent sur le secteur automobile. Pierre Poilievre.
2: Sans les taxes tuent des emplois et coûtent cher aux consommateurs. Se débarrasser des tarifs donnerait la chance aux Canadiens et aux Américains d'économiser et de protéger leur emploi. On doit tous se battre pour le Canada. On doit tous mettre le Canada d'abord et mettre notre pays avant notre parti. Aujourd'hui, je vais être avec mon équipe de députés conservateurs de la région de Windsor. On va aller à Détroit pour militer en faveur d'un pacte automobile sans tarifs. On va rencontrer la section locale d'un syndicat des électriciens du côté Détroit. On va visiter l'usine General Motors à Détroit. On va aller à une usine Ford Rouge de Dearborn. On va présenter notre plan aux dirigeants d'entreprise et aux travailleurs avec le but d'arriver à un deal avec les Américains sans tarifs. La plus grande promesse de M. Carney et pendant les dernières élections, c'était d'avoir un deal, une victoire, de négocier cette victoire et de gérer Trump. Il a promis d'avoir un deal avant le juillet de 2025. Les conservateurs voulaient son succès. On voulait qu'il respectait sa promesse. C'est pour ça qu'on a soutenu l'approche d'Équipe Canada. On a tenu le premier ministre au courant de nos visites aux États-Unis et on a proposé nos solutions. Malheureusement, un an et demi après sa promesse, il n'a pas obtenu la victoire ni conclu un accord. La situation est maintenant pire. Les tarifs américains ont doublé sur l'acier et l'aluminium et triplé sur le bois d'œuvre. Les tarifs s'appliquent à bien plus de produits et de production. Et encore, le secteur d'automobile est sous une attaque existentielle. L'économie est en arrache depuis que M. Carney a pris le pouvoir. En effet, le Canada a perdu 100 000 emplois depuis 2 mois. Au Québec, c'est 70 000 emplois.

0: jugé, Monsieur Carney, par ses paroles, ses discours, ses promesses, ses gestes symboliques, et commencé à le juger par ses résultats.
1: Le premier ministre désigné du Québec, Paul Saint-Pierre Plamondon, et la première ministre sortante, Christine Fréchette, se sont rencontrés dans le cadre du processus de transition gouvernementale.
2: Le ministre désigné, M. Paul Saint-Pierre Plamondon, et on a entamé en fait la transition. C'est un processus qui est important, d'assurer une transition coordonnée, adéquate, et c'est ce à quoi on a travaillé. Donc, dans le cadre de cette rencontre, nos équipes vont échanger des informations pour la suite des choses. On a discuté notamment d'enjeux économiques, également de l'entente avec Terre-Neuve-Labrador, au niveau de Churchill Falls, la crise tarifaire, bien sûr, relations aussi avec les États-Unis dans le cadre de la négociation au niveau de la CEUM. Donc, des enjeux d'importance qui sont déterminants pour le Québec. Et parlant de transition, j'aimerais saluer et remercier l'ensemble des personnes des cabinets ministériels, également de la fonction publique qui ont participé à ce processus et qui vont le faire au niveau du processus de transition. C'est important, je les remercie pour ça. Et également, je voudrais dire en fait que ça a été le plus grand honneur pour moi d'agir comme première ministre. Vraiment, c'est un privilège. Donc, peu de personnes ont la chance de toucher et j'en suis fort reconnaissante d'avoir eu cette possibilité-là d'agir comme première ministre et ça restera toujours avec moi. Alors, un grand merci à vous tous.
3: Merci beaucoup. À mon tour de souligner l'actualité de la rencontre qu'on vient d'avoir, évidemment, lorsqu'on sort des élections, ce qu'on espère de la part du gouvernement sortant, c'est le plus de collaboration possible. Et c'est précisément ce qu'on a obtenu ce matin, donc je tiens à le souligner. On est devant un scénario de transition qui est ordonné, qui est sous le signe de la collaboration. On a touché à toutes sortes de sujets urgents et sensibles. C'est sûr qu'en effet, c'est l'économie, les relations avec les États-Unis, les données qu'on a sur certaines entreprises, le chômage et Churchill Falls, qui est quand même un morceau important, qui ont retenu la plupart de nos discussions. Et il y a vraiment une offre de collaboration de la part de l'équipe entourant Mme Fréchette pour qu'on continue cette discussion-là et qu'on s'assure d'avoir en main tous les outils qui permettent au gouvernement du Québec de défendre les intérêts des Québécoises et des Québécois le mieux possible. Donc, moi, je sors de cette rencontre-là très satisfait et je remercie formellement Mme Fréchette et son équipe pour la qualité de cette rencontre-là.

Alors que l'abolition de Santé-Québec, promise par le Parti québécois, est déjà en préparation à l'interne, des sources reconnaissent que la gestion était demeurée sous contrôle du gouvernement caquiste. Dans l'organisation appelée à disparaître, l'ambiance est lourde. Certains affichages de postes au siège social ont été suspendus temporairement, selon une note interne obtenue par le bureau parlementaire. La direction dit réévaluer leur adéquation avec les besoins actuels. En plus d'avis juridiques en préparation au gouvernement, un projet de loi visant à rapatrier une partie des pouvoirs de Santé-Québec sous l'autorité du ministère est déjà dans les cartons. Le PQ a promis d'abolir la société d'État tout en maintenant certaines missions de gestion qui lui avaient été confiées. Minoritaire, il pourrait agir avec l'appui des conservateurs. Au ministère de la Santé et des Services sociaux, plusieurs souhaitent le rapatriement des pouvoirs qui avaient été transférés vers Santé-Québec. Le ministère assure qu'aucun projet de loi n'est en préparation, mais sa porte-parole, Marie-Claude Lacasse, souligne que les impacts des engagements électoraux des partis politiques sont toujours évalués.

Le resto-bar Houston du quartier DX30 à Brossard devra se passer de son permis d'alcool pendant 21 jours, notamment en raison de la présence répétée de personnes liées au crime organisé, en plus d'avoir servi de point de vente de cocaïne. De juin 2020 à novembre 2024, les policiers ont observé à plus de 40 reprises des individus d'intérêt policier dans le bar et grill. Apprend-on dans une déclaration récente de la Régie des alcools, des courses et des jeux. Plusieurs d'entre eux étaient liés aux gangs de rue ou étaient membres de

le groupe de motards criminels, soit les Hells Angels et les Demon's Choice. Même le disque jockey de l'établissement, aux commandes de l'ambiance le 15 décembre 2023, était connu par les policiers pour ses liens allégués avec les motards de Montréal. La présence récurrente d'une clientèle affiliée au crime organisé dans un établissement où est exploité un permis d'alcool peut constituer une nuisance à la tranquillité publique qui contrevient à la loi, a rappelé le tribunal de la RAJC. Il est 7h16, nous allons à présent parler d'Haïti.

L'économiste et analyste financier, M. William Savary, s'insurge contre le rapport du groupe d'experts des Nations Unies accusant le système bancaire haïtien d'implication dans le blanchiment d'argent. Il s'agit d'accusations injustes et terribles, a réagi M. Savary, prédisant de graves conséquences pour le système bancaire haïtien. Il exhorte les autorités monétaires haïtiennes et les responsables de l'Association des professionnels de banque à adresser ce dossier avec beaucoup de sérieux. M. Savary s'indigne que les experts onusiens aient généralisé à l'ensemble du système bancaire certains cas de blanchiment orchestrés par des directeurs de succursales. Il reconnaît que certains directeurs de succursales peuvent donc agir en complicité avec les gangs et à l'encontre de l'intérêt du système bancaire. Il faut une réaction des responsables de la Banque de la République d'Haïti et de l'APB, insiste M. Savary, faisant valoir que ces accusations font peser de graves menaces sur le système bancaire haïtien. Il y a risque d'isolement du pays, a-t-il laissé entendre. Les banques internationales refuseront d'avoir une banque haïtienne comme banque correspondante afin de ne pas être l'objet de sanctions des institutions financières internationales. L'analyste financier révèle que déjà, de nombreuses banques étrangères ont cessé de faire des affaires avec des banques haïtiennes. Il appelle à une réaction rapide des autorités monétaires haïtiennes, notant que les mêmes accusations contre le système bancaire avaient été évoquées dans les précédents rapports du groupe d'experts de l'ONU.

Le Conseil électoral provisoire informe avoir organisé le 7 octobre 2026 une journée de sensibilisation au marché communal de canapés verts dans le cadre de sa campagne nationale d'information et d'éducation civique. L'équipe de communication du CEP a rencontré marchands, acheteurs et riverains pour expliquer le fonctionnement des centres d'inscription et de vote, les démarches à suivre et l'importance d'une inscription valide, indique l'institution dans un communiqué. Cette action de proximité, selon le CEP, vise à renforcer l'accès des citoyens à une information claire et à encourager une participation éclairée aux prochaines élections générales.

Le ministère de la Défense annonce l'ouverture officielle des épreuves de sélection pour la prochaine promotion des recrues des forces armées d'Haïti. Parmi les 17 522 inscrits lors de la campagne nationale, 2 000 postulants ont été présélectionnés et sont soumis à des évaluations médicales, physiques, psychologiques et intellectuelles. Le processus lancé avec les candidats du Grand Sud se poursuivra cette semaine avec ceux du Grand Nord puis du Centre. Les postulants du département de l'Ouest seront évalués à partir de la semaine prochaine. Au terme des épreuves, 700 candidats seront retenus pour intégrer le centre de formation militaire dans le cadre du renforcement progressif des effectifs des FADH.

Ancien député de la circonscription de Marigot à la 50e législature, Deus Deronet est candidat à la présidence aux prochaines élections. Il est parmi les hommes inscrits sur la plateforme en ligne du Conseil électoral provisoire au 12 octobre 2026. L'économiste présente sa démarche comme l'expression d'une conviction. Haïti doit engager une transformation structurelle de son État, de son économie et de ses relations avec les citoyens. Pour l'ancien parlementaire, la crise que traverse le pays ne se résoudra pas par un simple changement de dirigeant. Elle appelle une nouvelle vision de la gouvernance et une réforme des institutions. Je ne présente donc pas ma candidature comme une simple ambition personnelle, mais comme une proposition de transformation de l'État et de reconstruction du contrat entre les citoyens et les institutions. Je souhaite contribuer à l'émergence d'une gouvernance qui privilégie les résultats, le dialogue, la compétence, la transparence et l'intérêt général, a déclaré M. Dironet. Originaire de Lumère, dans la commune de Marigot, le candidat revendique un parcours façonné par les réalités rurales. Deus Deronet raconte avoir grandi dans un contexte marqué par l'absence quasi totale de services publics. Entre le travail de la terre aux côtés de son père et de ses frères, et les activités commerciales de sa mère. Cette expérience lui a appris, dit-il, les difficultés quotidiennes des communautés, mais aussi leur potentiel de contribution au développement national lorsqu'elles disposent des moyens nécessaires. C'est de ce vécu, conjugué à son engagement dans la vie publique, clame-t-il, qu'est née sa volonté de porter un projet pour le pays.

Depuis quelques semaines, plusieurs rues de Port-au-Prince sont le théâtre d'une série d'initiatives du cartel municipal intérimaire nommé en février 2026. Dans certaines zones clés de la capitale, des agents municipaux équipés d'engins lourds sont à pied d'œuvre pour assainir cette commune aux allures de zone de guerre. Le service de la voirie semble avoir été lui aussi remis en marche dans des endroits jusque-là délaissés à cause de la situation sécuritaire. Dans de nombreux quartiers, des lampadaires ont également été installés, une manière de faire face à l'absence d'électricité et de garantir un minimum de sécurité aux habitants de ce qui reste encore de la capitale haïtienne. Derrière ces travaux, le maire intérimaire salue le soutien du gouvernement qui apporte un support régulier à l'administration communale, mais aussi un appui de la population. Il ne s'agit pas uniquement de la commission communale. C'est toute la population qui a contribué pour donner à la commune cette petite lueur d'espoir, a déclaré Yves-Andrel Salomon, président de la commission municipale de la capitale. Ces travaux d'assainissement ont débuté dans le quartier de Solino, puis ils se sont étendus au quartier de Bel Air, de Fort National, de Poste Marchand, de Lalu, puis de Canapé Vert. Désormais, c'est le bas de la capitale, notamment la rue Pavée ou encore la rue Monseigneur Guillou, qui se trouve dans le viseur de l'édile. La plupart des zones jusque-là visées ont été, depuis plusieurs mois ou années pour certaines, vidées de leurs habitants à cause des attaques perpétrées par les bandits armés qui ont transformé le cœur de Port-au-Prince en véritable champ de bataille et de ruines à partir du 1er juin 2021. Ces derniers mois, des opérations de la police nationale d'Haïti et des forces armées d'Haïti ont permis de libérer une bonne partie des territoires occupés auparavant par les bandits. Mais la vie peine à retrouver son cours d'avant. Dans ces quartiers peu ou pas peuplés, c'est le sinistre laissé par les exactions des bandits armés et les affrontements entre les caïds et les forces de l'ordre qui dominent le paysage. Souvent, seules les patrouilles régulières des chars blindés sont visibles. Accéder à ces zones représente un risque sécuritaire, mais Yves-Andrel Salomon assure, pour les zones que l'armée ou la police a récupérées, nous n'avons jusqu'à date rencontré aucune difficulté. La municipalité doit aussi composer avec le manque à gagner occasionné par la destruction des entreprises, des commerces et des maisons de la commune qui constituent les principales sources de revenus de la mairie. C'est une commune qui est réduite à zéro, regrette l'édile. Seules quatre grandes entreprises contribuent à alimenter les caisses de la mairie, Digicel, Natcom, Olympic Market et Delimart. Mais les efforts entrepris par les forces de l'ordre et la mairie commencent à avoir quelques impacts. D'autres grandes entreprises seraient en train de revenir dans la commune. En plus, le maire assure recevoir le plein soutien inconditionnel de l'État central dans son initiative. Toutefois, les contours de ces travaux laissent subsister certaines zones d'ombre. Leur réalisation repose sur une approche participative. Des particuliers contribuent largement à doter la mairie d'équipements pour ces travaux, comme des lampadaires. L'édile était incapable, selon ses propres mots, de chiffrer les coûts de ces travaux, lesquels sont en partie rendus possibles grâce à sa capacité à dialoguer avec toutes les institutions. Il se présente en l'apôtre de l'inclusion et assure n'exclure personne, une approche qui peut s'avérer risquée, la commune de Port-au-Prince étant encore largement occupée par les gangs armés. Si le centre névralgique des activités politiques et commerciales a été en grande partie repris aux bandits, les zones périphériques du sud de la capitale sont encore sous le contrôle total des hommes de Vivre Ensemble qui ont installé plusieurs postes de péage pour rançonner les véhicules. Pour les usagers de la route, ceux de Carrefour en particulier, obligés d'emprunter cet axe routier pour se rendre dans leur commune, cela se traduit par une hausse excessive des prix du transport. La question sécuritaire est donc encore un enjeu majeur, mais il ne semble pas ou pas encore figurer dans l'agenda de la commission municipale. Entre-temps, Yves-Andrel Salomon assure que son ambition est d'étendre ses travaux d'assainissement à toute la commune, notamment à certains quartiers difficiles comme Village de Dieu, Grand Ravine, Tibois, pour ne citer que cela. Reste à savoir de quel levier dispose le cartel municipal pour intervenir dans ces zones encore placées sous le contrôle total

À l'occasion de la Journée internationale pour la réduction des risques de catastrophe, célébrée chaque 13 octobre, la protection civile a plaidé pour le renforcement de la préparation et de la réponse locale face aux aléas. Elle a souligné que la préparation est essentielle pour protéger les vies humaines et limiter les conséquences des catastrophes sur les biens et l'environnement. Elle appelle les collectivités territoriales, les comités de gestion des risques de désastre et les organisations communautaires à renforcer la diffusion de l'information, les mécanismes d'entraide et la mobilisation avant, pendant et après les situations d'urgence. Bientôt 7h30, nous allons donc à la pause pour vous revenir avec un mot de sport.

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sélection féminine haïtienne de football a chuté lourdement 1-7, mi-temps 1-2, le mardi 13 octobre au stade Walter Luzzi en France face à l'Australie. Une cinglante défaite qui laisse planer des doutes sur les Grenadières qui auront à affronter le Mexique le 28 novembre dans le cadre des quarts de finale du championnat féminin de la CONCACAF qui servira de qualification pour la Coupe du Monde 2027 au Brésil et de qualification également aux Jeux Olympiques 2028 aux États-Unis d'Amérique. Comme ce fut le cas face au Japon, la patronne des Grenadières, Pia Sundhage, a opté pour une défense à trois avec Jennifer Limage, Claire Constant et Ketna Louis. Un milieu de terrain à quatre, Anissa Ibrahim, Shirley Jeudy, Batcheba Louis, Rosine Eloassin et une ligne offensive à trois avec Melchie Dumordé dans le dos de Nerilia Mondésir et Brittany Raffido. L'équipe nationale haïtienne n'a fait illusion qu'une mi-temps. En effet, après la déculottée 5-1 subie le 9 octobre face au Japon, Haïti n'a pas su résister face à la machine que représente l'Australie. À preuve, Laetitia McKenna n'a mis que 2 minutes pour ouvrir le score pour l'équipe australienne. Une minute plus tard, Melchie Dumornay, servie par Anissa Ibrahim, remet les pendules à l'heure pour Haïti. Les Grenadières unies autour de Melchie ont fait échec à plusieurs tentatives des Australiennes qui allaient prendre l'avantage au score 2-1 peu avant la pause par le biais de Laetitia McKenna. Dans le deuxième acte, Pia Sundhage fait sortir Roselyne Eloassin pour la remplacer par Chelsea Daumont. Face aux assauts répétés des attaquantes australiennes, Ketna Louis, contre son camp, a inscrit le but du 3-1 pour l'Australie avant de se faire remplacer par Chelsea surpris. Dans le même temps, Nia Jean-Baptiste a fait son entrée en jeu à la place d'Anissa Ibrahim. Entre-temps, Sam Kerr a offert le but du 4-1 à Kathleen Ford et Daniela Galic a profité du temps fort de son équipe pour inscrire le 5e but de l'Australie. Pour tenter de calmer l'élan offensif de l'équipe australienne, Pia Sundhage a effectué 3 changements. Flor Silov Darlina Joseph a pris la place de Brittany Raffino. Amandine Pierre-Louis a remplacé Jennifer Limage et Lugina Etienne. Dans cette deuxième période, à sens unique, Claire Wheeler a aggravé le score pour son pays 6-1 et Oli McNamara, à la 89e minute, a donné le coup de grâce et scellé la victoire nette et sans bavure 7-1 pour l'Australie, qui ne fait donc qu'une bouchée de nos Grenadières. Le bilan de la tournée européenne de la sélection haïtienne de football est de 2 défaites, 12 buts encaissés et 2 inscrits. Et en inscrivant l'unique but des Grenadières, battu donc 7-1 par l'Australie en match amical, Melchie Daël Dumornay, qui a fait ses débuts en équipe nationale en 2018, a atteint la barre symbolique de 30 buts inscrits pour Haïti en match officiel et amicaux. Ce soir, au stade Walter Luzzi en France, Melchie Dumornay a arboré le maillot des Grenadières pour la 40e fois. Malgré la cinglante défaite 7-1 face à l'Australie, l'attaquante de l'OL Lyon a su tirer son épingle du jeu.

Titularisé comme milieu offensif droit face à Bolton en Championship, Jean-Ritner Bellegarde a enfin débloqué son compteur avec Wolverhampton. Cependant, la joie aura été de courte durée pour l'international haïtien qui a vu son club s'incliner par 3-1 au Molineux Stadium durant la 10e journée.

Quelques résultats de matchs joués dans le cadre de la Ligue des Champions hier. Le Sporting du Portugal est allé battre le RC Lens 2-0. Le Sabah FK, qui recevait Slavia Prague, a gagné 2-0. Arsenal a également gagné à domicile contre Lille 3-0. L'Atlético de Madrid a gagné 2-0 contre Manchester United. Galatasaray s'est fait étriller à domicile par le FC Barcelone 4-1. L'Inter de Milan n'a pu venir à bout du FC Bruges qui a gagné, qui a remporté donc le match 4-3, le match le plus prolifique en but pour la journée d'hier. Le RB Leipzig gagne 1-0 contre le PSV. Le Bayern n'a pu faire que nul, même si c'était à l'extérieur, contre le Viking FK 3-3. Et puis Villarreal qui gagne 3-1 contre le Napoli.

Le reste des matchs pour cette semaine de Ligue des Champions, ça sera aujourd'hui à compter de 12h45, Feyenoord reçoit Côme. Toujours 12h45, LASK reçoit Liverpool à compter de 3h. AS Rome, Real Madrid, Aston Villa, Fenerbahçe. Bodø/Glimt joue contre Dortmund, Manchester City, Paris Saint-Germain. Betis Séville, FC Porto, Shakhtar Donetsk, AEK Athènes et Slovan Bratislava reçoit Stuttgart.

Le classement pour la Ligue des Champions se présente comme suit. Le FC Barcelone compte 6 points avec 2 victoires. 6 points également pour le Sporting du Portugal et pour Arsenal. Le Bayern de Munich, quatrième avec 4 points. Plusieurs, voire une kyrielle d'équipes avec 3 points. Notamment le Paris Saint-Germain comme Manchester United, Stuttgart, Manchester City, Villarreal, Aston Villa, Betis Séville, Atlético de Madrid, Dortmund, Liverpool, Real Madrid, AEK Athènes et bien d'autres. Il y a aussi des équipes à 1 point et 4 équipes pour l'instant n'ont pas réussi à marquer de points. Il s'agit de l'ASK, l'Inter de Milan, le FC Porto et le Slavia Prague. Ce classement devrait changer après les matchs d'aujourd'hui. On s'arrête ici pour le sport. Dans un instant, les nouvelles internationales.

0: L'opération du pape Léon XIV au poumon s'est bien déroulée. Le nodule retiré était cancéreux. Reportage France 24.
1: C'est dans cet hôpital de Rome que le pape vient d'être opéré d'un nodule cancéreux au poumon. Après 3 heures au bloc opératoire, Léon XIV est retourné dans sa chambre mardi soir. Une prière était organisée pour lui à l'hôpital. Pour retirer le nodule, le Vatican a précisé que les médecins ont dû procéder à une ablation du lobe inférieur du poumon droit. Une première alerte sur la santé du pape de 71 ans, qui semblait jusque-là en pleine forme. Il enchaînait encore les événements lors de sa visite en France il y a seulement 3 semaines.
2: Oui, honnêtement, je suis inquiet parce qu'il est encore assez jeune et je ne m'attendais vraiment pas à ça. Je pensais qu'il était en meilleure santé, mais j'ai appris la nouvelle et heureusement, on s'en est aperçu à temps.
3: Je suis préoccupée par l'hospitalisation du pape, mais le Saint-Père est entre de très bonnes mains ici à l'hôpital, car nous avons d'excellents médecins. Donc d'une certaine manière, je me sens assez rassurée et très optimiste pour le Saint-Père.
1: Fait rare dans la communication du Vatican, le Saint-Père avait lui-même annoncé son opération à venir dimanche dernier, devant la foule réunie pour la prière de l'Angélus.
4: Récemment, lors d'examens médicaux, les médecins ont trouvé un nodule localisé dans mon poumon. Il a été détecté à un stade très précoce. Il est bien localisé. Les médecins estiment qu'il vaut mieux prévenir que guérir et, suivant leurs conseils, j'ai décidé de subir une intervention chirurgicale à titre de précaution.
1: Le cardinal Parolin, secrétaire d'État du Saint-Siège, n'avait pas caché sa surprise après cette annonce très transparente. Longtemps, les problèmes de santé des papes étaient cachés ou minimisés par le Vatican. Tous les engagements de Léon XIV ont été annulés jusqu'au 20 octobre. Il doit ensuite normalement se rendre en Amérique du Sud pour un voyage officiel en novembre.
0: Une enquête est ouverte pour déterminer les circonstances précises de l'accident survenu en milieu d'après-midi dans le parc Six Flags Over Georgia. Un mort et plusieurs blessés lors de cet accident. Reportage Euronews.
5: Une personne est décédée et plusieurs autres ont été blessés ce lundi dans un incident de montagne russe au parc d'attractions Six Flags Over Georgia aux États-Unis. Aucune information sur la cause précise du décès n'a été communiquée pour le moment par les autorités. Une enquête est ouverte pour déterminer les circonstances précises de l'accident et établir s'il y a eu des négligences de la part de l'exploitant du parc. Le groupe Six Flags a indiqué que le personnel du manège a réagi immédiatement à l'accident et précisé avoir par précaution temporairement fermé 9 attractions similaires dans 6 de ses parcs. Le manège défaillant serait, selon les médias locaux, le Grand Vite Goliath, qui peut atteindre une vitesse de plus de 110 km/h à une soixantaine de mètres de hauteur. Des images de vidéosurveillance ont montré des passagers évacués en urgence des wagons. Fin septembre, Six Flags avait déjà fermé des montagnes russes très populaires dans l'un de ses parcs en Californie. Le groupe y fait l'objet de poursuites engagées par des dizaines de visiteurs se disant victimes de lésions cérébrales après avoir emprunté les attractions.
0: Libye, de fortes pluies paralysent la capitale Tripoli. Le gouvernement a ordonné aux services publics de lancer des opérations d'urgence pour évacuer les eaux de crue. Reportage Africa News.
6: De fortes pluies ont inondé mardi les rues de Tripoli, la capitale libyenne, submergeant des véhicules. Le gouvernement a ordonné aux services publics de lancer des opérations d'urgence pour évacuer les eaux de crue, tandis que les forces de sécurité ont annoncé la fermeture du périphérique de la capitale. Afin de réduire le danger, la compagnie générale d'électricité a décidé de couper le courant dans certains quartiers de Tripoli. Des vidéos diffusées sur les réseaux sociaux et dans les médias locaux montraient des automobilistes parvenant in extremis à sortir de leur voiture alors que celle-ci se remplissait d'eau. D'autres bâtiments du centre-ville ont été inondés, notamment l'hôpital central où l'eau s'est engouffrée dans les couloirs. Lundi soir, le Centre météorologique national avait prévu de fortes précipitations sur l'ensemble du nord de la Libye, émettant une alerte à l'intention des personnes vivant à proximité des ouèdes et dans les vallées. Au moins une personne a perdu la vie dans ces crues.
0: Deux navires frappés en mer Noire près des côtes bulgares, 11 marins portés disparus. Reportage Euronews.
7: Deux navires, dont un appartenant à l'Ukraine, ont été frappés en mer Noire près des côtes bulgares dans la nuit de lundi à mardi. Un premier signal a été reçu à 1h30 du matin. 5 marins de l'Azov Concorde, l'un des deux navires, ont été secourus, mais 11 autres sont toujours portés disparus. L'ensemble de l'équipage de l'autre bateau, le Chelsea 3, battant pavillon maltais et frappé par 3 drones aériens, a pu être secouru. Selon le premier ministre bulgare, Roumen Radev, ces frappes profitent avant tout à Moscou. Dans la foulée, il a annoncé la convocation de l'ambassadrice russe.
8: Това е абсолютно недопустимо. 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
7: Il s'agit du deuxième naufrage meurtrier dans les eaux bulgares en une semaine. Le 6 octobre dernier, 9 marins syriens et un égyptien ont disparu en mer alors qu'ils étaient à bord d'un navire qui a coulé après des frappes lancées par des drones dans la zone économique exclusive de la mer Noire en Bulgarie. Un autre navire a aussi été touché cette nuit-là.
0: Donald Trump prête à limoger son ambassadrice en Grèce suite à des révélations du Wall Street Journal. Reportage Euronews.
9: Donald Trump confirme d'envisager de démettre Kimberley Guilfoyle de son poste d'ambassadrice des États-Unis en Grèce. La position de Guilfoyle, ex-belle-fille du président américain, est fragilisée depuis la publication par le Wall Street Journal d'une série de révélations la concernant. Des articles détaillent plusieurs agissements controversés, entre autres, l'ambassadrice aurait menacé un responsable grec, accepté des cadeaux ainsi que des services inappropriés et proposé d'user de son influence au sein de l'administration en échange du règlement d'une importante facture de carte de crédit. Kimberley Guilfoyle a rejeté catégoriquement cette dernière accusation portée par l'homme d'affaires et ancien candidat du Parti républicain, Eric Deters. Concernant les allégations de corruption et ses déplacements en jet privé, l'ambassadrice soutient qu'elle s'est pleinement conformée aux règles déontologiques relatives à l'acceptation de cadeaux.
0: L'Arabie saoudite a annoncé que 4 personnes avaient été blessées à Riyad par des débris de missiles outils interceptés. Un bâtiment administratif du géant pétrolier Aramco a également été touché à Dahran. Reportage France 24.
10: Ces photos tournent en boucle à la télévision saoudienne. Elles montrent les dégâts limités sur une habitation de Riyad après la chute de débris outils interceptés par l'Arabie saoudite. Un incident qui a fait 4 blessés. Le royaume reconnaît par ailleurs qu'un site administratif de la compagnie pétrolière Aramco a également été touché.
11: Une source officielle au ministère de l'Énergie a indiqué qu'un bâtiment administratif appartenant à Aramco, dans la ville de Dahran, a été ciblé, entraînant un incendie limité. La source a expliqué que les autorités compétentes sont intervenues suite à l'incident et ont pris les mesures nécessaires, confirmant qu'il n'y a eu ni blessés ni victimes.
10: De son côté, la coalition militaire menée par l'Arabie saoudite a revendiqué des frappes contre des installations pétrolières à Sanaa et d'autres infrastructures, appelant la population à évacuer, ce qui constitue une première depuis la reprise des hostilités en juillet.
12: La direction des forces conjointes de la coalition demande aux civils d'évacuer le site de la compagnie pétrolière yéménite, la station centrale de Sabah à Sanaa, selon la carte illustrative du site, et ce, pour leur sécurité.
10: La compagnie pétrolière du Yémen précise quant à elle que l'attaque n'a eu aucune incidence sur les stocks ni l'approvisionnement. Il n'en reste pas moins que l'Arabie Saoudite est sérieusement ébranlée par les intenses attaques houthies de ces derniers jours. Le premier exportateur de brut mondial paye déjà le prix du conflit au Moyen-Orient, notamment avec le verrouillage par l'Iran du détroit d'Ormuz. Selon le Fonds monétaire international, le Royaume devrait terminer l'année sur une contraction de 3,3% de son PIB. Le FMI précise par ailleurs que les attaques sur l'Arabie Saoudite pourraient avoir des répercussions sur les populations partout dans le monde.
0: Les rebelles houthis resserrent leur étau autour de Taiz, troisième ville du Yémen, et coupent un axe routier majeur vers Aden. Les habitants craignent de nouvelles pénuries alors que le gouvernement yéménite a lancé une offensive pour reprendre les territoires. Reportage France 24.
13: L'étau se resserre progressivement sur la ville de Taiz. Depuis plusieurs jours, les combattants houthis gagnent du terrain. Ils encerclent désormais cette ville stratégique du sud-ouest du Yémen, la troisième du pays. Ici, les habitants s'organisent comme ils le peuvent, alors que la route principale entre Taiz et Aden est désormais coupée. Ils craignent de nouvelles pénuries.
14: Si les opérations militaires se poursuivent, il ne faut pas pour autant imposer un blocus aux civils. Qu'il s'agisse de denrées alimentaires ou de produits comme l'essence, le diesel et le gaz, nécessaires au déplacement quotidien des citoyens en voiture ou par les transports en commun.
13: La province de Taiz est l'une des portes d'entrée du Yémen. Elle abrite des réserves en pétrole et en gaz convoitées par les Houthis. Le gouvernement yéménite peine à les repousser, alors pour tenter de reprendre les zones contrôlées par la milice pro-iranienne, le conseil de direction présidentielle vient de lancer une campagne d'envergure.
15: Il y a quelques jours, nous avons lancé l'opération Aube du Yémen. Celle-ci progresse aujourd'hui avec détermination vers son objectif ultime, grâce au soutien de nos frères loyaux du Royaume d'Arabie Saoudite. Après que nous avons épuisé toutes les possibilités de désescalade, et face à l'obstination des milices houthis à choisir la guerre.
13: La communauté internationale, à commencer par l'ONU, s'inquiète également de la situation, alors que l'aide humanitaire peine à atteindre les personnes concernées et que la situation sanitaire s'aggrave de jour en jour.
0: Le président ukrainien Volodymyr Zelensky accuse le maire de Kiev, Vitali Klitschko, de ne pas avoir suffisamment préparé la capitale aux frappes russes et à l'hiver qui approche. Le maire se défend, affirmant tout faire pour maintenir la ville en fonctionnement malgré les bombardements et les difficultés à protéger ses plus de 3 millions d'habitants. Reportage France 24.
1: Le conflit est ouvert entre le président ukrainien et le maire de Kiev, Vitali Klitschko. Dans une déclaration publique, Volodymyr Zelensky dénonce clairement l'impréparation de la ville concernant la protection des habitants et des infrastructures face aux frappes russes, une critique directe envers le maire.
16: Aujourd'hui, il y a eu beaucoup de travail concernant Kiev. La situation concernant les préparatifs pour l'hiver et la protection des infrastructures critiques. Chaque habitant de Kiev peut constater que la ville n'est pas vraiment préparée. Dès ce mois d'octobre, la situation est malheureusement parfois pire que lors des hivers précédents de cette guerre.
1: Vitali Klitschko lui a répondu via un message posté sur Telegram.
2: Les gens m'ont élu et je travaille en faisant tout mon possible dans des conditions extrêmement difficiles afin que la ville puisse fonctionner malgré les attaques dévastatrices et incessantes de l'ennemi.
1: Alors que la Russie bombarde très régulièrement la capitale ukrainienne, comme ici encore dans la nuit de mardi à mercredi, son maire rappelait il y a quelques jours la difficulté de mettre une ville aussi grande en sécurité.
2: Kiev est la plus grande ville d'Europe de l'Est. En ce moment, plus de 3 millions d'habitants vivent dans notre ville. Construire des abris pour chaque personne est difficile. Nous devons encore continuer à travailler.
1: Volodymyr Zelensky et Vitali Klitschko sont des rivaux politiques de longue date, le maire de Kiev étant un proche de l'ex-président ukrainien Petro Porochenko. Mais jusque-là, les deux hommes affichaient une certaine unité en temps de guerre.
0: Nous allons à présent observer la pause de l'heure, la suite des informations internationales.

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0: Des compagnies aériennes suspendent leurs vols vers l'Arabie saoudite. Etihad Airways a déclaré mardi avoir annulé ses vols entre Abu Dhabi et la capitale saoudienne Riyad en raison des perturbations régionales sur fond d'escalade des tensions entre l'Arabie saoudite et les Houthis du Yémen, alignés sur l'Iran, qui ont intensifié leurs attaques contre le royaume. Reportage France 24.
1: Ciblé par les rebelles houthis, l'aéroport international du roi Khaled à Riyad est à l'arrêt. Plus aucun vol en provenance ou à destination de la capitale saoudienne n'est possible. Une mesure prise par les autorités samedi dernier après une attaque particulièrement meurtrière. Plusieurs compagnies aériennes ont annoncé dans le même temps suspendre leur liaison avec Riyad, comme la Lufthansa, Air France KLM, Gulf Air, Emirates, Fly Dubai, Qatar Airways et certaines compagnies comme Etihad Airways ont étendu ces interruptions à d'autres aéroports du pays. Le marché de l'aviation civile, en pleine expansion en Arabie Saoudite, est au cœur du plan de développement nommé Vision 2030, pensé par le royaume. Avec 112 millions de passagers en 2023, le secteur aérien a contribué pour 21 milliards de dollars au PIB saoudien cette année-là. Et l'Arabie saoudite ambitionne de faire bien plus. Objectif, devenir un hub incontournable, à la croisée des chemins entre l'Europe, l'Afrique et l'Asie, un outil de soft power, comme déjà développé par ses voisins émiratis et qataris, qui se retrouvent menacés directement par les rebelles houthis.
2: Nous avertissons tous les employés et travailleurs des installations pétrolières et des aéroports saoudiens de rester à l'écart de ces sites, car ils sont devenus des cibles légitimes pour le Yémen.
1: Au total, sur son territoire, l'Arabie saoudite compte 28 aéroports, dont 14 internationaux. La compagnie américaine Delta Airlines, qui devait opérer le premier vol direct entre les États-Unis et le Royaume le 23 octobre prochain, a annoncé reporter l'opération à mars 2027.
0: Dans la nuit de lundi à mardi 13 octobre, deux navires ont été frappés par des drones au large de la Bulgarie. L'un d'eux a coulé. Les autorités bulgares n'attribuent pas directement cette action à la Russie, mais soulignent qu'elle lui profite. Reportage France 24.
3: Pour ce marin secouru en mer Noire, l'origine de l'attaque ne fait aucun doute. Comment peut-il le savoir, lui demande un journaliste. Les Russes, insiste le marin. Qui d'autre? Dans la nuit de lundi à mardi, deux navires ont été frappés par des drones et l'un d'eux a coulé.
4: Bravant une mer très agitée et au péril de leur vie, des agents de la police aux frontières se sont précipités vers le navire, probablement attaqué par trois drones, et ont secouru 15 marins, 8 Azerbaïdjanais et 7 Ukrainiens.
3: Les autorités bulgares n'attribuent pas explicitement les attaques à la Russie, mais le Premier ministre considère qu'elles profite à la Fédération de Russie et Sofia a convoqué l'ambassadrice russe. L'Ukraine et l'Union européenne condamnent les frappes. L'OTAN continue d'ajuster sa présence militaire sur son flanc oriental. Les navires marchands ont été touchés dans la zone économique exclusive ou ZEE bulgare. Un pays peut exploiter des ressources dans sa ZEE mais n'en a pas la souveraineté. Ces zones ne font pas partie des eaux territoriales beaucoup plus proches des côtes. Le droit international ne peut donc pas grand-chose.
5: La législation ne permet pas de protéger ces navires dans cette zone. Les pays d'une ZEE se doivent de porter secours mais ne peuvent pas intervenir militairement, sans quoi cela signifierait qu'ils participent directement au conflit.
3: La Russie semble profiter de cette ambiguïté. Les attaques contre les cargos commerciaux se multiplient alors que la saison ukrainienne d'exportation de céréales et de produits agroalimentaires bat son plein. Kiev, de son côté, riposte près de la Crimée en visant des infrastructures et des navires cruciaux pour le transport de ressources énergétiques russes. Depuis le début de la guerre, 226 navires civils ont été pris pour cible en mer Noire, dont 163 rien qu'en 2026, selon la Chambre de commerce maritime de Turquie.
0: Ceuta est indissociable de l'Espagne, affirme Felipe VI. Reportage Africa News.
6: Le roi Felipe VI a défendu mardi la souveraineté indiscutable de l'Espagne sur Ceuta lors d'une visite historique dans l'enclave du nord de l'Afrique revendiquée par le Maroc. Ceuta et Melilla sont indissociables de l'Espagne. Face à tout risque, notre devoir est de les défendre, a martelé le roi d'Espagne. Un message de fermeté nuancé par la volonté affichée de maintenir de bonnes relations avec le Maroc. Felipe VI avait rendu hommage au cimetière de Sidi M'Barek à la centaine de migrants morts au cours de leur trajet, majoritairement effectué à la nage les 30 et 31 juin pour rejoindre Ceuta. À Ceuta, le roi et la reine Laetitia ont été accueillis en liesse. C'est la première visite d'un souverain espagnol ici depuis celle de Juan Carlos en 2007, qui avait provoqué une crise avec Rabat.
0: Le chef de l'armée soudanaise, Abdel Fattah al-Burhan, a ordonné l'ouverture d'une enquête après une frappe aérienne meurtrière sur un site d'exploitation aurifère. Le collectif Emergency Lawyers attribue l'attaque à l'aviation égyptienne, une accusation que le Caire n'a pas directement confirmée. Reportage Africa News.
7: Au Soudan, les autorités ouvrent une enquête après une frappe aérienne qui aurait fait 72 morts sur un site d'exploitation aurifère près de la frontière égyptienne. Le chef de l'armée soudanaise Abdel Fattah al-Burhan a ordonné lundi la création d'une commission réunissant magistrats, procureurs et responsables sécuritaires afin d'établir les circonstances de l'attaque. Le collectif indépendant Emergency Lawyers accuse l'aviation égyptienne d'avoir mené la frappe sur le site de Jebel el-Okaidat samedi. L'armée égyptienne, qui n'a pas répondu à ces allégations, affirme mener des opérations contre l'exploitation aurifère illégale dans cette zone frontalière. Dans le même temps, les ministres égyptiens et soudanais des Affaires étrangères se sont entretenus par téléphone, réaffirmant leur attachement au respect de la souveraineté et des frontières des deux pays. Cette région riche en or attire de nombreux mineurs.

0: Là a été enregistré. L'inquiétude grandit à la frontière avec l'Ouganda, un reportage Africa News.
1: Un premier décès d'Ebola au Kenya ravive les inquiétudes dans la zone frontalière. À Busia, les habitants craignent une nouvelle propagation du virus venu de la RDC via l'Ouganda, malgré les mesures de contrôle annoncées par les autorités. J'ai entendu dire qu'Ebola avait tué tant de monde au Congo qu'il avait tout balayé. J'ai donc très peur de voir des gens franchir la frontière n'importe comment, sans aucune précaution adéquate. J'ai peur qu'Ebola ne m'emporte, moi et toute ma lignée familiale. Face à la menace de la maladie, le Kenya renforce les contrôles aux frontières, mais les habitants réclament un dispositif étendu au village où la surveillance sanitaire reste limitée. Je supplie les gouvernements d'étendre ces mesures jusqu'au cœur des villages. Pour nous qui venons en ville, on nous fait passer des tests et des dépistages, mais ceux qui ne se déplacent pas des villages vers la ville, comment pourront-ils se faire tester et soigner? Malgré les inquiétudes, certains voyageurs se veulent rassurants. Le gouvernement affirme avoir identifié les personnes ayant été en contact avec la victime et assure que toutes les mesures sont prises pour éviter une nouvelle transmission du virus. Un seul cas, et d'après ce que le gouvernement a fait, je pense qu'ils ont déjà identifié les personnes qui ont été en contact avec cette personne, et je pense que c'était une bonne mesure. Pour l'instant, je n'ai rien entendu. Même quand j'étais ici à Busia, au moins le pays est sûr. N'ayez pas peur, nous sommes libres. Le Kenya n'avait jamais enregistré de cas d'Ebola auparavant. Les autorités maintiennent l'alerte, alors que la République démocratique du Congo fait face à sa 17e épidémie de cette maladie hautement contagieuse.
0: Le PDG de Coopérative U, Dominique Schelcher, a tempéré mardi l'ampleur des dégâts causés la veille par la cyberattaque ayant ciblé les installations frigorifiques de centaines de supermarchés en France, précisant qu'une minorité de 80 magasins U touchés ont dû jeter de la marchandise. Reportage France 24.
2: Mais qui a bien pu pirater des centaines de supermarchés français hier? La question reste toujours sans réponse. Le fabricant danois des logiciels, lui en tout cas, tient à se dédouaner. Selon lui, la plupart des installations frigorifiques piratées sont anciennes et pas mises à jour. Les dernières informations avec nos confrères de France 2.
3: Des rayons vides à la boucherie, à la poissonnerie ou encore dans les armoires de produits surgelés. De quoi étonner les clients de ce supermarché de Poitiers.
4: Il y a 2-3 rangs où il y a marqué « produits vont bientôt revenir ». D'accord. Mais je ne sais pas pourquoi.
5: Les frais, tous les légumes et tout, c'était fermé, bloqué. D'accord. Et tout était vide.
6: Ils étaient en train d'enlever des produits parce que la chaîne de froid a été interrompue, quoi, en fait.
3: La conséquence d'une surchauffe des frigos du magasin après une cyberattaque d'une ampleur inédite. Elle a touché plusieurs centaines de supermarchés en France. Cet employé d'un magasin alsacien raconte, elle a voulu rester anonyme.
7: On s'est rendu compte que les hackers ont eu la mainmise sur notre logiciel de froid et que derrière, ils sont intervenus sur les dégivrages. Et en parallèle, ils ont lancé une soufflerie à 50 degrés sur tous les produits congelés.
3: Les produits concernés ont été jetés pour écarter tout risque sanitaire. Pour cet hypermarché, le préjudice est d'au moins 50 000 euros. Le parquet de Paris a ouvert une enquête pour retrouver le ou les auteurs de cette attaque.
0: Fin du segment international, nous allons à présent parler d'Haïti.

0: Alors que le décret électoral fixe le cadre légal pour l'organisation des élections en Haïti, Serge Jean-Louis estime qu'il n'est pas possible d'organiser des élections crédibles avec ce gouvernement de transition qui a déjà passé 24 mois à la tête du pays sans aucun résultat. Il plaide en faveur d'un pouvoir bicéphale qui aurait à sa tête le président de la Cour de cassation et un premier ministre. Nous l'écoutons dans un son de la RTVC.
1: Alex Diéf-Zébé, qui a fait ses premières expériences au plus haut niveau de l'État, c'était toujours répondre à une question sans aborder. Nous perdons notre temps.
2: Pendant le décret électoral a fixé règles jouettes pour l'organisation élection en Haïti, conditions politiques et sécurité montrent le gouvernement actuel là pour qu'on amène le pays à tout bon vrai dans le processus ça avec crédibilité. C'est une question qui n'a mis dans tout débat politique. Ancien député Serge Jean-Louis était très sceptique sur l'organisation élection dans le pays d'Haïti. Serge Jean-Louis estime qu'il n'est pas possible pour organiser élection crédible en bas gouvernement Premier ministre Alex Diéf-Zébé. Les promener mettait sous pied un pouvoir bicéphale côté un président qui sortit dans la Cour cassation pral gen pour jouer un rôle central dans direction transition ak organisation élection dans pays d'Haïti.
1: 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On va parler de processus électoral, c'était prévisible pour nous-mêmes au niveau des actes favorables à la Cour de cassation. D'ailleurs, nous faisons pas quatre manifestations, bagaille, forme de protestation. Faites pour guise sécurité, toute sécurité faite pour totalement garantie. Donc, on est bien, pas table élection, et nous-mêmes, nous faisons démonstration pour ça, on va attendre nous. Nous, en Haïti, nous jouons avec la gestion nationale des affaires publiques et privées de l'État.
2: Décret électoral là fixé cadre légal processus là. Décret électoral de juin 2026 là qui était modifié dès juillet là, et puis révisé 6 octobre là, tablé disposition légale qui réglementait diverses étapes processus électoral là. Les concernés, inscription électorale, participation politique, opération vote, proclamation résultat, contestation électorale. Tout ça, c'est jointement j'étais gouvernement Alex Diéf-Zébé a fait, d'après responsable strict favorable de la Cour cassation, Serge Jean-Louis.
1: Il faut renvoyer la gouvernance qu'il a et aller vers une nouvelle gouvernance avec un exécutif bicéphale. Une argumentation, pas exécutif bicéphale, il faut un président de la République. On a une culture présidentialiste en Haïti. C'est ça, culture noire. Il faut qu'on ait un président. Il faut un président de la République. Président sur la Cour cassation avec un premier ministre et des consensus, mais remplissant les critères préalablement établis. C'est fini. L'organisation des élections est d'ordre technique.
2: Non, sans ça, question organisation élection, pas seulement concerné calendrier à disposition légale, yo, les gains rapport ou à capacité institution, yo, pour mettre règle ça en application, garantir sécurité, à créer confiance dans mitan électeur, yo, à caractère politique, yo. 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Les mandats pour population, prendre responsabilité, yo, pour éviter pays à tomber dans une autre crise qui pire toujours.
1: Tout le monde connaît. Midi Diéf-Zébé avec l'équipe là, son bande de bluffeurs qu'il a, son bande de menteurs qu'il a, qui a mangé par les populations menti, il n'y a aucun affaire élection, il a fait d'ailleurs les jours de ce premier ministre néophyte ne maîtrise absolument rien dans l'affaire d'État, mais je suis content que c'est le président qui convoque le peuple en ses commises.
2: N'a pas rappelé. Depuis plusieurs dizaines d'années, organisation élection en Haïti souvent m'a connu avec tension politique, violence et contestation. Après régime dictatique du Valier est tombé en l'année 1986, pays a été entré dans une transition démocratique qui était difficile en pile. Élection 29 novembre 1987 là, t'est fini dans violence avant élection 16 décembre 1990 là, qui t'est permettre Jean-Bertrand Aristide arriver sous pouvoir dans une élection qui était considérée comme première gros victoire démocratique époque moderne. 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Mais progrès ça pas mettre pays à définitivement sous route de stabilité. 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
2: à Diani Oximable Saint-Fleur, Caraïbe FM.
0: Le directeur général du Centre ambulancier national, le docteur Ricardo Jean-Baptiste, a apporté des précisions concernant les informations qui circulent sur les réseaux sociaux selon lesquelles le CAN n'aurait pas agi à temps lors du malaise ayant causé la mort du maire de Kinskoff. Monsieur Ricardo Jean-Baptiste, dans un son de la TNH.
3: J'ai été informé par le délégué départemental qui m'a appelé pour me faire savoir que le maire de Kinskoff aurait eu un malaise. Et j'ai vite instruit la direction des soins d'urgence qui elle-même a dépêché dans un délai raisonnable, une équipe. Donc, l'ambulance était déjà en route, mais je dois vous dire aussi que le délégué m'a dit que le maire de Kinskoff a un malaise et probablement, je répète, il serait déjà traversé, il serait déjà parti, c'est-à-dire il serait déjà décédé. À ce moment, j'ai demandé au délégué, est-ce que le magistrat se trouve dans un centre hospitalier ou est-ce qu'il est entre les mains d'un groupe de secours? Il m'a dit qu'il n'a pas encore ces informations. Et il y a un groupe de secours qui tenterait de lui apporter leur aide, mais il n'a pas les précisions. Donc, mon équipe était déjà en route pour aller à Kinskoff. Et la mobile qui est arrivée à Kinskoff a trouvé le maire sans signe vitaux. Donc, nous autres, comme médecins, nous le savons tous, lorsqu'on trouve quelqu'un avec des signes vitaux à zéro, donc probablement et on est déjà en mesure de poser le diagnostic de la mort, hormis certaines autres trouvailles. S'il y a eu, bon, c'est une équipe de soins d'urgence, probablement il a vérifié qu'il n'y a pas de réaction à la lumière, donc il y a une mydriase bilatérale. Donc, absence de pouls. Donc, à ce moment-là, on est déjà en mesure de poser le diagnostic de décès. Et probablement, moi-même, comme directeur général, je dois vous le dire, je suis là pour servir la population et aucune urgence ne sera et n'a jamais été prise à la légère. Je travaille 24 sur 24. Je travaille 7 sur 7. Je suis régulièrement dans les rues, que ce soit pour superviser les équipes, que ce soit pour vérifier si les instructions sont respectées à la lettre.

La journaliste et juriste Nancy Lenné Isaac a franchi une étape importante vers les prochaines élections législatives. Elle s'est officiellement inscrite sur la plateforme en ligne du Conseil électoral provisoire comme candidate à la députation pour la circonscription de Pétionville. Également dirigeante de l'organisation humanitaire Renaissance, elle se présente sous la bannière du regroupement politique Soleil, dont le représentant légal est le président politique Wagner Kessler. Cette démarche marque le début de son engagement officiel dans la course électorale et de sa candidature.

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La mémoire du père fondateur de la patrie haïtienne est toujours l'objet de controverses. Si la date de sa mort tragique au Pont Rouge, le 17 octobre 1806, est reconnue et a toujours servi de repère pour rendre hommage à sa mémoire, par contre, la date de sa naissance continue de diviser de nombreux experts et historiens. L'Association des généalogistes haïtiens poursuit depuis un quart de siècle des recherches et assure avoir pu lever le voile sur cet épineux dossier. Monsieur Didier Gilles, membre de l'association, révèle que des recherches sur des actes de mariage et de décès de cette époque ont permis de retracer la date du 25 juillet. Il fait état de deux articles de la Gazette politique et économique d'Haïti datant de 1806, faisant état de célébrations à l'occasion de l'anniversaire de naissance de l'empereur Dessalines. De plus, le nom de Jean-Jacques serait lié à la fête patronale du 25 juillet. Monsieur Gilles explique que la date du 20 septembre, retenue par le gouvernement haïtien, avait été choisie par certains analystes lors des commémorations du centenaire de l'indépendance. Cette date ne repose en réalité sur aucun document privé ou officiel. Les généalogistes sont parfois en contradiction avec les historiens, quoique leur discipline soit connexe. L'historien s'occupe du vécu des peuples, tandis que les généalogistes s'attachent à déterminer la filiation entre les individus. À ce niveau, M. Gilles confie que certaines affirmations de l'histoire d'Haïti ne sont pas conformes aux faits révélés dans les documents civils et officiels. De nombreuses recherches de l'Association des généalogistes ont également permis de déterminer, avec précision, l'origine du patronyme du père fondateur. Les actes de l'époque indiquent que Jean-Jacques était un créole, c'est-à-dire un esclave, né sur la terre de Saint-Domingue. Jean-Jacques, à l'instar de nombreux autres affranchis, avait pris le nom de son maître Dessalines. Ce dernier, Janvier Dessalines, était un propriétaire qui, en épousant la veuve de Toussaint, avait hérité de l'habitation de Petit Cormier dans la paroisse de la Grande Rivière du Nord. D'autres actes permettent de vérifier que Jean-Jacques Dessalines, ainsi que sa sœur Anne et sa mère Marie-Françoise, avaient travaillé comme esclaves sur l'habitation de Petit Cormier. À cette époque, le document faisait référence à Jean-Jacques. Peu connue du grand public, l'Association des généalogistes a entrepris une œuvre de grande importance. Depuis 2000, l'association numérise la base de données des Archives nationales d'Haïti. Les registres dans les principales villes sont numérisés afin de permettre aux généalogistes et chercheurs de poursuivre leurs investigations. À ce jour, plus de 104 000 individus sont reliés généalogiquement. En dépit de l'impact indéniable sur l'histoire, les généalogistes ne bénéficient d'aucune assistance du gouvernement. Monsieur Gilles précise qu'il s'agit d'une passion et que cet outil apporte une aide incommensurable à l'histoire. Dans les prochaines semaines, l'association entend rénover son site Internet et rendre disponibles de nombreux documents et actes anciens.

Un autre texte est fort intéressant, mais assez long quand même, et nous ne pourrons pas le lire à cette émission de Réveil Matin, mais je vous le recommande, c'est dans la section culture du Nouvelliste. Il y a 150 ans naissait Jean Price Mars. Pour ceux qui veulent découvrir ou redécouvrir ou apprendre certains détails de la vie de Jean Price Mars, je vous recommande le texte vivement.

0: Nous disons bonjour à Franz Voltaire. Bonjour Franz, comment ça va?
1: Bonjour petit loup, rien ne va mal malgré la pluie.
0: Oui, malgré la pluie, mais ça va, ça va. Ça va moins bien quand même pour l'Ukraine qui s'inquiète pour l'arrivée de
1: La décision
0: l'hiver.
1: de Donald Trump de faire cet accord avec Vladimir Poutine sur la question du diesel, Donald Trump nous rappelle que les États n'ont que des intérêts, que ces intérêts sont toujours provisoires, ils peuvent changer d'alliance, ils peuvent redéfinir leur alliance. On l'a vu dans le cas de la Syrie, où le nouveau président qui était accusé de terrorisme sera reçu par les puissances occidentales. On l'a vu avec le prince Ben Salman en Arabie Saoudite. Donc, les alliances sont toujours temporaires et sont sujettes à révision,
0: Ouais.
1: suivant les intérêts perçus par les différents États. Ça, c'est des monstres froids.
0: Cette guerre Russie-Ukraine, hein, on a eu l'invasion à grande échelle en 2022, en février 2022, je crois, et puis, mais c'est un conflit qui remonte depuis
1: Oui, mais il faut le
0: 2014.
1: considérer dans son contexte géopolitique. C'est-à-dire qu'il y a eu des accords de Minsk qui auraient pu aboutir à autre chose. Mais il y a eu l'intransigeance à un certain moment de Boris Johnson. Et il y a aussi le fait que les européanistes, ceux qui veulent renforcer l'Union européenne, certains veulent, comme Madame Ursula von der Leyen, qui ont la perception éventuelle d'une Europe fédérale, eh bien, il faut un ennemi pour unifier tout cela, hein. Regardez les discours de Macron, regardez les discours. Donc, quelque part, il faut considérer le contexte géopolitique de ceux qui veulent, je dirais, renforcer les pouvoirs de l'Union européenne face à la montée de certains groupes, que ce soit à gauche ou dans l'extrême droite, qui remettent en question l'existence de l'Union européenne. On veut faire un Frexit comme Madame Le Pen, ou encore à gauche comme Monsieur Mélenchon. Il y a les souverainistes, ceux qui aspirent à redonner du pouvoir aux différents États. Et c'est très difficile dans le contexte actuel, parce que l'Union européenne, qui soutient la guerre en Ukraine, militairement, mais surtout aussi par leurs différents appuis économiques. L'Ukraine, pratiquement sans l'appui européen, je dirais, pour faire fonctionner l'administration publique, l'Ukraine n'a pas les moyens. Donc, alors, il faut considérer tout ça, le contexte géopolitique de la guerre. La Russie est en économie de guerre, donc elle peut produire plus que ses adversaires le pensaient. Tout le monde a pensé que la Russie allait s'effondrer. Rappelons-nous les discours au début de la guerre de Bruno Le Maire, et ne considère pas le problème de la France aujourd'hui, qui est en pleine crise. Il y
0: Mais
1: a
0: la
1: non
0: Russie.
1: seulement les lycéens qui manifestent dans la rue, mais on risque un certain débordement, et possiblement le mouvement des Gilets jaunes, s'il reprenait, cela voudrait dire, 7 mois avant les élections présidentielles en France, une forme d'ingouvernabilité.
0: Ouais. Alors, la Russie est en économie de guerre, mais la Russie quand même paie un lourd tribut, notamment en hommes
1: Oui,
0: et
1: mais
0: évidemment en
1: attendez, attendez,
0: Russie.
1: nous sommes dans des pays où il y a une forme de résilience. C'est un peu comme l'Iran. C'est-à-dire qu'il ne faut pas non plus analyser le fonctionnement des sociétés à l'aune des sociétés occidentales.
0: Non, tout à fait,
1: C'est-à-dire,
0: tout
1: nous
0: à
1: sommes
0: fait.
1: dans des cas où les gens sont, et sauf dans les certaines grandes villes, comme Moscou, Saint-Pétersbourg ou Kazan, ben, les gens sont habitués à la dureté de la vie. Le problème, c'est que les Ukrainiens aussi, hein, personne n'aurait imaginé
0: Voilà,
1: cette
0: justement,
1: capacité
0: justement.
1: de. Oui, mais c'est les mêmes peuples, hein.
0: Oui,
1: C'est les
0: tout à
1: mêmes
0: fait.
1: peuples.
0: Et c'est ce qui me fait penser que, au final, parce qu'on ne voit pas
1: Oui, mais
0: d'issue, en
1: au
0: tout cas
1: final,
0: pas à court terme de la guerre.
1: l'Ukraine a perdu pratiquement un quart de sa population. Il faut regarder les conséquences aussi de la guerre. Sans
0: Est-ce qu'on,
1: compter,
0: oui,
1: on ne
0: mais
1: sait pas
0: moi je me
1: encore ce que
0: demande.
1: sera les milliers de blessés, de morts, pour une population bien moindre que celle de la Russie.
0: Voilà, donc l'état des choses dans les deux camps, est-ce qu'on ne se dirige pas vers un arrêt des hostilités du genre Corée du Nord, Corée du Sud,
1: Non,
0: quelque
1: non,
0: chose de pas
1: l'arrêt
0: résolu,
1: des
0: mais...
1: hostilités, c'était deux ans. Dans le cas de la Corée du Nord et la Corée du Sud, il y avait deux armées qui s'affrontaient et il y avait surtout les appuis étrangers. 1 million de volontaires chinois du côté de la Corée du Nord et presque autant de nombre du côté des forces animées par les Américains qui se battaient sous le casque de l'ONU. D'ailleurs, les forces canadiennes étaient présentes aussi en Corée du Sud.
0: Ouais. Et puis aujourd'hui, ça ramène aussi le début de ce qu'on allait appeler la crise des missiles à Cuba. Et quand on regarde l'histoire, évidemment, avec le recul et tout, on se dit que c'est difficile d'avoir cette situation dans le monde où nous vivons aujourd'hui.
1: Écoutez, à l'époque, on est dans une division idéologique du monde, c'est-à-dire on est en face d'un monde qui se définissait comme socialiste et on est en face d'un monde qui se définissait comme capitaliste. Aujourd'hui, ce n'est plus le cas. On ne peut plus parler de division idéologique vraiment. C'est-à-dire la Russie n'est pas un pays socialiste. La Russie, aujourd'hui, ne se définit pas comme un pays socialiste. Certes, c'est un empire. Mais je dirais que la Russie ressemblerait beaucoup plus à ce qu'a été l'Empire tsariste.
0: Et la Chine de tout ça.
1: Ben, la Chine, en tout ça, c'est la grande puissance économique et qui démontre n'a pas intérêt dans l'instabilité du monde. Parce que la Chine, n'oublions pas, c'est l'usine du monde. Ce qu'elle vend là, attendez, ce qu'elle vend à toute la planète, elle a besoin d'une forme de paix pour pouvoir continuer à vendre ses produits sur tous les marchés du monde.
0: Ouais, elle est pour la stabilité,
1: Elle est
0: mais
1: pour
0: quand
1: une
0: il le
1: grande
0: faut,
1: stabilité, c'est pas par
0: elle
1: hasard
0: montre aussi
1: que...
0: l'écrou, hein.
1: Hein?
0: Elle est pour la stabilité, mais quand il le faut, elle montre aussi l'écrou. On a vu son défilé
1: Non, mais
0: militaire.
1: de toute façon, quand vous êtes un empire et que vous confrontez, c'est ce qu'on appelle le dilemme de Thucydidès. C'est-à-dire la montée de Sparte contre Athènes. Ici, on a la montée d'une nouvelle puissance qui questionne l'hégémonie de l'ancienne puissance dominante. Les États-Unis, n'oublions pas, ont été la seule puissance hégémonique à partir de 1991 avec la chute de l'Union soviétique.
0: Ouais. Et puis, Franz, rebondissement, est-ce qu'on doit le voir ainsi? En tout cas, Monsieur Télisson Aurélien a fait une sortie pour expliquer que, bon, oui, il reconnaît ses plagiats, même si je trouve qu'il minimise un peu cette histoire de plagiat qui, pour moi, est très grave et un scandale, mais affirme qu'il a écrit chaque phrase de son livre. Est-ce que ça
1: Mais
0: pourrait
1: n'oublions
0: changer
1: pas,
0: quelque
1: c'est un
0: chose?
1: communiqué qui vient de son éditeur Grasset. C'est là qu'il s'est affirmé, et certainement Grasset qui continue de publier son livre. On passe désormais à près de 100 000 exemplaires. Eh ben, Grasset a tout intérêt à rétablir une situation. D'ailleurs, il est encore en lice pour le prix Renaudot, donc de minimiser. Cela, mais il fallait qu'il fasse une sortie et qu'il prenne position.
0: Moi, je trouve quand même dommage que ce succès soit surtout dû au scandale et non pas à l'histoire racontée dans le livre. Je vais te dire
1: Ah ben c'est
0: honnêtement,
1: dû
0: on
1: aussi à
0: pourra
1: l'histoire
0: traiter.
1: racontée dans le livre, mais sans ça, ça n'aurait pas marché. Vous savez, c'est-à-dire que ça ne marche pas si vous n'avez pas un bon livre. C'est comme
0: Je ne sais pas, je ne
1: si
0: sais
1: vous
0: pas.
1: dites que les gens qui, d'un côté, bon, ben. Il y a aussi le fait que les scandales alimentent aussi les ventes.
0: Ouais, mais je ne suis pas sûr hein, que on aurait eu ce succès sans le scandale.
1: Mais il a
0: Je ne suis
1: eu le
0: pas sûr
1: succès
0: du
1: dès le
0: tout.
1: départ. Maintenant, l'ampleur du succès, c'est autre chose. Ben, n'oublions pas, c'est-à-dire que ce soit au Québec ou en France, on le voit moins sur les marchés internationaux, mais le livre est en train, par exemple, d'être traduit en allemand. Moi, je parlais avec un de mes correspondants qui est en Allemagne, et bien le livre sera traduit et publié certainement si la traduction sera terminée d'ici la fin du mois de décembre, et le livre sera certainement publié en Allemagne à partir de janvier.
0: Oui, tout à fait. On va continuer à suivre cela. Et puis, dernier point, Franz, c'est l'Arabie Saoudite. Finalement, le conflit Iran Il s'est vraiment installé en Arabie Saoudite avec les Houthis et on n'en
1: Ben,
0: parle
1: écoutez,
0: presque plus de
1: c'est
0: ça.
1: un conflit qui est installé depuis plus d'une vingtaine d'années. L'Arabie Saoudite, n'oublions pas, avec les Émirats arabes unis, avait organisé non seulement des bombardements aériens, mais une invasion. Ça a été une décision du prince Ben Salman depuis plus de 20 ans. Hein. Ce n'est pas nouveau. C'est-à-dire, on allait, en général, les journalistes analysent les conflits comme si ça venait d'être actuel. C'est comme quand on analyse le conflit israélien, c'est-à-dire palestinien. C'est un conflit qui date depuis plus de 100 ans. Hein.
0: Ouais, tout à fait. Voilà, merci Franz. C'est des activités pour le syndicat cette fin de semaine
1: Eh
0: ou la
1: ben,
0: semaine à
1: on
0: venir?
1: invite les gens. Demain, c'est le lancement du livre sur Hector Hippolyte de Carlos Cellius, qui arrive, enfin qui est arrivé depuis la France où il est directeur au CNRS. Il a fait peut-être le meilleur ouvrage qui existe sur notre grand peintre Hector Hippolyte.
0: Ouais.
1: Alors on vous invite demain à partir de 6 h au Sidica.
0: Au syndicat, on rappelle que c'est le
1: Tous
0: Metro
1: ceux qui
0: Square
1: s'intéressent
0: Victoria.
1: à l'art haïtien, eh bien, il y aura la présentation du livre par Carlos Cellius, qui est un de nos meilleurs spécialistes, sinon le meilleur spécialiste de l'art haïtien. D'ailleurs, il présente un autre ouvrage aujourd'hui à la Librairie Zone Libre.
0: Tout à
1: Et il
0: fait.
1: sera là pour
0: Merci
1: quelques
0: beaucoup.
1: jours.
0: Merci
1: Hier, ça
0: beaucoup,
1: a
0: Franz
1: été
0: Baudin.
1: très, très
0: Oui.
1: bien avec l'exposition de Barbara Prezzo, qui dure encore jusqu'au 30 octobre.
0: Voilà. Nous sommes donc tous invités, tous et toutes invités. Merci Franz Walter. Bonne journée et à demain matin pour d'autres commentaires sur
1: Merci.
0: l'histoire et l'actualité.

Merci, chères auditrices et chers auditeurs, d'avoir suivi cette édition du Réveil Matin. Rendez-vous demain matin, 6h, pour la prochaine sortie de votre matinale. Entre-temps, on se reverra ce soir à 20h pour Regard et un peu avant, à 16h50, avec Jean-Ernest Pierre à Billets de Retour. Merci à Junie Limage pour les manœuvres techniques. Merci à toutes et à tous de rester branchés CPRM pour la suite de la programmation.

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Bonjour, mesdames et messieurs, et bienvenue encore à votre émission du jour, Les Matinées Agréables. Avec vous, Sandy Fenelon, votre animatrice, et nous sommes déjà le mercredi 7 octobre, mesdames et messieurs. Ça avance tellement vite! On se rapproche de plus en plus de la fin de l'année. Nous sommes déjà au milieu de la semaine et nous poursuivons ensemble notre thématique de l'automne, la saison du bilan. Lundi, nous nous sommes demandé où va réellement notre attention. Mardi, hier, donc nous avons parlé de cette tendance à attendre, de nous sentir parfaitement prêts avant d'agir. Et aujourd'hui, j'aimerais aller un petit peu plus loin. Parce qu'il arrive un moment où il faut se demander, est-ce que ce qui me retient est réellement un obstacle ou est-ce que c'est une histoire que je me suis inventée ou est-ce que ça se passe aussi dans ma tête? Est-ce vraiment devant moi ou est-ce que ça se passe dans ma tête? Et attention, je ne vais pas vous dire ce matin que tout est dans votre tête. Il existe de vrais obstacles, le manque d'argent peut être réel, comme on l'a déjà mentionné. Une responsabilité familiale peut être bel et bien réelle. Une porte qui se ferme, une opportunité manquée, une entrevue non réussie, ce sont des obstacles bien réels. Une qualification que vous n'avez pas encore, c'est réel. La discrimination, des fois, les difficultés économiques, les problèmes de santé, les obligations familiales, encore une fois. Certaines réalités ne disparaissent pas simplement parce qu'on décide de penser positivement. Mais un obstacle réel est l'histoire que nous nous construisons, ou que nous nous racontons plutôt, que nous construisons autour de cet obstacle, sont deux choses différentes. Et c'est là-dessus, mesdames et messieurs, que nous allons échanger ce matin. Nous aurons également nos pauses musicales, notre pause commanditaire, votre horoscope du jour, des exemples concrets et surtout quelques outils pour regarder nos situations autrement, pour faire notre bilan autrement. Et bien sûr, vous aurez l'opportunité de partager vos expériences, de nous partager aussi vos réflexions, vos réactions sur toutes nos pages de réseaux sociaux. Alors, j'ai une question pour vous aujourd'hui. Quelle phrase répétez-vous lorsque vous pensez à quelque chose que vous aimeriez accomplir? Je reprends. Quelle phrase vous répétez-vous lorsque vous pensez à quelque chose que vous aimeriez accomplir? Est-ce « je suis trop vieux, c'est trop tard, je ne connais personne, j'ai pas assez d'argent, les gens comme moi n'arrivent pas jusque-là » C'est quoi cette pensée limitante que vous répétez sous forme de phrase qui vous empêche d'accomplir vos objectifs ou plutôt d'avancer dans la direction que vous souhaitez? Vous vous répétez lorsque vous pensez à quelque chose que vous aimeriez accomplir. Maintenant, ne cherchez pas encore à changer cette phrase. Demandez-vous simplement, est-ce un fait ou est-ce une conclusion? On pourrait aussi dire, est-ce un fait ou est-ce une perception? Donc, je vous invite à garder cette réflexion et cette pensée. Vous pouvez commencer à nous partager vos réflexions, vos réactions ainsi que votre expérience en ligne. Et nous allons tout de suite observer notre pause musicale, notre première pause musicale. Vous écoutez, mesdames et messieurs, le 14-10 AM, Radio CEPAM, avec vous, Sandy Fenelon, dans les matinées agréables. On vous revient tout de suite après la pause.

retour après la pause, mesdames et messieurs. Merci de votre fidélité. Merci de nous accueillir chez vous tous les matins. Pendant que vous prenez votre café, votre thé, pendant que vous vaquez déjà à vos activités, mais vous faites de nous l'invité de chez vous. Merci. Alors, nous poursuivons avec notre agenda du jour. Avant la pause, nous avons parlé de qu'est-ce qui nous retient réellement. Ce qui nous retient, est-ce une histoire que nous nous sommes racontés ou est-ce un obstacle réel? Alors, c'est sur cette note que nous poursuivons notre émission du jour. Donc, aujourd'hui, j'aimerais vous amener à faire la différence entre un fait et votre identité, à dissocier un fait de votre identité. Et oui, il existe une tendance où les gens, sans se rendre compte, commencent à associer un fait à leur identité. Je vous donne un exemple. Quelqu'un qui a été à une entrevue n'a pas obtenu le travail, qui commence à se dire que personne ne va l'embaucher juste à cause de ça, ou il n'est pas bon dans son domaine juste parce que il n'a pas obtenu l'emploi, mais ce n'est plus un fait. Si vous le voyez comme ça, vous en faites une identité. Et c'est là que je vous invite à faire la différence entre fait et identité. Vous avez lancé quelque chose qui n'a pas fonctionné? C'est un fait. Mais ça ne fait pas de vous

un perdant, ça ne fait pas de vous quelqu'un qui échoue toujours. Non, un échec, un obstacle, tant que vous persistez et que vous continuez à pousser la porte, à mettre les efforts, ce n'est pas votre identité. Ça ne devient pas un trait de caractère. Vous n'avez pas encore les moyens financiers pour réaliser votre projet. Peut-être que c'est effectivement votre réalité d'aujourd'hui. Mais attention, ça ne veut pas dire que vous allez rester dans cette situation indéfiniment. C'est donc pour cela que je vous invite à faire attention, mesdames et messieurs, à ne pas transformer une situation temporaire en une identité permanente. Pour moi, reprendre les commandes de sa vie ne veut pas dire « je contrôle tout ce qui m'arrive ». Impossible, on ne peut pas. Il y a beaucoup trop de facteurs qui échappent à notre capacité de gestion des fois. L'exercice de ce matin, c'est plutôt pouvoir regarder une situation et se dire « voici ce qui est vrai, maintenant, qu'est-ce qui est encore entre mes mains ?» Parce qu'entre « tout dépend de moi et je ne peux absolument rien faire », il existe un espace. Et c'est dans cet espace que se trouve notre marge de manœuvre. Peut-être que vous ne pourrez pas contrôler la décision du recruteur, mais vous pouvez demander une rétroaction. Vous pouvez améliorer votre entrevue. Vous pouvez revoir votre positionnement. Vous pouvez contacter quelqu'un du secteur. Vous pouvez utiliser ces rétroactions et vous améliorer. Vous pouvez développer une compétence. Vous pouvez continuer à postuler et mieux vous positionner en entrevue. Vous pouvez changer votre stratégie. Fait que oui, vous ne contrôlez peut-être pas le résultat tout le temps, mais vous pouvez encore influencer la trajectoire. C'est sur cette note, mesdames et messieurs, que je vous invite à observer avec nous la prochaine pause musicale. Vous écoutez le 14-10 AM Radio CEPAM avec vous, votre animatrice Sandy Fénelon dans les matinées agréables. On vous revient tout de suite après la pause.

De retour après la pause, mesdames et messieurs, encore une fois, merci de votre fidélité. Et donc, tout de suite, nous passons à votre horoscope du jour, la première tranche. Si vous êtes né entre le 21 mars et le 19 avril, votre natif d'horoscope est bien le Bélier. Aujourd'hui, Bélier, les astres vous réservent de belles surprises, notamment une rencontre réjouissante avec une personne que vous n'avez pas vue depuis longtemps. Les liens familiaux se renforceront, favorisant des échanges chaleureux et des projets communs. Professionnellement, le soutien de vos amis et de vos protecteurs sera précieux, même si les résultats de vos efforts mettront un peu de temps à se concrétiser. Pensez également à prendre soin de votre bien-être en adoptant une alimentation saine et en vous accordant des moments de détente. Restez positif et gardez à l'esprit que chaque effort compte. Si vous êtes né entre le 20 avril et le 21 mai, votre natif d'horoscope est le Taureau. Aujourd'hui, cher Taureau, votre horoscope met en lumière l'importance de l'écoute dans vos relations, que ce soit dans le cadre amoureux ou amical. Restez vigilant face à vos obligations administratives et professionnelles, car la chance ne sera pas de votre côté. Sur le plan de la santé, vous débordez d'énergie, mais attention à ceux qui vous entourent. Enfin, n'oubliez pas de vous accorder des moments en pleine nature pour recharger vos batteries. Si vous êtes né entre le 21 mai et le 21 juin, votre natif d'horoscope est le Gémeaux. Aujourd'hui, chers Gémeaux, vous vous retrouvez dans une atmosphère tendue où l'amour pourrait rapidement dégénérer en dispute si la diplomatie n'est pas de mise. Sur le plan professionnel et financier, des décisions sages sont à la clé. Avec des contacts enrichissants, bien qu'une surprise imprévue puisse venir perturber cette tranquillité. En matière de santé, la détente est au rendez-vous, mais la journée risque tout de même d'être assombrie par une humeur maussade. Pourtant, le conseil du jour reste de se concentrer sur d'autres priorités, en dépit de l'envie de sortir avec des amis ou un partenaire. Si vous êtes né entre le 21 juin et le 22 juillet, votre natif d'horoscope est bien le Cancer. Aujourd'hui, cher natif de Cancer, s'éveille en vous un vent de passion sous l'influence d'une douce nostalgie romantique où l'amour prend une place prépondérante dans vos pensées. Que vous soyez en quête d'une âme sœur ou partagée avec votre partenaire, la sensibilité et la tendresse s'intensifient, apportant chaleur et complicité. Sur le plan professionnel, une touche de diplomatie sera essentielle pour faire entendre vos idées, tandis que votre vitalité et votre bonne humeur promettent une journée agréable. Rappelons-nous que faire plaisir aux autres ne se limite pas aux cadeaux, mais s'exprime aussi par des simples attentions. Si vous êtes né entre le 22 juillet et le 22 août, votre natif d'horoscope est bien Lion. Aujourd'hui, cher Lion, vous serez enveloppé d'une douce chaleur affective qui vous aidera à surmonter les tracas professionnels. Les relations amoureuses se révèlent bienveillantes et soutenantes, tandis que les célibataires pourraient célébrer une nouvelle rencontre ou céder à l'envie de faire la fête. Sur le plan financier et professionnel, des projets prometteurs émergent et nécessitent une mise en œuvre rapide, malgré une conjoncture générale de changement. En matière de santé, il sera important de préserver votre bien-être en évitant certaines habitudes moins saines. Dans l'ensemble, la journée s'annonce positive, bien qu'il soit conseillé de faire attention à vos dépenses. Si vous êtes né entre le 23 août et le 22 septembre, votre natif d'horoscope est bien Vierge. Aujourd'hui, cher natif de la Vierge, les astres vous invitent à prendre un moment de recul. En amour, essayez de ne pas en faire trop pour gagner l'affection de vos proches. Sachez que leur regard bienveillant est déjà acquis. Sur le plan professionnel, le stress peut obscurcir votre jugement. Alors, relâchez la pression pour retrouver une clarté d'esprit. N'oubliez pas de prendre soin de votre santé et de vous recentrer sur ceux qui vous entourent.
Une journée propice à l'introspection vous attend. Et voilà, mesdames et messieurs, c'était la première partie de votre horoscope du jour. On poursuit avec la thématique du jour qui est ne pas confondre un fait avec votre identité et de faire la différence entre ce qui vous retient réellement. Est-ce que c'est dans votre tête? Est-ce que c'est un obstacle réel ou est-ce que c'est une histoire que vous vous êtes construite pour ne pas avancer, mais plutôt pour vous protéger? En d'autres termes, une histoire que vous vous racontiez simplement pour vous protéger de la peur. Si vous venez de vous brancher, vous écoutez le 1410 AM Radio CEPAM avec vous, votre animatrice Sandy Fénelon dans les matinées agréables. Nous poursuivons donc avec notre programmation en vous invitant bien sûr à observer la prochaine pause musicale avec nous. À tout de suite.

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0: retour après la pause musicale, mesdames et messieurs. Merci de votre fidélité et de votre écoute. Vous êtes encore branchés le 14-10 AM Radio CPAM avec vous, Sandy Fénelon, dans les matinées agréables. Nous poursuivons avec la deuxième tranche de l'horoscope du jour.
1: Pour ce faire.

0: spectacle de Cannes à Bercy.
1: Si vous êtes né entre le 23 septembre et le 22 octobre, votre natif d'horoscope est bien Balance. Aujourd'hui, chers natifs de la Balance, les astres s'alignent pour vous offrir des opportunités en amour et en travail. Les célibataires pourraient être surpris par une rencontre prometteuse, tandis qu'au bureau, une approche détendue pourrait faire des merveilles. N'oubliez pas de préserver votre santé en trouvant des moments de repos, car même dans un congé, dans un quotidien chargé, il est essentiel de se ressourcer. Soyez conscient de votre susceptibilité pour naviguer au mieux dans les interactions de la journée. Si vous êtes né entre le 23 octobre et le 22 novembre, votre natif d'horoscope est bien le Scorpion. Aujourd'hui, chers Scorpions, vous devez faire preuve de prudence sur vos relations, car votre ingéniosité et votre générosité pourraient attirer des opportunistes. Sur le plan financier, il est temps de faire le ménage dans vos dettes et de récupérer ce qui vous est dû. N'oubliez pas de vous accorder des moments de pause pour revitaliser votre esprit et votre corps. Enfin, la journée s'annonce positive, alors pourquoi ne pas profiter d'un bon petit repas sans stress? Si vous êtes né entre le 23 novembre et le 21 décembre, votre natif d'horoscope est bien Sagittaire. Aujourd'hui, cher Sagittaire, vous vivrez une journée prometteuse, marquée par une sensation de liberté renouvelée, surtout pour les célibataires qui devraient se sentir revitalisés. En couple, une dynamique sereine s'installe, tandis que sur le plan financier et professionnel, de bonnes nouvelles sont à l'horizon. Toutefois, il est conseillé de rester prudent et de ne pas précipiter les décisions majeures. La santé est au beau fixe, mais un défi demeure. Restez concentré et agir une étape à la fois. Si vous êtes né entre le 22 décembre et le 19 janvier, votre natif d'horoscope est bien Capricorne. Aujourd'hui, cher Capricorne, votre horoscope révèle une tendance à la monotonie dans votre vie amoureuse, vous incitant à agir pour raviver la flamme. Sur le plan professionnel, une prudence excessive pourrait vous faire manquer d'importantes opportunités financières. Enfin, veillez à votre santé, car une baisse de tonus se profile, invitant à adopter des moments de repos bien mérités. Prenez garde à votre humeur qui pourrait s'avérer difficile et n'oubliez pas de faire le ménage dans votre boîte mail pour alléger votre esprit. Si vous êtes né entre le 20 janvier et le 19 février, votre natif d'horoscope est le Verseau. Pour aujourd'hui, cher natif du Verseau, vous êtes invité à prendre du recul sur vos relations amoureuses, car une tendance à la provocation pourrait engendrer des tensions. Sur le plan professionnel, l'envie d'évasion se fait sentir face à la monotonie quotidienne, mais la prudence reste de mise concernant vos finances. Côté santé, les défenses immunitaires sont au beau fixe, bien que la tentation de la gourmandise pourrait poser problème. Enfin, le climat astral est propice, mais un peu de flexibilité dans votre routine pourrait enrichir votre journée. Et enfin, si vous êtes né entre le 20 février et le 20 mars, votre natif d'horoscope est bien le Poisson. Cher natif du Poisson, aujourd'hui, vous serez appelé à faire preuve de patience, notamment sur le plan familial où des solutions sont en vue. En couple, votre investissement personnel sera mis en avant, tandis que les célibataires bénéficieront d'une ambiance propice aux rencontres. Sur le plan professionnel, il est essentiel de lâcher prise et de ne pas vous surmener, surtout si vous craignez de ne pas être à la hauteur. Néanmoins, pensez à accorder du temps à votre bien-être, car votre énergie pourrait faiblir si vous ne prenez pas soin de vous. Une journée ordinaire vous attend, mais avec quelques conseils pratiques, vous pourrez améliorer votre quotidien. Voilà, mesdames et messieurs, ici s'achève votre horoscope du jour. Et donc, nous allons bien sûr clôturer l'émission d'aujourd'hui. On se rapproche tout de même de la fin. Nous vous remercions vraiment encore une fois de votre fidélité. Merci de nous accueillir chez vous. Encore une fois, si vous venez de vous brancher, vous êtes sur le 1410 AM Radio CEPAM avec vous, Sandy Fénelon, votre animatrice, dans les matinées agréables. Aujourd'hui, si vous venez de vous brancher, ben nous avons discuté des obstacles réels et de ne pas confondre des faits à une identité. Et pour terminer le mot de la fin, mesdames et messieurs, vous n'avez pas à tout dépasser seul. Quand on parle de responsabilité personnelle, il ne faut pas tomber dans le piège « débrouille-toi tout seul ». N'oubliez pas, vous avez encore la communauté, vous avez les membres de la famille. Et si toutefois vous avez besoin de soutien, ben vous pouvez toujours nous contacter. Partout, sur nos réseaux sociaux, notre courriel, notre site internet, Radio CEPAM. Votre capacité à demander de l'aide est aussi une ressource. Votre réseau est une ressource. Votre communauté est une ressource. Un mentor est une ressource. Une information peut être une ressource. Une recommandation peut être une ressource. Une personne qui vous dit « J'ai déjà traversé ça. Voici ce que j'ai appris. » D'où la raison pour laquelle nous vous encourageons à nous partager vos réactions, vos réflexions ainsi que vos expériences, parce que ça aussi, mesdames et messieurs, pourrait servir à quelqu'un d'autre qui passe exactement par des moments similaires. Ça peut parfois vous faire gagner des mois. Ça peut parfois faire gagner des mois à quelqu'un d'autre. Alors peut-être qu'au lieu de vous demander uniquement « comment est-ce que je vais régler ça ?», demandez-vous aussi qui pourrait m'aider à mieux comprendre ce problème. Quand vous confrontez des obstacles, un obstacle, c'est bien réel, c'est un fait. Par contre, ça ne devrait jamais être rattaché à votre identité ou être interprété comme votre identité. Cette réflexion ne devait pas seulement concerner vous en tant qu'individu. C'est là que j'interpelle la communauté parce que certaines fois, nous avons des croyances collectives. Nous ne nous soutenons jamais, nos entreprises ne collaborent pas, les jeunes ne veulent rien faire, personne ne veut aider personne. Peut-être qu'il existe des problèmes réels derrière certaines de ces observations ou derrière certaines de ces réflexions. Mais lorsque nous transformons cela en vérité absolue, nous pouvons finir par reproduire exactement ce que nous dénonçons. Alors, cherchons aussi les contre-exemples. Qui collabore? Qui collabore avec qui? Qui crée? Qui mentore? Qui embauche? Qui recommande? Qui accompagne les jeunes? Qui ouvre les portes? Et surtout, comment pouvons-nous renforcer ce qui fonctionne déjà? Donc, faites attention aux identités que nous donnons à nos jeunes. Lui, il est paresseux. Elle est timide. Elle n'est pas scolaire. Alors, si vous avez des jeunes à la maison, c'est là que nous vous invitons vraiment à surveiller votre langage, surveiller ce que vous dites de leur identité, de leur comportement. Vous pouvez les recadrer, mais sans attribuer un fait, un échec ou une situation malencontreuse à leur identité. Un comportement, à un moment donné, ne doit pas nécessairement devenir une identité. Et ça, c'est le message qu'on aimerait que vous reteniez aujourd'hui et que vous partagez avec vos jeunes, avec la communauté, avec votre entourage. Voilà, mesdames et messieurs, ici s'achève notre émission du jour. Nous vous remercions encore une fois de votre fidélité. Et n'oubliez pas, peu importe ce qu'a dit votre horoscope du jour, peu importe ce qu'ont prédit les astres, nous vous souhaitons de passer une agréable matinée et une excellente journée. Allez, on se revoit demain pour une nouvelle émission. C'était Sandy Fénelon, votre animatrice dans les matinées agréables. Restez branchés le 14-10 AM Radio CEPAM pour la suite de la programmation. Tout de suite après, vous aurez le podium avec Pierre-Michel Bolivar. Bonne journée.

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Exactement 10h09 minutes. Bonjour tout le monde. Merci d'être fidèle au rendez-vous du podium Musicolor. La météo aujourd'hui, c'est nuageux. Fait 8 degrés au thermomètre, vous ressentirez du 5. Maximum 13 degrés, minimum 5.

Laval, il fait 9. À Sherbrooke, 8. À Gatineau, 9. Québec, 5 degrés. Alors pour l'instant, c'est 8 au thermomètre pour Montréal. La pensée du jour. La haine ne nous rend seuls, nous enlève le droit d'entrer librement dans le sanctuaire de la joie. La haine ne nous rend seuls, nous enlève le droit d'entrer librement dans le sanctuaire de la joie. C'est dans le, de la romancière haïtienne Moss Manuela. Je n'ai pas besoin de vous dire que Mima n'est pas là, vous le savez, parce que vous ne l'entendez pas. Elle va être de retour, bientôt. Alors ceci étant posé, chers amis, pas de place pour le découragement, même lorsque la pluie, cette pluie pleurnicheuse, la grisaille, le froid automnal s'accordent dans une parfaite symbiose pour mettre le drapeau de notre morale en berne.

Mais sachez que nous ne sommes pas du genre à prendre peur et à paniquer, même lorsque la météo se montre vieux jeu via cette pluie qui pleurniche depuis hier. Il faudrait beaucoup plus de prise à la température qui se doit de nous montrer toutes ses dents avec le couteau entre elles avant de nous avouer vaincus. Parce que nous savons qu'il existe cette force tropicale de puissance 14-10 AM. Sur l'échelle des ondes hertziennes combinée à notre présence sur la gigantesque toile qu'est l'Internet, qui nous connecte à toutes les autres planètes de la Terre à Jupiter, et qui propulse notre plateau du podium en musicolore de partout. De partout jusqu'à vous, nous sommes CPAM, émettant 24 heures sur 24, d'un bout à l'autre du spectre hertzien. Et c'est l'équipe du podium en musicolore, cette émission d'animation musicale tropicale 100% compas qui entre chez vous, auditeurs, auditrices, amis de partout. Merci de l'accueil chaleureux, merci de la convivialité, merci de la confiance placée en nous, merci de votre fidélité à l'écoute. C'est dans tout ce que nous ne vous disons pas que vous saurez que sans vous, nous ne sommes rien et que c'est avec vous et pour vous que nous voulons continuer à vous offrir ce qu'il y a de meilleur dans le domaine de la radiodiffusion.

voici le groupe Zelle de Miami et c'est une chanson. Un grand succès de Antoine Aussine et Jean-Baptiste, reprise par. Par Zelle. C'est une adaptation. Et la voix que vous entendez, c'est le chanteur Prince Hello.

La musique est emmenée par le groupe Zell de Miami. C'est une adaptation de ce super succès d'Antoine Rossini Jean-Baptiste, que nous connaissons sous le nom de Timono. La chanson Mariage d'intérêt. C'est le podium en musicolore qui passe à l'antenne du 14-10. On est là jusqu'à 13h. Je salue Mima.

Ouais, c'est ça, c'est le le groupe Zelle de Miami, mesdames, messieurs, sur notre plateau. Attention, attention, on est là jusqu'à 13h, enfin on va dire 12h58. Je rappelle la pensée du jour, la haine ne nous rend seuls, nous enlève le droit d'entrer librement dans le sanctuaire de la joie. La haine nous rend seuls, nous enlève le droit d'entrer librement dans le sanctuaire de la joie. C'est de la romancière haïtienne Mos Manuela. Et nous poursuivons sur cette même lancée. Même si l'automate va nous arrêter dans pas longtemps, mais bon. Regardez le tempo comme ça. Voici des signes. On est en 1998-99. Et ça, c'était dans l'air du temps, ça. C'est une chanson signée Jean-Philippe Martelly, originellement en version zouk. Mais, vous savez, la musique n'a pas de frontières. Les Haïtiens l'ont mis en version compas dur, et ça donne ça.

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2: Méfant AM, vous avez choisi d'être parmi nos auditeurs. Il est donc normal, car nous avons des animateurs, nous avons des journalistes, nous avons des metteurs en ondes, des techniciens, des chroniqueurs qui ne vous lâcheront pas. Soyez donc certains que nous ne vous abandonnerons jamais, puisque notre objectif, c'est de vous offrir ce qu'il y a de meilleur dans le domaine de la radiodiffusion. Il est 10h33 et la musique redémarre. Salsi Cobaye, comme je l'ai expliqué, c'est une chanson signée par le chanteur de Cassave, le chanteur de référence de Cassave, enfin. L'un des chanteurs de référence, je parlais de Jean-Philippe Martelly. C'est une œuvre qui est reprise par les Haïtiens. Ben, à l'origine, c'était en version zouk. Et là, les Haïtiens l'ont mis en version compas dur, compas pur, compas essence. Et là, c'est un groupe qui, dans les années 90, pour ne pas être... pour être plus précis, pardon, le groupe Design, qui a fait un bouleversement, qui a opéré un bouleversement magistral dans l'univers du live. Vous vous rappelez de Mad Dog? Mad Dog, le chien, là. Eh bien, c'est ça. Et puis après, on a appris que c'était du chant C-Rank. Hein. Le groupe Design, qui reprend Cobaye à la sauce compas directe du... Et c'est avec ça que nous enchaînons sur le plateau du...

besoin de DJ Garingo pour lever les noms là. Tout de suite, DJ Garingo. 514-287-1288. Demandez DJ Garingo pour entrer en contact avec nous.

0: Je salue Mixi Lova. Ouais. Toujours branché, Mixi. Ça va bien. Salutations à Chanel. Chanel.
1: Chanel,
0: oui.
1: Où est-ce ça?

vous soyez à Laval, que vous soyez à Beaussard, sur les deux rives, que vous soyez à l'ouest, que vous soyez à l'est, que vous soyez au nord, que vous soyez au sud.

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1: Eh bien, laissez-la, Lino. Tout le monde s'en vient comme. 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

0: mais ça me bon bravo, non,
1: oui,
0: non,
1: c'est, oui, oui, c'est ça, c'est ça. C'est ça, c'est ça. Aïe, aïe, aïe, le groupe design. C'est une époque très, très florissante dans l'univers du paysage musical haïtien. C'était très, très, très florissant.
2: Chatouille-moi, embrasse-moi.
1: En thème de production, en thème de création, à l'époque, c'était un moment exceptionnel.

raconte. Elle a son envie de danser. Pas besoin de gêner, pas besoin de gêner. Ne vous gênez surtout pas, nous sommes là, le podium. Mima et moi, nous sommes là pour vous encourager à le faire. Attention. Mais si vous savez danser, par exemple, est-ce qu'on compte danser? Un coup, Yolande, oui.

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3: 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Voilà. Est-ce que je vous ai dit que vous aviez été piégé? Je vous jure que oui. Je vous l'ai déjà dit. Vous vous êtes fait piéger, mesdames, messieurs. Vous savez, sur les réseaux, sur la toile, il y a des gens qui ne savent pas utiliser ces réseaux. Mais il y en a qui savent l'utiliser. C'est pas parce que vous vous dénudez que vous l'utilisez bien. Je vous le dis tout de suite. Les gens qui se dénudent, là, surtout les femmes, qui se dénudent, paraît en petite tenue, soit sous réseau, ou bien doit faire ça et pour pas gagner like, ou pas gagner view. Voilà. Ça peut arriver qu'on fait le gain view. Mais je veux vous dire que des fois, vous vous faites avoir. Parce que, lorsqu'il y a quelque chose qui arrive comme une information, bon, en tout cas, moi, j'ai la chance, comme journaliste, je peux vérifier, contre-vérifier, et voir s'il y a du vrai, si c'est du montage, etc. Bon. Mais il n'est pas donné à tout le monde de pouvoir faire ça. Lorsqu'il y a une information qui vient, vous entendez des gens qui arrivent avec... Souvent, c'est créé par la source même de l'information. C'est des trucs qui sont créés, montés de toutes pièces pour vous porter à réagir. Et une fois que vous réagissez, parlez en bien, parlez en mal, vous parlez quand même. Bon, c'est sûr qu'il y a quand même un côté négatif là-dedans, mais on exploite surtout le côté positif parce que c'est la propagation de l'information. Richelle Guillaume, c'est une artiste immense. C'est une superstar, on va dire ça comme ça. Et dans le ciel de la musique populaire haïtienne, elle est là, elle y règne comme une étoile. Voilà, elle scintille. Et lorsqu'on scintille comme ça, on a toujours des jaloux, il y a des gens qui nous détestent pour toutes sortes de raisons, il y a des gens qui ne nous aimeront jamais, il y a des gens qui vont vous aimer aussi. C'est dans tous les domaines. La radio, moi j'ai des gens qui veulent rien savoir de moi. Et c'est leur choix, et je respecte ça. Il y a des gens qui m'aiment. Et puis, je ne suis pas sur la terre pour que tout le monde m'aime aussi. Voilà. Donc, je reviens à Richelle, c'est que des fois, comme elle est une étoile, et qu'elle scintille même le jour, donc on a tendance à extrapoler, à dire des choses d'elle, on raconte des histoires, elle couche avec Jacques, elle ne couche pas avec Pierre, elle couchait avec André, elle ne couche plus avec Jérémy, etc., etc. On surveille tout, comment elle est habillée, est-ce qu'elle était bien, est-ce qu'elle était pas bien, est-ce qu'elle a une maison, est-ce qu'elle n'a pas une maison, est-ce qu'elle vit, est-ce qu'elle est mariée, on veut tout savoir. Mais des fois, les gens qui sont peut-être autour de Richelle peuvent créer aussi ces genres de choses pour vous porter à gagner. Parce que n'oubliez pas, lorsque l'information est sortie sur Richelle, on est venu ici. Nous, on n'est pas tombé dans le piège parce qu'on sait de quoi on parle. Nous savons. On ne dit que ça n'a pas allé nous-mêmes. Parce que c'est là, d'ennuyer. Nous sommes dans le fleuve de la radio tous les jours que Dieu fait depuis notre retour, là. Bon. Même avant. Donc, ça veut dire que nous savons de quoi nous parlons. L'entendre, on va être sorti. Souvent, c'est peut-être sous ce bagage-là même qui crée le. Oui. Yo créé Bozan, yo créé Li, puis pour, moun ki fo dans sa pile, blonde dit, fo en pile dans ça. Des fois, yo critiqué, mais yo pas qu'on est, c'est une intelligence que ça prend pour faire ça. Il est très fort dans ça. Il créé des bagailles, il dit, il mette nous, parce que nous aimons ça, parle en pile. En plus, qu'on y a là, t'es gain réseaux sociaux, Facebook, TikTok, Instagram, et tout l'autre, yo. Nous aimons ça. Fait buzz. Donc, alors, maintenant, ça vous fait au même, il dit, ah, on a un spectacle qui s'en vient, là. Pourquoi ne pas créer un buzz? Pourquoi ne pas lancer quelque chose? Annie Alette l'a fait, l'équipe de Bolo l'ont fait. Ces gens-là, ils savent. Ils ont des gens qui les conseillent. Même si on conseille en communication de Richelle, peut-être qu'il y a un dabdil pas fait. Parce que elle n'a plus besoin de ça, parce qu'elle est déjà une superstar, Richelle. Vous mettez par email, ça c'est droit, mais il faut lui donner ce qui lui revient. À elle, ce qui lui appartient. Et c'est comme ça. Ou pas gagner un café, ou pas qu'à faire le tombe en bas. Même si Richelle t'a tombé, le pape tombe en bas net. Vous comprenez? Donc ça veut dire que vous avez été piégé. Et j'aime ça quand vous êtes fait piéger comme ça. Parce que nous entrer dans Boss là, on bonne bagaille, papier absiculé. Puis, qui vous dit que ce ne sont pas des faux? Même si on parle de vérité là-dedans. Mais ils ont utilisé, et puis voilà. Et puis qu'est-ce que ça fait? Ça fait mousser le spectacle de Richelle. Vous avez vu qu'est-ce que ça a donné? Est-ce que vous avez vu qu'est-ce que ça a donné? Voilà. Elle est revenue en force. C'est une star sûre d'elle. Elle a offert un spectacle à Boston. Magistral. Voilà. Alors, mesdames, messieurs, pour votre bonheur et votre délectation ce matin, je vous fais ça.

15h12. Le concert 12 era live. De Madame Michel Guillaume.

S'entendait à la toile s'est emballée d'un bout à l'autre du spectre Internet, de la Terre à Jupiter. De la Terre à Jupiter, ouais. Parce que Mars, c'est la quatrième planète, Mars. La planète Mars se situe entre la Terre et Jupiter. Alors donc, de la Terre à Jupiter, en passant par Mars, bien entendu. Et tout le monde, ah, Annie Allais, les gouvernages, Annie Allais, Marie Annette, l'hôpital, il y a du connaissance. Les gens disent n'importe quoi. N'importe quoi. Et puis, en plus, moi, j'ai déjà entendu des choses. J'ai un ami à moi qui a été quelque part un jour. Je vous raconte ça pour que vous puissiez comprendre comment les gens sont férus dans l'art de créer des nouvelles. Ils disent, ah, ils ont arrêté un tel. Quelqu'un qui est connu, très connu dans la communauté, ils ont arrêté. La personne a dit, oui, ils ont fait que bah, il a arrêté, monsieur. Bah, comme ça. Puis le gars, il appelle au téléphone, qui répondait, c'est la personne était supposé qu'on a arrêté supposément. Vous dire que les gens disent n'importe quoi, ils savent pas, ils créent des informations, ils inventent des choses, ils racontent des histoires, ils créent des narratifs. Même avant l'Internet, ça c'était comme ça. Avec l'Internet, c'est encore pire. Parce qu'il y a des gens qui se retrouvent sur la toile, justement, c'est tellement immense la toile, c'est tellement puissant l'Internet, ils savent pas quoi en faire. Et comme ils ne savent pas quoi en faire, ils n'ont pas la capacité de créer des choses positive, bah, l'équipe est facile là, c'est fait mal. Et le mal, ça s'écrit avec trois lettres, M-A-L. Et le bien, c'est quatre lettres, B-I-E-N. Voilà. Donc, ils préfèrent faire mal, dire n'importe quoi, et puis ils ont pas fait recherche, ils ont pas pour le contre-vérifier, ils ont néglagué. Et puis après ça, voilà, Rachel est déjà une artiste, elle est déjà une femme connue. Elle est déjà une superstar, elle a des fans, elle a ce qu'on appelle un fanbase. Voilà. Pas gagner un café contre ça. On n'a pas aimé ça, c'est droit. Mais on va gagner un café contre ça. Et déjà, elle a déjà atteint le niveau pour l'atteindre. Voilà. C'est ça, me voulait dire, nous. Alors, nous quittons au pied genou. Annie fait même barrel avec Vendel. Un petit beau sortant de à l'obèque. Annie, on ménage, Annie, ceci, Annie, c'est l'autre bord. Et puis, à la fin de la journée, at the end of the day, comme on dit, on nous rendons compte que c'est pas vrai du tout. C'était Boz, ils ont créé Boz là pour piéger nous, entrer là-dedans, nous faire règle parler nous pendant ce temps. Le nom d'Annie est répété 10 000 fois sur la toile. Le nom de Medel, et puis on fait promotion musique qui sortit, créer les derniers potes. Maintenant, qui ça nous prend? Bande d'égarés. C'est un mot gentil, ça, hein, égaré. Un mot gentil. Alors, chers amis, ne vous laissez plus piéger par ces choses-là. Pas entrer dans la ça. Et monde qui fait ça. Parce que peut-être qu'il n'y a pas l'autre bagaille pour faire un contenu. Mais on même pas quitter au piège comme ça. Parce que c'est des pièges. Pièges de l'information, pièges au piège. Et pour entrer là-dedans, on fait promotion pour barrer là. Involontairement.

comprendre ça moi-même, c'est parce que m'a pas dit nous baï là qui fort ça m'a dit là. 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M'a regardé par exemple dans l'univers mon protestant yo, l'église évangélique etc. Si c'est par contre comment aurait les ça est-ce que son le service, si le service dure 3 heures, il fait 2 heures et demie à dire bah Satan. Il fait Satan ton nom vedette, ton superstar. Attendez bien, si bah elle a duré 3 heures de temps, il fait 2 heures et demie après il est à bas Satan. Donc son publicité a fait pour Satan. Par ricochet. C'est pour montrer nous que c'est pas non monde pas non seulement ça y est, c'est comme ça. Satan ton nom superstar. Il fait Satan ton nom super vedette dans l'église yo. 2 heures et demie sous 3 heures de temps service, c'est à bas Satan, n'a crasé Satan, n'a pilé Satan. Voilà. Et j'ai vu un truc passer sur la toile. Je dois vous raconter ça. C'est en rapport avec ce que je viens de dire. Je pense que c'était sur TikTok. TikTok ou Instagram. En tout cas, je ne me rappelle plus, mais c'est une réseau ça. Il y a un monsieur, c'est un extrait d'un film, qui prêche l'évangile. Dans les rues comme ça, dans chaque carrefour, le campé, la palais, là, comme ça, Jésus a tourné, etc. Et puis, Satan, c'est ceci, Lucifer, c'est cela. Et puis, il y a un monsieur qui débarque. Et puis, le monsieur a pris la forme de Satan. Mais elle paraît de son visage, oui, mais il dit, est-ce que vous avez du cran? Ah ouais, Jésus a ceci. Et puis, il dit, bon, ok, moi-même, c'est Satan, mieux. Ou t'as demandé, ou t'as dit, bah, qu'à ceci, bah, mais moi, en face ou là. Il dit, non, vous rigolez. Non, c'est moi, Satan. Vous pouvez me montrer comme c'est Satan. Et puis, le gars s'est transformé. Le bonhomme a pris ses jambes à son cou. Voilà. Montrez que des fois, mon, y'a pas gagné la foi. Y'a pas parlé de bagaille. Y'a pas qu'on est. Y'a fait 2 heures et demie à dire à bas Satan. 2 heures et demie après, il est à bas Satan, n'a pas Satan. Et puis, y'a fait Satan ton nom vedette dans l'église, y'a. 11h22 minutes. Attention, mesdames, messieurs, la collade de New York. La musique.

11h26. Le compas, le compas direct, le rythme rouge et blanc, dans toute son essence, dans toute sa splendeur, dans son état le plus pur, le plus dur, authentique, la collaboration.

0: 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Ah. Nous toujours sous ça, arrêtez là, on va le faire.
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Moi j'aime les arrangements de Tabou Combo, les cuivres surtout. C'était maintenant fond sommet, début de ça sonnait, on connaissait Tabou Combo.

0: Alors là, vous comprendrez que...
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0: Oui, vous comprenez que nous sommes en virage vers du local maintenant. Et avec Charlie Paul, nous initions cette séquence à l'émission du jour. Il est 11h47 minutes exactement. La chanson que je vous sers maintenant s'intitule Esperanza. C'est une chanson, c'est une superbe belle chanson de Charles Aznavour et de Cabrera. Ils sont hein, c'est les auteurs originaux de ce tube. Ça s'appelle Esperanza, mais qui est reprise, cette chanson, elle est reprise par l'artiste montréalais d'origine haïtienne, Charlie Paul. Charlie Paul, le prince artiste, en version salsa. Et écoutez la performance de Charlie, parce que lorsque je joue ça, je veux seulement que vous découvrez la qualité de l'enregistrement, la qualité de la performance de Charlie Paul et la qualité de l'orchestration qui accompagne Charlie Paul et comment il livre la marchandise. C'est pour vous, chers amis, pour votre bonheur, votre délectation. C'est parti. Aïe, aïe, aïe, c'est parti. Non, ne vous en faites pas. On est en train de... Il y a tellement de Chanel devant moi, je me suis trompé de Chanel.

0: Alors, je dis bien aux artistes locaux de Montréal, emmenez-moi du matériel, parce que si vous ne pouvez pas m'en pas plaindre du fait que m'bah jouer non, parce que faut nous pas ben moins, m'bah jouer. Si nous ben moins, m'bah jouer non. Mais faut nous porter bagaille de qualité ben moins, elle me dit bagaille de qualité en termes de son, en termes d'enregistrement, parce que, bon, standard pour nous qu'un bénon même dans le podium, non, nous va qu'à jouer n'importe quoi. Elle me dit n'importe quoi en termes de qualité, d'enregistrement, parce que, des fois, bah, yo, on joue exécrable. Premièrement. Deuxièmement. Une information que m'bah là, dépouvrez un bagaille par WhatsApp. Automatiquement, peu importe le fichier, ça peut être un fichier image, un fichier son, à WhatsApp, automatiquement réduit en qualité. C'est donc une photo à photocopier. Chaque fois qu'on copie, original là, enfin, copie ou faire, une perte de qualité. Ou après, un dernier copie pour faire, ou après, bon, c'est fini, c'est fatigant. Fichier à bouquet. Est-ce qu'on comprend? Ça veut dire que lorsque vous m'envoyez quelque chose, assurez-vous que vous m'envoyez, de m'envoyer des choses de qualité pour que l'arrivée pour le sonner avec qualité. Les gens sont attendus à la, à sonner, bien entendu, son album, en qualité standard, enragé. Donc, vous voyez bagaille de qualité, ben moins, tout artiste Montréal qui gagne bagaille, bien joué, au même niveau, ben moins. C'est sûr que, il y a des types de musique qu'on fait, s'ouvrir le ben moins, pas qu'à jouer souvent, mais m'a joué. Parce que nos émissions divertissement, il faut me mettre une musique qui est chaud. On pourrait de temps en temps, j'ai un rumba, j'ai un salsa, j'ai un merengue. Ben, ça, c'est pas chaud, c'est pas tropical, parce que dans la température, il est là, nous pas qu'à jouer, bah, trop la bouillie. Mais, nous pas qu'à jouer. Comment? Oui, bah, ben, moi, oui, bon bagage, qualité, fait bon enregistrement, fait sacrifice là, dans le studio, enregistrer bah, de qualité. Pour nous, ben, moi. À partir de ce moment, m'a joué au bon nom. Sous pas bon moins, pas plein. M'clé sous ça. Et puis m'a rappelé encore que l'envoi, bah, bon moins par WhatsApp. Sous pas de compte, ça m'a doulé. WhatsApp, automatiquement, couvre les fichiers. Sinon, il va taper kakembe. Il est obligé de réduire en qualité parce qu'il y a des fichiers qui sont très lourds. Il est obligé de réduire en qualité. C'est bah, par yoa qui fait ça même. Système yoa. Il réduit en qualité. Je pense que tout l'autre réseau fait ça tout, mais surtout WhatsApp parce que lui-même, on peut envoyer des fichiers musicaux ou des visions d'images. Donc, moi, je voulais pour nous comme ça. Et après ça, on peut le par mail parce que tout le monde privilégie WhatsApp, mais oubliez que WhatsApp, là, même si je vois une publicité bas où, je m'enrichis le nom qualité standard dans le studio et puis je vois le bas où par WhatsApp réduit là-dedans. C'est comme ça. Parce que, tu as un choix. Bon, c'est comme ça. Ça me devait dire encore. Oui, voilà. En gros, c'est ça. Donc, vous voyez, bah, moi, pour me jouer, non. Pas tant que moi, c'est mon cabri, les noms, etc. Bon. Mais, vous voyez, marchandise, matière première. Vous voyez, ça va, marchandise, mais matière première, bah, moi, m'a joué, non. M'a fait tout ça qui est nécessaire pour ma nouvelle visibilité. Moi, quoi que c'est Wolpam, en tant qu'animateur. Moi-même, moi, pas, m'sais une, m'sais, bah, qu'à dire, c'est moi seul, parce que m'a parlé peut-être moins. 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Parce que moi, je l'ai été vertical. Depuis longtemps. Toujours comme ça. Je l'ai été droite, vertical. Pour pas dire comme ça que, boulanger m'gagne, c'est parce que t'es bon, mon pain qui fait m'gagne. 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Ou même qui artiste, Michelet Boutus, m'a l'eau, pas répondre moins. Pas un problème. Après ça, pas plein. 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Mais, faut, soit vendant tout, faut de qualité. Voilà. Bah, quoi, donc, arrivé est mort, vous mort sont morts. Mais, souvenir, avec matériel ou, tranquillement, parce que c'est, comme on dit en anglais, little by little, little business. Petit à petit, l'oiseau fait son nid. Et tranquillement pour faire bailleur. 1, 2, 3, 4, 5. 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Moi, je voulais faire nous connaître ça parce que c'est extrêmement important pour me pas attendre plein rien. Ah, monsieur va jouer nous, il joue classe seulement, il va jouer un tel. Je joue tout le monde. Tout le monde net. Je joue tout le monde. Je joue New Look, je joue classe. Au contraire, besoin faire tout le monde qui a fait événement, organiser événement qu'on est que ici, là, ouvert pour nous. Vous voulez faire promotion, si vous voulez, n'a bon parler pour faire promotion, à, ou parler à bouche pas. Même nous, pas qu'il faut lui parler, nous, on parle déjà. Mais, vous voulez venir parler, on parle. On paye pour ça. On parle, on va entendre la direction, on parle. Vous voulez faire promotion business ou, restaurant, ou magasin, on va prendre l'heure pour passer là, et puis, mettons en on, allô, bonjour, tal bagaille, blablabla, n'a pas couru, et vous parler. Et si vous voulez, pas un problème. Vous voulez une publicité standard, tant qu'on cap passer. À chaque demi-heure, bienvenue. Moi, rappelez-nous ça encore. Tout le monde bienvenu ici, là, là. Tout le monde. Tout artiste. Artiste canadien, artiste haïtiano-canadien. D'ailleurs, nous avons une obligation tout envers ça. Nous, donc, faut qu'on connaît que porte là, l'ouvre pour. Que Michel qui a parlé là. Par contre, boire, par contre, fumer. Elle dit, c'est vraiment même qui a parlé, par rapport à Tafia m'a parlé là, moi-même. Vous voulez porter musique ou porter bon enregistrement ben nous n'a joué yo et n'a campé d'ailleurs. Ouais nous va le faire avec Didier là. Didier moi parler yo déjà, préparez-nous pour nous investir radio. On va sur réseau nous va le faire un bon bagaille. Bah yo prend un petit temps, prend petit patience parce que nous te font bon petit temps dehors, nous entrer n'a mettez bah yo en place tranquillement et puis il y a des difficultés en termes d'horaire, monde pas là par exemple regardez depuis hier Mima pas là parce que il y a des bagailles qui empêchent le venir. Ouais, donc c'est des impondérables. Alors, c'est ça. Pour l'autre des maps jouer Charlie Paul ou bien jouer Lovalov ou bien jouer Mixi pour pas dire ah et monde ça seulement jouer non, je joue tout le monde. Je joue tout le monde. Il y a des monde par exemple un peu proche tant que Charlie ses amis. C'est pas parce que m'en radio, c'est, monsieur César, même tout en 24 heures sur 24. Le Graham, c'est la même chose, nous bien depuis quelque temps, et puis bon. Donc, nous voulons, pour tout le monde connaît que émission ça, le podium. D'ailleurs, beaucoup même fait thème émission, hein, m'oblige à prendre, ou libre. C'est parce que, m'conseille de travail m'a fait beaucoup parier pour me laguer thème, chapeau émission. M'gain des bails m'a pas fait des séparateurs. Y a fini, y a travail. Mais nous voulons faire bah, au sérieux, pour l'entendre, pour être son, pour n'avoir son nom, l'autre gens. C'est rôle, nous, ça, nous-mêmes. Ok? Et puis après, ça, me voulait dire encore, me voulait dire que, moi, rappeler que le monde qui besoin de mettre publicité, si vous voulez parler, parce que le monde qui a peut-être aimé ça, parler. Vous voulez parler. Bon, moi-même, moi, ce propriétaire, Charlie Paul Restaurant, dans telle adresse, ouvrez c'est pour dire ça, pas de problème, ça, bonjour, ça pas dérangé, non, ou payez nous, et puis, n'a bon deal. Voilà. Commerce ou, boutique ou, sorgain, dépanneur, ou n'importe ça, là. Ouvrez-vous parler de l'île, oui, n'a pas, ou payez nous, nous pas, nous bon parler. Bien entendu, n'a pensé toujours, bon, mettons sport standard avec une qualité professionnelle. Parce que, faut me dire ça en même temps. Et pas tout le monde qui a fait publicité. Faut que nous clés sur ça. Tout le monde pas qu'a fait ça. Et pas parce qu'on aligne trois, quatre phrases et pour disons publicité au fait. Faut faire très attention. Maintenant, publicité a une forme pour le gain, un vocabulaire qui vient avec lui. C'est de bail pour qu'on ait, etc. Bon, ça c'est nous-mêmes qui connaissons ça. Mais on même souvent, c'est nous-mêmes qui pouvons faire, pas un problème. Et on doit mettre publicité, hein. Bon standard, et pour même parler tout, vous faites d'une pierre deux coups, c'est-à-dire vous parlez, et puis vous mettez en publicité qu'à pouler tout. Là, pas là. Donc, tant qu'on a une émission, tant qu'on a une émission populaire comme ça, ou vient intervenu, par exemple, on dit 10 heures, 10 heures et demie, on est intervenu à 11 heures et demie, on est intervenu 3 fois, pendant 3 heures de temps. Et puis, plus ou gain spot qu'à passer. Soit nous passer l'avant, on est intervenu, ou bien après, l'offre est intervenu, ou bien. Donc, vous faites d'une pierre deux coups, ou entendons avec Radio Jean-Ernst, et puis tout va marcher. Moi, je voulais pour nous comme ça. Je voulais tant d'affaires. C'est pas pour nous. Nous pas jouer un tel. Nous avons joué tout à la ronde badée. Merci beaucoup. Il fait midi. La pause n'a pas tourné.
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Est-ce que vous avez entendu la qualité de la performance de Charlie Paul sur cette chanson? Je ne sais pas si vous prenez le temps de bien écouter sa performance. Et c'est ce genre d'artiste qu'on aime parce que lui, il met toute la gomme, il met toute son énergie. Et puis en plus, si vous le voyez sur scène, je ne sais pas si vous n'avez pas vu Charlie Paul sur scène, vous n'avez rien encore vu, mesdames, messieurs. Moi, je vous dis, la première fois que je l'ai vu sur scène, j'étais mais impressionné. La façon, il prend tout au sérieux, puis comment il s'habille. C'est une... ne pouvait pas ne pas être une star. Ne pouvait pas ne pas être un artiste, ce bonhomme. Il fait pas les choses à moitié. Voilà, c'est tout ce que je peux vous dire de lui. Il chante très

0: Alors, vous dire que sur la feuille de route que je remplis pour chaque fois que je fais l'émission, j'ajoute, parce que ça, c'est du contenu canadien, ça. Parce que Charlie Paul, il est ici au Canada, il produit sa musique au Canada, même quand je joue du Mixilova, c'est du contenu canadien. Même si c'est haïtien, c'est antillais, mais c'est canadien aussi. Donc, je dois noter tout ça. Pour vous dire que nous sommes ouverts et venez nous apporter votre musique et n'a joué le bourreau. Donc, clé sous ça, pas une discussion, pas un nien sa proto, un nien, pour tes musiques, pour tes bails de qualité, par contre. Pour tes bails qui bien enregistrés et tout, par contre.
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0: C'est seulement ça. Après, sauf l'effet promotion, ça, c'est une autre paire de manches.
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0: Il est midi 13 minutes, espère.

Bon, mesdames, messieurs, vous êtes à l'écoute de Radio CPAM le 14-10. Et nous sommes des artistes, la Charlie Paul qui t'a joué. Bon bagay, mesdames, yo, hein, mesdames Calipijo. C'est pour vous, chers amis. Nous allons faire tourner une chanson qui s'appelle, c'est du roi coupé Chloé, ça s'appelle Mio. Mian Mian, et ça c'est un extrait de l'album GLS de notre ami Graham Lovalov. L'album s'intitule Why Not, c'est une chanson pour rendre hommage au roi coupé Chloé. Mian Mian pour vous. Nous allons en attendant parler à Michel Boutus, parce qu'il n'a pas cherché M. Nbaka Jouenni, et puis nous ici mettre la patte sous lit. Michel Boutus, est-ce qu'on l'a, Michel? Michel Boutus. Michel Boutus, est-ce qu'on l'a?

0: Michelin.
1: Non?
0: Allô, Michelin.
1: Moi, dans le monde, on voit les bagages.
0: Ok, on a les. Ah, ok, allez là.

0: Est-ce que Michel... Michel, est-ce que là?
1: Oui, allô?
0: Bon! En fait, parce que...
1: Comment venez?
0: non là, oui, en forme. Et m'obliger à l'eau sur la joie, parce que, bon, on est comme chachot, côté, il y a pas besoin de nous.
1: Bon, m'a pas que si vous voulez chercher mon pays à vouloir d'agager, ben ça serait possible, peut-être.
0: Comment santé aille? Comment santé
1: On cherche avec la grâce de Dieu, santé avant à merveille,
0: aille? Ça va, merveille.
1: oui.
0: Bon.
1: Santé avant à merveille.
0: Tendez non, ça gagne dans loge, ça gagne dans cuisine, non, ça gagne, ça artiste l'a fait, ça artiste l'a réglé, ça n'a boucané.
1: Bon, n'ap travay, parce que vous connaissez, bagay yo ap un certain temps, faut commencer par yon l'autre façon. Et m'gen yon jeune chanteur que m'ap travay avec lui là, pour m'commencer à faire place à la relève, parce que, et nous-mêmes, ça, nous pouvons aller, t'es qui, nous gagnons, lui, qu'a utile notre monde.
0: Oui, monsieur.
1: Nous va aller avec lui.
0: Et ça l'est, oui, ça
1: C'est dit
0: l'est,
1: que c'est sous point ça, en plus, ça travaille là. J'ai pour jouer en mois de décembre là, et puis, n'a pas travaillé sur,
0: oui.
1: n'a pas travaillé pour nous mettre bail dehors, pour nous faire 5 cafés là, ou qu'on bail au ici, pas facile.
0: Non, bah, pas facile. Et puis, des fois, on travaille, on a un résultat. Résultat qu'on ne doit pas sortir à temps, non, mais on a quand même.
1: Oui, pour un cousin Glenzy, bien joué, c'est résultat compté.
0: Oui, monsieur. Oui, monsieur.
1: Yeah, mais Bolivar m'a profité, salut tout auditeur auditrice, et puis m'a félicite autour pour tout ça dans l'émission. Et parce que moi-même, j'ai une analyse que je fais, et je considérais retourner l'émission, c'est un qu'on est quitté avec aux femmes, les mêmes, en pile, en pile. Et puis, il y a une grosse séparation, et puis les réconciliés, là, moi, retourner plus fort.
0: Oui.
1: Parce que, à force, moi, retourner dans la radio, ça, là, comme si pas de jambes de condamnés avant.
0: Moi, mes métaphores, ça, oui.
1: Yeah, et puis, non, c'est sérieux, oui. Et puis, ça
0: Merci un peu.
1: me mène à l'émission, ma cousine, bon, en pile à l'émission, en pile à bon animateur. Mais ça me mène à l'émission très instructif.
0: Oui, non,
1: Et
0: mesdames et
1: son émission,
0: messieurs.
1: l'obtient des lits ou qu'à apprendre des choses là-dedans. Moi-même, ça rappelle.
0: Bon, c'est pour ça nous là. D'abord, c'est mission radio. Même radio, c'est Wally, c'est ça. C'est instruire, c'est distraire, c'est informer. Et nous voulons mélanger
1: Parce
0: tout, tout mélanger tout bas et ça.
1: ou t'es venu avec, ou t'as su qu'on va dernièrement et puis s'arrêter dans penser. Le nom d'Africain, c'est un colonialiste qui s'appelle Afriki.
0: Oui, monsieur. Sylvine, Sylvia. Sylvianus Afriki, oui, c'est vrai. Du son roumain.
1: Le nom d'Afrique s'appelle Afkebolan.
0: Alkeboulane, c'est vrai.
1: Bon, si tu as posé une question, ça me t'a répondu.
0: Oh, bah, peut-être autant d'en par contre.
1: Ah, pas pour rien, je me t'a moi, c'est à dire que l'émission est très intéressante. Et comme je dis, réconciliation, venir plus l'amour là-dedans, nous.
0: Oui, merci en pile, merci.
1: Oui, parce qu'il faut vivre l'expérience ça pour connaître.
0: Oui, parce que le temps, et moi t'ai dit déjà dans le tapant ses programmations, le temps est un grand maître. Et pas pour rien, il m'a dit ça. Il est capable de régler bien des choses. Tant qu'à régler un paquet de bagailles. Et
1: Oui, absolument.
0: le plus grand nom de la patience, c'est le temps.
1: Ouais.
0: C'est le temps.
1: Parce que, et puis, sagesse là, liée des noix loin, tout.
0: Oui, monsieur. Oui, monsieur. Bon.
1: Oui,
0: Enfin, c'est comme ça. De toute façon, et moi, je voulais dire merci pour coup de fil ça. Et puis ensuite, que Kaila, c'est Kayo.
1: Moi, nous comptons ça, son seul famille, nous, et maintenant, je me demande que vous tapez saluer, et monsieur Missilio, monsieur, beaucoup de chapeau, monsieur Sao, parce que, monsieur Sao, ce sont des gens que je toujours gagné dans le cœur, moi.
0: OK.
1: Parce que plus d'expérience que je fais dans la musique, c'est avec eux.
0: Oui.
1: Et je suis tout jeune dans le temps, et j'ai des bagailles. Pour moi-même, m'ai trouvé qui pas normal, mais ça me vive une expérience, moi. J'ai l'impression, monsieur, ça, il pas de jambes fermées, même.
0: Oui, monsieur. Eh ben, la vie en général, son chemin de croisière. Chaque événement dans la vie a son station. Tant que j'en ai raconté dans la chrétienté, hein. Et je pense que tout le monde traite pour qu'on ait, comme moi toujours dit, l'homme, c'est seul animal qui connaît un jour la mouille.
1: Et
0: Ou est
1: puis,
0: pour là, ou est pour là, pour là, ou bien qu'on donne, qui m'a arrêté dans le pied citron, on a parlé de Haïti. Il va qu'on est si demain, là, sous table, là. Il va qu'on est. Tandis que nous-mêmes, nous qu'on est là, mourir.
1: Ouais. Et puis, le bas, m'a dit tout, me féliciter équipe là, tout, jeune mademoiselle, ça, que vous gagnez l'émission.
0: Ah, Mima, oui, Mima.
1: Et, dame, ça, ta gon voix qui tellement charmante.
0: C'est pas blague, non?
1: Moi même, beaucoup j'aime moi de face, moi même mettre un visage je vois.
0: Eh ben mon cher, on va me dire ouais pour
1: bonjour. OK frère, merci beaucoup ma poto hein.
0: Eh ben OK camarade, et puis comme moi de porter bon matériel pour mon travail, notre porter musique ou porter bon enregistrement seulement et puis n'a
1: pas. Yeah.
0: OK Michel. Merci en pile, salut Red Jazz pour moi et puis comme moi de encore Kayla Zekayo vini lovely frère.
1: Eh bien, merci Bolivar et me salue tout le monde.
0: Merci beaucoup, bye bye. Notre ami Michel Boutus, qui était de passage comme ça sur les ondes, un jour il viendra nous serrer la pince en studio. On a parlé de ses activités d'artiste, il est en train de préparer un jeune chanteur, nous a-t-il raconté, pour un petit peu passer le flambeau, même s'il va être toujours là un petit peu en demi-teinte, il sera là, parce que lui, il a l'expérience. L'expérience de la scène, l'expérience de la vie, l'expérience des groupes. Alors voilà, c'est comme ça qu'on va faire les choses avec tous les artistes. Sont bienvenus ici sur cette antenne, sur ce plateau. Chers amis, le midi et 27 minutes de Graham Love Love. L'artiste canadien d'origine haïtienne.

fait 9 degrés au thermomètre, c'est nuageux, vous ressentirez du 6. Maximum 12 degrés, minimum 5. À Québec, 6 degrés, Gatineau, 11, Sherbrooke, 8, Laval, 10 degrés. C'est la pause de 12h30. On est de retour tout de suite après, ne bougez pas.

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2: Il y a quelqu'un qui m'a appelé pour me demander, parce que je parlais de publicité, que le client peut faire sa pub, et qui, comment, j'ai dit, ben, regardez, est-ce que Jean-Wesley Charles, notre ami Jean-Wesley de Polytonie, qui le fait. Ici, Jean-Wesley Charles de Polytonie. Vous pouvez faire ça aussi, si c'est votre désir. Toujours, c'est possible. C'est un exemple. Voilà. Pour la personne qui me demandait ça. Si vous êtes capable de faire comme Jean Wesley, ben faites-le. Pourquoi pas? On est ouvert à ça. Et vous êtes capable de faire aussi, de parler comme ça là, de bon alors, je vais en direction de Polytonie pour parler à Jean Wesley. Il peut venir en direct faire la même chose. Il peut faire la même chose. De toute façon, je sais qu'il le fera un jour. Peut-être pas tout de suite, mais il le fera. Mais oui, vous pouvez faire comme lui. Je peux vous appeler pour vous parler. Ou vous enregistrez quelque chose de bonne facture, de bonne qualité. Et puis voilà, et puis nous diffuserons pour vous. Ou bien vous passez en direct. Alors ici, c'est Jean-François, ou bien c'est Jacques, de restaurant au goût de Jacques. Vous parlez de votre menu, etc. Vous pouvez le faire pendant 2-3 minutes, 2 minutes, en direct. C'est possible. Voilà. C'est ce que je voulais ajouter pour cet auditeur qui m'a demandé les détails. Toujours bien. Merci Modeline Raymond. Production est signée Amilcar, Tolès, son prénom. Le groupe Star Music va faire une prestation le 12 décembre. C'est ce que je sais. Mais les détails, c'est les productions Amilcar qui les connaissent. Je connais pas. Elles vous le diront, les productions, en temps et lieu. Et la plateforme ici est ouverte pour ça. Et puis il y a une chose que je dois dire, parce que j'ai rencontré plein de gens, parce qu'avec mon retour, je reviens dans plein de choses, les invitations à gauche et à droite, et je rencontre plein de gens qui me disent « Ah, mais la radio, on pensait que la radio allait disparaître. » Mais non, La radio ne disparaîtra pas. Rassurez-vous, lorsque je dis la radio, je ne parle pas de CPAM, la radio en général ne disparaîtra pas. Les réseaux sociaux ne pourront pas faire disparaître la radio parce que la radio, c'est le médium, malgré tout ce que vous voyez, c'est le médium le plus direct qui existe. Pam, pam. Rien ne bat la vitesse du son. Rien. Pas rien moins qu'à battre ça. C'est direct. Bao. Bio. Ou en direct ou en direct. Pas gain, à moins que émetteur a campé. Ça, c'est des choses qui peuvent arriver. Mais, sinon, nous sommes à la radio. Et je parle pas de CPAM. Toutes les radios qui sont sur le spectre hertzien. Direct. C'est nous qui puissants, la force. Bien entendu, n'a pas rentré dans le réseau tout. Pour nous combler absence d'image, etc. Mais nous sommes puissants. Nous sommes une radio puissante. Et les radios vont rester puissantes. Sinon, on tape gâte, ouais, on sait de gros radios fermées déjà. Mais non. Jamais de la vie. Si on pense que les réseaux sociaux vont fermer la radio, oublie ça. Oublie ça. Vous comprenez? Alors, il faut faire avec la radio. La radio, qu'on travaille, il fait. Réseaux sociaux, qu'on part, il fait. Mais bon, garantie que impact quoi que chercher à, c'est radio. Radio direct à l'auditeur. Dont on aurait à on l'autre, c'est la radio. Les images, oui, avec les réseaux, etc. Oui. Et nous-mêmes, ça nous fait nous-mêmes, nous mettez nos diapasons. Nous sur réseau, tout, nous prenons sur réseau, tout réseau, TikTok, Facebook, on a fait des trucs comme ça. Parce que, par exemple, j'ai un truc que je vais faire avec le maestro José Almeus, c'est en visio que je vais faire ça. Il habite New York, il n'est pas à Montréal. Donc, je vais utiliser les réseaux pour qu'il intervienne sur les ondes. Et comme ça, vous allez entendre, et sur les ondes, et sur les réseaux. D'une pierre, deux coups. Vous comprenez? Alors, pour monde qui pensait ça, yo, détrompez-vous. Et il y a même des gens qui sont sur les réseaux qui génèrent des 10 vues, des 20 vues. Parce que, y a pas gain qualité. Faut me dire la vérité, y a pas gain qualité. Nous pas cité, mais, ouais, yo. C'est pas parce qu'on sur réseau, ça veut dire que on impactant. Non. On doit sur réseau pour pas avoir aucun impact. Même j'en trouve, on doit dans la radio, pas avoir aucun impact. Ça dépend de qui soit fait, ça dépend de qui j'en fais, ça dépend de comment on met tôt pour faire. Alors, c'est ça, nous te l'ai dit, pour moun qui pensait que, bon, radio, non, oubliez ça. Ça dépend de qui est à la barre de la chose, qui fait la chose, et quelles sont les dispositions qui sont prises pour que les choses soient faites selon les règles de l'art. Et nous-mêmes, nous avons garanti que, n'a fait tout ça qui n'a eu fort, non? Dans possibilité, non? Dans capacité, non? Dans compétence, non? Pour nous produire un bail de qualité, et pour nous, impacter tout le monde qui est intéressé, mettre des publicités ici, là, là. Voilà. Voilà. M'a répété encore, le médium le plus direct, le plus impactant reste et demeure la radio. Sinon, toute radio t'a fermé. Déjà. Ok? Et puis, gardez à gauche, gardez à droite, toi, ouais. Midi 39. C'est des vérités, il faut qu'on vous les dise.

0: Ça, c'est Modeline Raymond et le groupe Star Music de Montréal, ça s'appelle Divorce. La pensée du jour, chers amis, la pensée du jour, elle est signée par la romancière haïtienne Manuela Mosse. Elle dit ceci: la haine nous rend seuls, nous enlève le droit d'entrer librement dans le sanctuaire de la joie. La haine nous rend seuls, hein, elle nous enlève le droit d'entrer librement dans le sanctuaire de la joie. Madame Manuela, en parlant de sanctuaire, parlant de la joie comme étant un sanctuaire, élève le mot sanctuaire au rang de lieu sacré, pur et inviolable. La joie n'est pas une simple émotion, une sorte de truc qui passe et puis après. Et qu'on ne ressent plus, c'est une émotion qui passe, qui s'en va, comme ça. Ce qu'elle veut dire, c'est que la haine, c'est un état de grâce, un espace. La joie, pardon, pardon, la joie. La joie, c'est un état de grâce. C'est un espace spirituel de communion et de paix profonde. Quand elle dit que ça nous rend seuls, quand elle dit que ça nous rend seuls. C'est comme nous rendre seuls, c'est-à-dire nous enlève, pardon, le droit d'être accompagné, c'est-à-dire accompagné pas dans le sens d'être avec quelqu'un, mais de nous sentir isolés. Le rythme de la phrase évoque une sorte de, comment je pourrais appeler ça, un verdict implacable. Parce que lorsque vous gardez la haine, c'est comme ça que vous êtes. Vous êtes isolé. Vous êtes seul. Il y a un contraste poignant entre l'étroitesse de la solitude causée par la haine et l'immensité lumineuse du sanctuaire de la joie. Voyez? Alors, il y a aussi une dimension philosophique dans cette pensée de Madame Moss. La haine comme l'aliénation et rupture. D'un point de vue philosophique, je crois que cette pensée de Madame Moss rappelle les réflexions éthiques sur l'altérité et la liberté intérieure. Madame Moss, toujours dans cette dimension philosophique, il y a aussi le côté existentiel. Lorsqu'on lit cette pensée, entre les lignes fines de cette réflexion de Madame, qui est soumise à votre entière méditation d'ailleurs, au niveau de l'expérience vécue et de la condition humaine, cette pensée de Madame Manuela Moss, cette romancière haïtienne, met en lumière l'incompatibilité absolue entre deux fréquences vibratoires de l'existence. Hein? Il y a le poison du ressentiment. Okay? Il y a une résonance avec le contraste haïtien, sorte d'analyse contextuelle dans l'œuvre des écrivains haïtiens, la question de la mémoire, des traumatismes que historiques, traumatismes quotidiens que les gens ont subis. Par exemple, si vous prenez le cas actuellement de la situation en Haïti au niveau de la sécurité, les gens, il y a des gens qui sont traumatisés complètement, traumatisés. Alors voilà, la haine nous rend seuls, nous enlève le droit d'entrer librement dans le sanctuaire de la joie. Quand on est traumatisé comme ça, avec une situation sécuritaire dégueulasse, c'est comme ça qu'on va l'appeler, on va le qualifier. On va la qualifier cette situation. Donc ça peut vraiment nous rendre seuls et nous enlever le droit d'entrer librement dans le sanctuaire de la joie. C'est de Madame Moss Manuela, la pensée du jour. Nous la soumettons à votre entière réflexion, chers amis. Merci pour vous.
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0: Ça, c'est un autre featuring entre Black Parents et Mixi Lova. Ouais.

Vous savez que Black Parents est une référence. C'est le premier monde qui t'a vu Black Parents dans la radio. Premier animateur. Ils l'ont toujours en mémoire, ça. Autant tu vas avoir moi son petit tape cassette Sony.

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Midi 54 minutes, attention, voici le retour de Star Music. La chanson s'appelle Notre Niveau. Le titre de ça, c'est une chanson éponyme d'ailleurs, parce que ça porte le nom du disque. Une chanson éponyme, je vous le rappelle, c'est la chanson qui porte le même nom que le

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ben nous garantis, ça n'attendait là, son album, n'attendait là, en live, même genre. Mais même moi, saisi. M'a dit nous. On est dans le fait midi avec 58 minutes. Merci tout le monde qui t'a écouté. Nous, content. Faites côté là. On a pour tourner demain matin, 10h, pile poil. 10h tapante. Allons, Montréal, chérie! Très bonne fin de journée, excellente suite de programme. Prenez soin de vous, gardez le sourire.

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0: C'est pas mille et 2h41 minutes. C'est la semaine de 24 ans de CEPAM. Je dis bonne fête à moi, à Guillaume François de CEPAM 1410 Montréal. Bonne fête à vous tous et à vous toutes. C'est la semaine, la grande semaine de 24 ans de CEPAM. Aujourd'hui, c'est le 14 octobre. Ce sont les 60 ans du métro. J'ai pris le métro. Avez-vous pris le métro aujourd'hui pour les 60 ans du métro? Et puis les amis, autre date. Puisque j'étais dans les 24 ans de CEPAM 1410 Montréal, dans les 60 ans du métro, c'est aujourd'hui. Notre fête, notre anniversaire, c'est samedi. La grande messe. Eh bien, ça fait 6 ans. Ça va faire 6 ans. Le 6 novembre 2026. Sur la place d'armes du Cap-Haïtien, la statue du père fondateur de la nation a été détruite. Avec nous sur CEPAM 1410 Montréal, Emmanuel Brice du groupe Racine en Action. Merci beaucoup d'être disponible pour nous cet après-midi. Merci infiniment.
1: Bien le bonsoir, Monsieur Guillotot.
0: Merci beaucoup. Moi, je suis content que vous soyez là cet après-midi sur CEPAM à 14h10 à Montréal. Mais oui, pour faire le point sur cette reconstruction de la statue de Jean-Jacques Dessalines. Alors, commençons vraiment par la question principale. Reconstruisons ce monument de Jean-Jacques Dessalines. La reconstruction s'est engagée et suscite de l'émoi. Mais la grande question aujourd'hui, Emmanuel Brice, c'est son financement, hein?
1: Ben tout à fait, Monsieur Guillotot. Écoute, d'abord, en fait, je tiens à vous remercier particulièrement que je sois votre invité aujourd'hui. Et puis, je salue votre belle audience qui nous écoute. J'en profite rapidement de vous souhaiter un bon anniversaire. Écoute, 60 ans, c'est quelque chose.
0: C'est 24 ans, 24 ans. On est encore jeune, on est encore jeune. C'est le métro qui a 60 ans. Nous sommes encore jeunes, nous. Nous sommes encore jeunes, nous. C'est pas 14-10 mois, c'est 24 ans. Mais 24 ans, c'est beaucoup tout de même.
1: Ben oui.
0: Le quart de siècle, c'est l'année prochaine. Oui.
1: Mais écoute, c'est un plaisir d'être là, d'être présent avec vous aujourd'hui. Et puis, d'abord, en fait, d'entrée de jeu, je dois souligner que vous avez visité en début d'année. Si je m'abuse, c'était
0: effectivement,
1: au mois de mars, et vous étiez à l'atelier de l'artiste, du sculpteur. Et vous avez vu où est-ce qu'on était rendu. Vous avez même témoigné. On a même fait des photos en votre compagnie. C'était la première fois qu'on s'était rencontrés. Et depuis, je peux vous dire, Monsieur Guillotot François, que l'œuvre a beaucoup progressé et ce que vous avez vu a évolué. Donc, présentement et effectivement, donc on est vraiment dans la phase capitale officielle de la campagne de socio-financement de ce beau projet en l'honneur du père fondateur de la nation, l'empereur Jean-Jacques Dessalines. Donc, on est en train de bâtir, de reconstruire ce monument dans un atelier ici à Rivière-des-Prairies, à Montréal. C'est tout un chantier et ça va super bien. Et puis, à date, nous avons programmé 3 journées. Donc, c'est bientôt la journée du 15 octobre, la journée du 16 et du 17. Nous savons que l'empereur est décédé en date du 17 octobre, c'est la date de sa commémoration. Et puis nous en profitons de faire une mobilisation en ce sens. Donc nous, on sera au 3332 sur la rue Jarry-Est à Montréal. C'est dans le local Jeune Afro. Nous serons là pendant les 3 jours. Et d'abord, en fait, la première journée, qui est la date du 15, donc nous allons avoir une conférence de presse. Nous serons là à partir de 15h jusqu'à 21h. Et toutes les autres journées, donc particulièrement la journée du samedi, nous serons là un peu plus tôt, et, en début de matinée de 11h jusqu'à 20h en soirée. Et peut-être que si je me trompe au niveau de la programmation horaire, donc je me reparlerai un petit peu plus tard. Mmh. Mais en fait, c'est ce qui se dessine. Donc, nous invitons les gens. Donc, les gens vont pouvoir faire des dons en ligne. Donc, on a notre page GoFundMe. On a la plateforme avec Amazing One qui est aussi disponible dans ce projet de sociofinancement. Tout est déjà fin prêt. Et puis, tout ce qu'on attend, qu'on attend les gens en ligne qui vont pouvoir utiliser notre plateforme GoFundMe, et particulièrement sur place, vu qu'on sera dans le local Afro-Jeune, sommet Jeune Afro. Donc, c'est au 3332 sur la Oujari Est à Montréal. Les gens peuvent se déplacer, venir témoigner, parler, nous rencontrer et poser des questions également sur cette belle campagne qui sera le campagne de sociofinancement en vue de finaliser la reconstruction de monuments en l'honneur de l'empereur Jean-Jacques Dessalines. Mmh.
0: Alors, j'ajoute pour vous que c'est sur ce que m'a dit, c'est notre voisin. Donc, si les gens, s'ils se perdent, ils peuvent venir ici nous retrouver. Et puis, comme ça, nous les amènerons là-bas au 3233. Alors, puisque nous parlons de financement, je disais que la reconstruction s'est engagée, puisque vous l'aviez mentionné, j'ai été sur place et moi, j'ai vu quand même cette statue vraiment géante, gigantesque. Et je pense que pour une valeur symbolique comme celle-ci, ça vaut vraiment son pesant d'or. Alors, puisque nous parlons de financement, parlez-nous de la situation. Quelle est la situation actuelle en termes de besoin de financement?
1: Mais en fait, on parle d'un projet. D'abord, en fait, il faut le comprendre. Au niveau de la sculpture du monument, on parle de 24 pieds, un monument de 24 pieds de hauteur. Qui va être en bronze. Donc, il y a un coût qui est associé à ça. Et déjà, je sais que le sculpteur a déjà absorbé une bonne partie dans le cadre de ce projet. Il a déjà investi énormément. Mmh. Et puis, présentement, on parle de 1,5 million de dollars. Et puis, en vue de pouvoir finaliser le tout, parce que le projet s'étale sur plusieurs phases. D'abord, notre focus présentement, c'est de finaliser le monument pour l'empereur Jean-Jacques Dessalines. Et dans une deuxième phase également, donc on va avoir toutes les femmes, les héroïnes de notre histoire et qui font partie de ce beau projet. C'est pas juste le monument de l'empereur. Donc, il va y avoir un socle en ce sens avec certaines figures historiques féminines. Et dont on parlera lors de jeudi, on en parlera énormément de ça et lors de leur conférence. Et puis donc le projet, c'est un projet qui va aller à l'international et non seulement dans un premier temps, c'est la ville du Cap-Haïtien qui bénéficie du monument, mais il y a d'autres villes ou encore d'autres pays à travers la planète qui vont avoir un monument de Jean-Jacques Dessalines. Donc le projet est un projet gigantesque, tout comme le monument, qui va être un monument immense et gigantesque également. Mmh. Donc, c'est sûr que nous, présentement, dans la première phase de la réalisation du premier monument, et pour la ville du Cap-Haïtien, on parle de 1,5 million de dollars.
0: Mmh. Vous tirez la sonnette d'alarme et vous appelez le public à se mobiliser durant 3 jours, justement, le timing est parfait puisque quand même c'est le 220 ans de l'assassinat de l'empereur Jean-Jacques Dessalines, c'est ce samedi, donc je serai là jeudi, c'est-à-dire demain 15 octobre, vendredi 16 octobre et samedi 17 octobre, donc ce sont des rencontres qui sont programmées pour la campagne de financement et pour la construction de la statue Jean-Jacques Dessalines. En quoi c'est rencontres sont-elles essentielles?
1: Mais ce sont des rencontres vraiment hyper importantes parce qu'on parle du lancement officiel de la campagne de sociofinancement. Donc, depuis le mois de février, on en parlait énormément, on a diffusé de très beaux messages par rapport au projet. Et là, maintenant, il a fallu... on a évolué également. Donc, vu que je suis très, très, très impliqué par rapport à ce projet-là, Donc, on a appris qu'il a fallu mettre sur pied toute une équipe. Et donc, présentement, on collabore avec une organisation qui nous supporte, qui supporte le projet, qui est Amazing One. On a leur support. Donc, en fait, si vous me permettez, M. Guillotot,
0: allez-y, allez-y.
1: Des bonnes informations par rapport à ces trois journées, par rapport à l'importance de ces trois journées. D'abord, en fait, nous serons au sommet Jeune Afro, qui est au 33-32 sur la rue Jarriès. Nous serons là le jeudi 15 octobre 2026. De 17h à 21h, nous vous attendons particulièrement. Nous serons là le vendredi de 17h à 21h et le samedi 17 octobre, qui est la dernière journée, c'est la journée pour la commémoration du décès de l'empereur Jean-Jacques Dessalines. Nous serons là une bonne partie de la journée. Donc, on sera là de midi à 18h, on sera là pendant 6h. Donc, l'importance de ces trois journées-là, c'est de faire d'abord de la sensibilisation et puis nous allons recevoir du monde, on va répondre aux questions des gens puisqu'il s'agit de l'empereur Jean-Jacques Dessalines qui est le père fondateur de la nation. Pour nous, c'est un personnage qui n'est pas juste un personnage de l'histoire haïtienne, mais en fait je dirais que le Jean-Jacques Dessalines est un leader à caractère, c'est comme Nelson Mandela, que l'humanité reconnaît. Donc nous, on va profiter de ce moment-là pour honorer l'histoire de ce grand personnage historique, le libérateur de la nation haïtienne, le père fondateur de la nation. Je pense qu'il mérite ce qu'on est en train vraiment de faire. Et qui va être d'abord que c'est de restituer, de reconstruire, parce qu'en 2020, il y avait eu une statue sur la place de la ville du Cap-Haïtien, et donc qui a été démolie, détruite. Donc nous, on pense qu'il faut reconstruire de façon honorable, avec un monument qui va être un monument de 24 pieds de hauteur, qui va être en bronze, qui sera indestructible, à l'abri des intempéries. Donc, on est vraiment fiers de s'associer à ce gros projet, cet immense projet. Et je tiens encore à répéter, M. Guillotot, on a beaucoup apprécié votre passage à l'atelier de l'artiste. J'étais là, j'étais présent. On a encore votre beau témoignage. Et je suis rassuré que vous allez être avec nous au cours de ces trois journées, surtout la première journée du jeudi. Et puis, du jeudi 15 octobre. Donc, on est prêt pour donner le maximum pour informer les gens quant à la nature de ce beau projet qui vise à reconstruire le monument à l'honneur de l'empereur Jean-Jacques Dessalines.
0: Mais oui, nous sommes là. D'ailleurs, ça commence dès cet après-midi. C'est la grosse mobilisation avec CEPAM à 14-10 Montréal. CEPAM a toujours au service de la communauté haïtienne, au service du public, au service de tous et de toutes. Moi, je serai évidemment là avec vous. Et ça commence dès cet après-midi sur CEPAM à 14-10 Montréal. C'est la raison pour laquelle nous réalisons cette interview cet après-midi, justement pour booster ce gros événement durant ces trois jours. Donc, cette campagne de financement. Alors, non, je voulais pas faire un débat sur ça. Mandela, c'est vraiment un homme de grande stature, y compris Dessalines. Mais j'ai envie de dire Dessalines, sans faire de comparaison entre les deux hommes. En tout cas, il a été sans doute le premier qui a fait vibrer le monde. C'est vrai, Mandela, c'est la partie, mais Dessalines, tout de même, c'est quand même sortir. C'est ces noirs ou encore ces mulettes, non, c'est surtout ces noirs de l'esclavage quand même, ces trois siècles d'esclavage, c'est quelque chose qui marque la planète et qui marque le monde, qui marque l'histoire, hein. Tout comme un peu aussi l'apartheid. Alors il y a ceux qui ont l'habitude de donner, il y a ceux qui sont réticents, surtout quand il s'agit de financement de projets de restauration de bâtiments, de monuments historiques, de statues comme cette restauration, cette reconstruction de la statue de Jean-Jacques Dessalines. Qu'est-ce que vous pouvez leur dire pour les encourager à participer à cette campagne de financement?
1: Ben, en fait, d'abord, le projet, c'est un projet collectif. Nous, on fait appel vraiment, et d'abord le côté participatif. C'est un projet où on veut que le maximum, que ce soit les Haïtiens de la diaspora, qu'ils soient des Haïtiens qui sont en Europe, sur le continent américain, qui sont dans les Antilles un peu partout. Nous, on s'adresse et à tous les Haïtiens qui sont, qui vivent en Haïti. Donc, le projet est à caractère à la fois national, je dirais collectif. Il n'y a aucun Haïtien qui ne porte pas, qui n'a pas le sang de Dessalines qui coule en eux. Et donc, Dessalines, est le, non seulement est le père fondateur de la nation, c'est notre héros, c'est notre notre libérateur. Je pense que, tout comme on est fier, le 1er janvier, et chaque année, et à boire la soupe du jumeau, comme on le fait habituellement, ça fait partie de notre tradition, mais s'il n'y a pas eu un Dessalines qui était debout, mais je ne pense pas qu'aujourd'hui, on aurait cette fierté. Notre fierté, c'est cette... on la partage au jour le jour, là. Donc, le fait d'être haïtien, c'est parce que on se voit, on porte cette identité-là comme une nation, la première nation à avoir cherché, créé toutes les conditions pour nous libérer du joug esclavagiste. Donc, on est vraiment fiers et je pense que tout le monde va être fier de pouvoir participer, que ce soit les gens qui vont donner. Écoute, nous, on accepte tout le monde, quelqu'un qui veut contribuer à hauteur de 10 $, de 50 $, 100 $, 500 $ et plus. Donc, écoute, on fait appel à tout le monde, chaque Haïtien, chaque Haïtienne, et tout le monde en général, donc on fait appel à tout un chacun de vouloir contribuer parce qu'il s'agit d'abord du père fondateur de la nation. On est fiers d'être Haïtiens et on doit être fiers d'honorer la mémoire du premier des Noirs, en fait, qui est notre empereur Jean-Jacques Dessalines.
0: Oui. Il est 14h59 sur l'habitation Cormier, c'est dans le nord d'Haïti. Là, on a qui Jean-Jacques Dessalines. En tout cas, il y a des discussions sur certains vous diront que Dessalines est né sur X ou Y continent. En tout cas, pour ce qui est de l'information officielle, hein, je reste sur l'habitation Cormier où il est 14h59. Monsieur Brice, vous restez avec nous sur votre radio CPM 1410 à Montréal, vous aussi public, puisque nous serons de retour dans quelques instants avec Emmanuel Brice dans quelques instants, oui, dans quelques secondes après la pause sur votre radio CPM 1410 Montréal. Pour la suite de cette interview concernant ces événements, cet événement, oui, durant 3 jours, jeudi, vendredi, samedi, et pour cette campagne de financement, pour ce qui concerne la reconstruction de la statue de Jean-Jacques Dessalines. Il est pile 3h PM, ici dans le quartier Saint-Michel, Saint-Michel, Montréal, Québec et Canada. Ça, c'est le 14-10 sur le territoire canadien, dans la belle province du Québec. Puis à l'échelle mondiale, c'est le www.spm1410.com.

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Nous sommes de retour avec vous cet après-midi chez le 1410, 1410 au pluriel. Trois jours de campagne de financement pour la construction de la statue de Jean-Jacques à Dessalines. Alors je fais un petit récapitulatif avant de revenir avec cet entretien avec Monsieur Brich, Emmanuel Brich. Et ça va faire 6 ans. Six ans le 6 novembre 2026 sur la place d'armes du Cap-Haïtien, la statue du père fondateur de la nation a été détruite. Et plutôt, ça n'avait pas suscité une forte réaction. Peut-être que, je ne sais pas, dans l'actualité de ce mercredi, 14 octobre, peut-être que je poserai une question sur ça une prochaine fois, puisque ce qui nous concerne cet après-midi, c'est surtout cette campagne de financement

0: Voilà, nous sommes de retour avec Monsieur Brice, qui est avec nous cet après-midi sur ses pommes 14-10 à Montréal. Emmanuel Brice, du groupe Racine en Action, le sculpteur, celui qui travaille, qui bat des records de travail ici à Nucleus Grégoire. Alors, il sera là et demain aussi, pour cette première journée. Donc, ils sont tous là. Alors, je poursuis avec cette interview. Je parlais de financement, de campagne de financement, de ce qui est essentiel, surtout de mobilisation. Alors, je me permets de poser cette question cet après-midi. Je ne sais pas si vous m'écoutez. Vous m'écoutez, vous êtes encore là. Oui, il y a eu un souci, justement, mais le problème s'est résolu, s'est vite résolu. Vous êtes encore là?
1: Oui.
0: Bon, là j'entends, c'est 5 sur 5. Alors, j'ai cette question, que se passe-t-il s'il devait manquer d'argent?
1: Ben, c'est une bonne question. C'est une très bonne question, M. Guillotot. Donc, nous, c'est ce qu'on veut. C'est pourquoi cette campagne est lancée. Parce que normalement, le projet ne date pas d'aujourd'hui, donc ça fait quand même quelques années que le sculpteur travaille là-dessus. Cette année, donc, on a mobilisé l'énergie pour ça, pour voir la finalisation de l'art. Et puis, on a même prévu la date du 18 mai 2027. On a dû repousser notre
0: l'échéance.
1: Oui, parce qu'on avait prévu une installation début d'année, 1er janvier 2027. Là, on a repoussé 18 mai. Donc, on se donne vraiment toute la latitude et de pouvoir, pour qu'il n'y ait pas de mode de fond en vue de finaliser le tout. Parce qu'il n'y a pas juste le côté sculpture à l'atelier, là, mais il y a beaucoup d'autres choses, effectivement. Écoute, l'acheminement de tout, on parle de monuments, et de près de, en termes de poids, de 10 000 livres. Hein. Donc, vous imaginez, on parle de monuments de 24 pieds d'auteur en bronze qu'on doit acheminer en Haïti par bateau. Donc, il y a énormément de frais et tout ce qui va venir avec. Peut-être que ce n'est pas le moment de rentrer dans trop de détails non plus, mais on ne veut pas qu'il y ait ce mode. On veut avoir le maximum donc, en vue parce qu'on veut s'assurer que le 18 mai 2027, que la statue qui est destinée pour la ville du Cap-Haïtien soit vraiment acheminée. Donc, le sculpteur, il est super motivé, l'équipe est motivée, donc il n'y a rien qui devrait nous retarder. Donc, on est en mode de mobilisation. Donc, ces 3 journées sont fondamentales. À part les 3 journées, donc on va continuer. Donc, l'opération de sous-financement ne s'arrête pas. Donc, ça va continuer parce que le 18 mai 2027, on veut que l'œuvre soit acheminée à la ville du Cap-Haïtien.
0: Et parallèlement à ces 3 journées de rencontres avec le public pour la campagne, la campagne de financement officielle, on peut se tromper, hein. Bon, même si on est habitué depuis tout petit. Oui, et c'est pour ça qu'il faut faire attention. Pour la campagne de financement, pendant ces 3 journées de campagne de financement, outre ces trois journées de campagne de financement, est-ce que parallèlement, il y aura aussi sur votre site, quand même, la suite, vous allez poursuivre cette campagne aussi parallèlement sur votre site. Hein. Il y a un site spécial pour ça.
1: Tout à fait. En fait, tous les outils numériques sont prêts. Donc, on a réactualisé notre page TikTok qui sera, en fait, qu'on va utiliser pendant les 3 jours. Donc, on commence déjà à diffuser nos informations sur d'autres plateformes comme Instagram. Donc, tous les outils numériques, même notre page GoFundMe, on est en train de retravailler pour lui donner un visage neuf. Donc, probablement, et on a une autre plateforme pour la campagne de sous-financement avec Zéphi qui va être mise sur pied. Donc, on se donne tous les outils et également, en fait, je pense que vous avez mentionné un très bon point. On a un site flambant neuf. Je pense que d'ici les 3 jours de campagne, on va vraiment faire la mise en ligne. Donc, on a un site flambant neuf qui porte le nom de Papa de Saline, de où les gens vont pouvoir s'informer de toutes nos opérations, de tout ce qui a rapport en termes de chiffres par rapport à la campagne, Donc, toutes les informations seront disponibles. Et puis, on s'est donné, on s'est même étendu avec d'autres plateformes, des gens qui vont nous soutenir. Puis, je ne veux pas les citer aujourd'hui, mais il y a des choses qui sont vraiment en cours et qui vont permettre à la campagne de rester en vigueur. Et puis, c'est pas juste pendant ces trois jours. Donc, on va continuer. Probablement, il y a même y avoir des événements. Donc, parce que ce qui nous tient vraiment à cœur, on veut réaliser, finaliser cette œuvre de grandeur, cette œuvre que mérite notre empereur, l'empereur Joseph de Thalès.
0: Alors, c'est une question aussi qui a toute son importance, parce que s'il faut mobiliser les gens, il faut leur donner aussi des arguments. C'est vous qui allez argumenter sur cette question cet après-midi. Rappelez-nous pourquoi cette reconstruction de la statue de Jean-Jacques Dessalines est-elle nécessaire?
1: Mais d'abord, en fait, je dirais à M. Guillotot, cette question est très pertinente. Moi, je vais le résumer. Je peux dire, moi, par rapport au projet, c'est un hommage à un héros national dont l'impact, pour moi, dépasse les frontières d'Haïti. Donc, ce monument a non seulement une valeur nationale, mais c'est a une valeur à caractère humanitaire également. Dans le sens où on parle de liberté, les notions d'universalité, de fraternité. Donc, c'est dans ce contexte que nous, on voit cette reconstruction. Non seulement c'est un devoir de mémoire, c'est un devoir de dignité envers l'empereur. On le replace dans son contexte que nous, il y a 6 ans de ça, la statue qui était à la place d'armes de la ville du Cap-Haïtien, elle a été détruite. On parle de notre empereur, on parle de ce grand héros, du père fondateur de la nation. Donc, l'importance historique de cette reconstruction, c'est dans ce cadre-là, de redonner la dignité et de reconquérir, en fait, toutes les belles valeurs que nous ont léguées les héros, et particulièrement le général, l'empereur Joseph Dessalines, qui est notre père fondateur. Mmh. On lui doit cette restitution de ce monument, la reconstruction de ce monument. Donc, il y a une valeur collective, une valeur nationale. Donc, nous, on est corps et âme dans ce super beau projet. C'est un projet pour la collectivité haïtienne et pour la communauté internationale. Tout le monde devrait pouvoir s'y mettre dans cette reconstruction, donc doit pouvoir participer dans cette belle campagne de sociofinancement.
0: Mmh. Alors, pour donner vraiment un avant-goût de ce que les gens vont pouvoir découvrir, ce qu'ils vont découvrir, parce que la statue est en train de prendre forme, donc je sais pas, vous allez faire un exercice compliqué cet après-midi, je sais pas, ma 14-10 moyen, puisque vous allez faire, je sais pas si vous pouviez le faire pour nous, faire une description de ce que vous aviez vu jusqu'ici, du travail réalisé par le sculpteur Agnoclès Grégoire.
1: Oui. Donc, en fait, pour éclairer la lanterne de tout le monde, de tous les auditeurs, donc le monument que le sculpteur est en train vraiment de travailler, donc il travaille le matériau qui est du bronze. Ça va être une œuvre monumentale, en fait, de 24 pieds de hauteur. On parle de 26 pieds. C'est géant. Et puis, il va y avoir une sorte en béton qui est destinée à recevoir les 4 bas-reliefs en bronze également lors de la phase 2 du projet. Et puis, on travaille avec une fonderie qui est située à la ville de Québec. Et je parlais du poids. Et si je me trompe, on parlait de entre 10 000 à 12 000 livres dans la description du cahier de l'œuvre. C'est immense comme projet et ça va être super beau en termes d'esthétique. Et donc le sculpteur, c'est moi quand je lui parle, le sculpteur, donc je le traite vraiment d'un grand, mais c'est parce qu'il a vu grand. Mais c'est un gars qui maîtrise

0: contente de donner quelques petits détails techniques, mais ça va être super beau. Et vous pouvez en témoigner.
1: Mais vous pouvez nous parler aussi vous pouvez quand même tout de même, puisque vous êtes là, je sais pas combien de fois par semaine ou par jour à l'atelier, et là où se trouve cette statue géante, il y a quand même les bottes de Dessalines. À part les bottes, qu'est-ce qu'il y a d'autre? Il y a des bottes qui font combien? Mais 1 mètre d'euro ou 2 mètres d'euro?
0: Mais c'est ça, quand vous étiez passé, en fait, on parlait des bottes. Et puis, ça a pris de la hauteur un peu plus. Maintenant, on est à la moitié de l'œuvre. Et puis, quand on parle des bas-reliefs, ça, on n'a pas encore à l'atelier. Mais on doit attirer l'attention vraiment du public. Les héroïnes qui seront représentées dans cette œuvre. Donc, il va y avoir Tante Toya, Marie-Claire Heureuse Félicité. Il va y avoir Catherine Flon, il y a Didier Basile, qu'on appelle Défilé la Folle. Donc, ces quatre figures de notre histoire nationale vont être autour de l'œuvre gigantesque qui est le monument de l'empereur Jean-Jacques Dessalines. Ça va être gigantesque, ça va être énorme, et toutes nos grandes femmes de l'histoire de notre pays seront à côté de l'enfant.
1: Quand on va, je suis sur le site de Papa Dessalines, ça c'est pour les informations, notamment concernant la campagne de financement, des informations sur le projet. Et peut-on voir aussi des détails techniques sur la statue géante de Jean-Jacques Dessalines? J'ai bien dit la statue géante quand même, parce que je l'ai vu, c'est vraiment géant. C'est peut-être sans doute en matière d'architecturale, peut-être sans doute on n'a jamais vu ça en Haïti, je sais pas, hein, peut-être que c'est moi qui dis ça, parce que j'en ai visité beaucoup, et ça m'impressionne beaucoup, ce que j'ai vu la dernière fois. Donc, est-ce que sur le site on pourra au moins voir quand même cette statue qui est en train de prendre forme là-bas à l'atelier? Un petit détail quand même, on peut avoir quelques précisions, on pourrait même avoir quand même une photo de cette statue, non? Pas
0: oui,
1: encore.
0: Tout à fait. En fait, j'ai déjà eu le privilège de regarder le site, et puis on l'alimente énormément avec beaucoup de visuels. En fait, surtout des témoignages des gens comme vous, comme moi, et il y en a tant d'autres qui sont passés, qui sont venus, qui ont vu évoluer l'œuvre également. Toutes ces informations à caractère visuel vont être présentes sur le site. Mais tous les détails en termes de spécificité vont être également présents sur le site, tous les détails et où est-ce que c'est rendu. Donc, les gens vont pouvoir le visualiser. Et puis, je dois vous dire aussi, M. Guillotot, donc, je ne sais pas si je devais en parler, mais je sais que l'artiste va s'arranger et pour voir s'il peut arriver avec quelques morceaux sur lesquels il travaille présentement, par rapport à la structure qu'il est en train vraiment de travailler. Ça peut
1: être. C'est ce qui est intéressant, ça.
0: Des trois journées qu'il va venir.
1: C'est ce qui est intéressant.
0: Pour voir de quoi il en est. Oui, exactement.
1: J'espère qu'il viendra avec quelques morceaux quand même. Ça va impressionner beaucoup de gens, surtout avec les bottes. Je sais pas pourquoi je suis attiré par les bottes. Les bottes de Dessalines, c'est impressionnant. Alors, oui. Est-ce que vous sentez une source de fierté pour vous et vos collègues, notamment le sculpteur Agnoclès Grégoire, qui consacre des temps records justement pour réhabiliter cette statue de Jean-Jacques Dessalines, de l'empereur Jean-Jacques Dessalines?
0: Mais moi, je dirais que j'ai rencontré le sculpteur peut-être au mois de février. Et puis, je suis tombé en amour, que ce soit avec l'œuvre que j'ai vue de mes propres yeux à l'atelier. Je suis retourné plusieurs fois. Mais également, en fait, l'homme qui est en arrière de ça, qui a laissé une vision, ce grand sculpteur, moi, je regarde le côté esthétique en fait, c'est une œuvre d'art, d'abord, avant tout. L'œuvre a une caractère historique, mais c'est une œuvre d'art. Donc, moi, je dis qu'il est porté par vraiment un homme qui est un homme de vision, mais qui est un grand créateur. Donc, j'ai énormément de plaisir depuis le début et à embrasser vraiment ce projet. Je l'ai embrassé avec mon cœur, avec mon âme, parce que j'ai tout naturellement, en fait, j'ai l'âme d'un Dessalinien, et puis je suis un Haïtien, coréen, mais il s'agit de Dessalines. Donc, je me porte volontiers à contribuer, à supporter. Et je pense que c'est

dynamique-là, il n'y a personne qu'on a approché. Et dès qu'on commence à leur parler de Dessalines, tout le monde s'est porté volontiers, également volontaire, bénévole. Donc, on a toute une équipe qui a été mobilisée et tout le monde est vraiment en amour avec ce projet parce qu'il s'agit du père fondateur de la nation haïtienne. Donc, c'est une belle énergie qui s'est créée et l'énergie a pris de l'ampleur et ça n'arrête pas. Et comme je l'ai mentionné dès le début, et il n'y a pas que la ville du Cap haïtien, donc c'est vraiment le point de départ. Mais donc ce monument sera ailleurs à travers la planète parce que l'empereur Jean-Jacques Dessalines est beaucoup plus grand que l'on aurait cru. C'est un leader que moi personnellement, de ma petite personne que j'adore, mais je pense que on doit le porter en avant. Parce que sans lui, je pense que c'est. Moi, je dirais, la façon de résumer ça, c'est quelqu'un qui a changé le monde tout simplement. Et puis, on parle des années du 19e siècle. Donc, jusqu'à aujourd'hui, l'idée de Dessalines a fait son chemin. Donc, il a tracé des chemins pour d'autres leaders. Et si on est capable de parler de fraternité, de liberté, donc, je pense qu'il faut remonter jusqu'à. À Jean-Jacques Dessalines, qui était ce grand guerrier, ce grand général. Donc, on doit admirer tout naturellement la mémoire de ce grand héros. Donc, c'est une fierté de contribuer à ce projet. Et puis, donc, on fait appel à tout le monde, on demande à tout le monde de venir voir au cours de cet oiseau, au 33-32, sur la rue Jarriès, au local sommet Jeune Afro. Donc, nous serons là et du jeudi jusqu'au samedi. Donc, venez supporter comme vous pouvez. Donc, venez faire votre contribution. Donc, on est en pleine campagne pour pouvoir finaliser ce beau projet.

0: Construction de la statue de Jean-Jacques Dessalines, 3 journées. Ici, dans la métropole, dans le quartier Saint-Michel. 32-33, Cornasi, jeudi, vendredi, samedi. Détruite le 20 novembre 2020 sur la place d'armes du Cap-Haïtien. Les travaux de reconstruction de la statue de Jean-Jacques Dessalines sont actuellement en cours à l'atelier Forge Poli à Rivière-des-Prairies, ici à Montréal. La statue devrait retrouver sa place dans le ciel de la ville du Cap en 2027. Pour des précisions, pour être plus précis, parce que Emmanuel Brisset vient de l'annoncer sur CPM 1410 Montréal, le 18 mai 2027. Merci beaucoup, Monsieur Brice, d'avoir été disponible pour nous cet après-midi sur CPM 1410 à Montréal. Alors, je rappelle que vendredi, jeudi, vendredi, samedi, le week-end de la campagne de financement pour la construction de la statue du père fondateur de la nation. Et c'est quand même, il y a un bon timing, le timing est parfait, puisque ce sont les 220 ans de l'assassinat de Jean-Jacques Dessalines, ce samedi 17 octobre 2026, c'est 1806-2026, 220 ans, si mes calculs sont exacts. Allez, donc, je vous laisse conclure cet après-midi sur CPM 1410 Montréal avec un message pour le public.
1: En fait, merci infiniment, M. Guillotin-François, de m'avoir donné l'opportunité de passer à votre émission. Donc, nous faisons un appel à tous les Haïtiens d'ici, de la métropole d'ici. On parle de la grande région métropolitaine, de tous les Haïtiens qui vivent à Montréal et ailleurs au Canada. Donc, la campagne n'est pas juste en présentiel que les gens peuvent se présenter et au local du Sommet Jeune Afro. Donc, la campagne va être en ligne également. Donc, tout le monde, tous les Haïtiens de partout, les Haïtiens qui vivent en Haïti, écoute, les gens de partout peuvent nous rejoindre, faire leur don en ligne. Que tout, on a mis tout en place pour qu'il y ait le maximum d'efficacité. Mais je vous en remercie infiniment. Et M. Guillotin, je dirais que pour conclure, donc Jean-Jacques Dessalines a permis à Haïti d'oser être libre. Donc, à nous, maintenant, d'oser lui rendre hommage. Donc, merci infiniment, M. Guillotin-François.
0: Merci et excellent après-midi sur CPM 1410 Montréal. Merci beaucoup, à la prochaine.

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Il est 3h35 PM au Gonaïve, 14-10 au pluriel sur le 14-10. Télisson Aurélia sort de son mutisme, sort de son silence. L'auteur du roman, c'était ça ou mourir, ni avoir utilisé l'intelligence artificielle pour écrire ce roman. Alors j'ai écouté des journalistes ce matin, des chroniqueurs. Il y a des chroniqueurs qui demandent des preuves de manuscrits. En tout cas, Boréal ne peut ni infirmer ni confirmer des preuves des traces de l'intelligence artificielle. En tout cas, c'est ce qu'a dit un des responsables de Boréal. Et j'ajoute aussi que, selon ce responsable, Aurélien, Télisson Aurélien, n'a fourni jusqu'ici aucun document précis concernant cette controverse, c'est-à-dire il a dit qu'il n'a pas utilisé l'intelligence artificielle, mais il n'a fourni aucune preuve pour l'instant. En tout cas, c'est des précisions apportées par Boréal. Boréal qui continue de soutenir l'auteur. Télisson Aurélien qui reconnaît avoir plagié. Et oui, surtout concernant ces informations qui ont été publiées, que ce soit par Radio-Canada, Radio France Internationale ou encore la presse.

0: entre-temps, je sais pas qui est multimillionnaire, je dis ça comme ça, mais il y a des millions, hein, puisqu'il y a 100 000 exemplaires qui ont été vendus. Si vous multipliez, c'est le livre, le titre d'un exemplaire, le prix d'un exemplaire, ça doit être 21 quelque chose. Donc si vous faites 21 multiplié par 100 000, vous êtes dans les millions, là, hein. Et ici, je n'ai pas de détails précis sur combien d'exemplaires qui ont été vendus, mais je sais qu'en France, c'est 100 000 exemplaires. Donc 120 000 multiplié par 100 000 multiplié par 20. Ah, je ne sais pas qui a gagné la cagnotte. Mais c'est comme gagner vraiment à la loterie, hein, ça. C'est plus facile de gagner à la loterie que de se retrouver vraiment dans cette situation. Et puis, après avoir écrit un livre, hein, j'ai pas l'intention non plus de commenter, de dire ce que je ne sais pas. Je n'ai pas d'information, Bruel n'a pas d'information, que vous voulez que j'aide l'information, moi? Non, pas du tout. En tout cas, ce qu'a dit Boréal, quand même, c'est il continue. Boréal, cet éditeur continue de soutenir l'auteur Télisson Aurélien. La preuve de l'intelligence artificielle concernant ce plagiat de l'intelligence artificielle et tout ça est irréfutable. En tout cas, c'est ce qu'a dit un responsable de Boréal. Allez, nous, ce qu'on va vous proposer là, on va faire une petite archive sur votre radio, c'est pas ma 14-10 à Montréal. Puisqu'elle a été en Haïti. Haïti chérie, ça vous dit quelque chose? C'est un roman de Maryse Condé. Allez, je vous propose un petit extrait. On va faire cette archive. On va revenir avec cette archive demain. Mais là, pour l'instant, je vous propose Maryse Condé avec Jean-Dominique. Ça, c'était lors de la troisième visite de Maryse Condé. Saviez-vous que Maryse Condé a été en Haïti au moins trois fois, hein? Et c'est elle, a écrit ce roman. Haïti chérie. Bon, je vous parlerai de ça demain. En attendant, je vous fais écouter Maryse Condé avec Jean-Dominique.
1: Au micro. Maryse Condé à Port-au-Prince, gros événement pour tous ceux qui l'attendent, qui la lisent régulièrement et qui l'accueillent en Haïti. Qui a fini par devenir son pays.
2: Un peu quand même.
1: Ça fait combien de voyages, Maryse?
2: C'est le troisième. Mm-hmm. Mais le premier depuis le changement, disons, de régime. Alors j'attends beaucoup de la nouvelle Haïti, la nouvelle découverte, les choses.
1: Le changement de régime, Maryse, est très pudique pour parler de notre déchoucage.
2: C'est-à-dire, je voulais employer le mot déchoucage, mais il m'a échappé. Alors oui, je suis contente de dire déchoucage.
1: Et Maryse, vous attendez beaucoup de la nouvelle Haïti. Ça veut dire quoi, ça?
2: C'est-à-dire que je ne sais pas si les Haïtiens savent que les Guadeloupéens et aussi les Martiniquais vivent un peu les yeux fixés sur eux. L'histoire d'Haïti, c'est une histoire difficile, c'est pas à vous que je l'apprendrai, mais quand même, pour nous, c'est quand même un modèle des choses qui se passent ici, l'opinion publique, le réveil populaire, les actes populaires, une prise de pouvoir des fois, enfin, c'est quelque chose que nous suivons de très près et qui, je crois, est porteur de leçons pour nous. Donc l'histoire d'Haïti n'est pas indifférente et être là maintenant, c'est pour moi assez important.
1: Cela nous donne beaucoup, beaucoup de responsabilités. Nos épaules, comme on dit, sont chétives sous le poids de ces responsabilités, d'autant que nos maîtres communs ont souvent joué d'Haïti contre Guadeloupe, Martinique et vice-versa.
2: Oui, il est sûr que d'ailleurs le pouvoir français, en ce moment, expulse les Haïtiens qui sont en Guadeloupe au rythme de 3 ou 5 par jour. Et nous avons dernièrement, j'ai signé une pétition juste avant de partir pour dénoncer ces pratiques. Mais c'est les pratiques du gouvernement français. Nous autres, les Guadeloupéens, disons les patriotes, les gens du pays, les Haïtiens sont des frères. Et quand nous voyons des choses comme celles qui se passent actuellement, on se sent interpellé.
1: La population haïtienne en Guadeloupe-Martinique a eu tendance à augmenter pendant les années de dictature. Et il y a eu une espèce d'appel clandestin et nous avons souvent à Radio Haïti donné des informations sur la situation assez délicate et parfois douloureuse de cette colonie haïtienne. Qu'en est-il, Maryse Condé?
2: C'est-à-dire qu'il y a, on peut dire, deux niveaux de regard ou de rapport avec les Haïtiens. Disons que ceux qui ne sont pas politisés, les Guadeloupéens pas politisés, qui travaillent, par exemple, je sais pas, dans les champs de canne et qui voient les Haïtiens arriver un peu comme des rivaux, faisant des travaux qu'ils ne veulent pas faire ou faisant des travaux qu'ils ne peuvent pas faire, n'ont pas du tout un sentiment de solidarité avec eux. Il y a un proverbe d'ailleurs maintenant qui dit « moi pas haïtien », ce qui veut dire « je suis pas ton nègre, je suis pas ton esclave ». Bon, alors là, à ce niveau, c'est évident que les rapports entre les Haïtiens et, disons, certains secteurs du peuple sont des rapports difficiles. Un peu de mépris, un sentiment de supériorité. Mais moi, je parle à mon niveau, le niveau, des intellectuels. Pour nous, ces camarades haïtiens qui sont là sont des camarades assez souffrants et que nous essayons d'entourer les sympathies. Donc, je crois que ça donne une image fidèle de la façon dont un Haïtien est traité en Guadeloupe.
1: Je disais tout à l'heure responsabilité parce que d'un côté comme de l'autre pendant deux siècles, il y a eu ce sentiment chez nous qu'on disait aux Guadeloupéens, Martiniquais et Guyanais, ah, voyez ce qui se passe en Haïti, hein, la liberté, en définitive. Et même il y a quelques années, j'ai lu ça et là dans des livres écrits par des Français sur Haïti, des petites phrases assez malicieuses sur les bienfaits de la sécurité sociale. Et ouais. Puis la construction en Guadeloupe et en Martinique grâce à cause de... Alors il y a ce petit sentiment chez nous, un peu amer, de cette tentative de nous diviser, mais Maryse vient de nous dire combien ces tentatives sont infructueuses devant les réactions des patriotes guadeloupéens. Patriotes guadeloupéens, ça veut dire quoi, Maryse Condé, en 1987?
2: Bon, je dirais que la Guadeloupe, en fait, je la divise en deux. C'est peut-être un peu manichéen, mais c'est comme ça. Il y a le camp des gens qui sont contents, assimilés, départementalisés, heureux des allocations, chômage, vieillesse, et qui ne veulent pas que les choses changent. Et il y a un autre camp, enfin, dont je fais partie, avec beaucoup d'autres amis, qui sait très bien que l'indépendance veut dire perdre un certain nombre de recours, un certain nombre de facilités, mais qui quand même préfère se serrer la ceinture, souffrir et avoir peut-être des satisfactions de dignité. Je sais que c'est un mot très dévalué et que c'est un intellectuel qui parle, c'est-à-dire quelqu'un qui ne souffre pas dans sa chair, qui peut aller ailleurs et gagner de l'argent, refaire sa vie, et que peut-être pour un paysan, la dignité, c'est d'abord de manger. Mais enfin, moi, je parle pour ce que je suis, et je pense que dans le camp auquel j'appartiens, beaucoup de gens sont comme moi, ils sont prêts à sacrifier beaucoup de choses matérielles, peut-être parce qu'ils peuvent se le permettre, je ne sais pas, pour des satisfactions qui seraient d'ordre beaucoup plus dignité, se nommer, savoir qu'on appartient à une collectivité, la collectivité de la Guadeloupe, et ne pas se perdre dans ce qu'on appelle une nation française, un pays de la francophonie, une patrie de la langue française, dans laquelle, je crois, on n'a pas tellement de place.
1: Et aussi, il y a la notion de peuple assisté qui finit par être profondément aliénante.
2: Je discutais il n'y a pas très longtemps avec une fille qui travaille avec nous, Hélène, et elle me parlait de son frère qui a 18 ans, qui a été à l'école pendant très longtemps et qui est au chômage. Alors j'ai dit, mon Dieu, c'est terrible, pauvre Élie, comment, qu'est-ce qu'il va faire? Elle me dit, non, c'est pas très grave parce que bientôt il aura son ANPE. L'ANPE, c'est-à-dire l'argent des indemnités de chômage. Donc cet enfant et ce jeune garçon ne souffraient pas de ne pas travailler. Ce qui, à mon avis, est essentiel pour la dignité de l'homme. Non, il s'en moquait un peu parce que allait tomber du ciel des allocations qui allaient permettre quand même d'acheter les vêtements, le Soulex, et de pouvoir faire le beau avec les filles le samedi. Donc, je crois que le peuple chez nous a été complètement une sorte de lavage de cerveau, a subi un lavage de cerveau, et se contente des miettes. Des pays industrialisés, de la France pour la nommer, et se contentant de ça pour végéter dans sa misère.
1: et être ainsi lié irrémédiablement au char des anciens maîtres. C'est ça qui paraît, à mon avis, un petit peu paradoxal dans cette situation. Et les perspectives, Maryse, les perspectives de ce mouvement pour la reconquête de la dignité guadeloupéenne et martiniquaise.
2: Hier soir, j'étais chez des amis qui me demandaient « Mais vous, les indépendantistes, puisque tu en parles toujours, combien êtes-vous ?» Et je dirais que le pouvoir français les évalue à 3%. Il dit en Guadeloupe, il y a 3% de l'indépendantisme. Je crois qu'il minore un peu et qu'on est peut-être 6%. Mais je ne sais pas si c'est le nombre qui est important. Je crois que la charge que nous avons dépasse ça. Et que nous avons quand même valeur de peut-être d'exemple, de détonateur. Et qu'on se dira, bon, quand on voit Marie Scondé qui dit qu'elle est indépendantiste, peut-être des gens se diront, bon, dans le fond, c'est pas si mauvais et on peut essayer d'aller avec elle. Moi, je ne sais pas. Je pense que sur le plan numérique, nous sommes certainement assez peu. Mais sur le plan pouvoir de contagion, d'incendier quand même une collectivité, nous sommes plus nombreux.
1: Et sur le plan de la réflexion sur les perspectives, le projet de société, le demain, comment se présentent les choses, quel bouillonnement de projets, de propositions prépare le camp indépendantiste. Est-ce que ça se passe à ce niveau?
2: Je crois que là, Jean, vous avez touché quand même un point faible. La réflexion sur la société qu'on construira après l'indépendance, si elle arrive, n'est pas faite. On se contente de slogans disant, bon, le pouvoir au peuple, la terre aux paysans, tout le monde va parler créole, on va rompre avec un certain style de vie. Mais je crois, tant au niveau des économistes que des sociologues ou des gens de la culture comme moi, il n'y a pas encore une réflexion sérieuse amorcée. Et nous avions l'intention d'avoir un grand forum à la fin du mois de juillet pendant lequel nous aurions parlé un peu de la Guadeloupe de demain. Et nous sommes rendus compte que c'était bâclé, qu'on allait venir là sans aucune proposition valable.
1: Sans dossier.
2: Sans dossier. Alors nous avons envoyé ça à la fin décembre et je pense que c'est le minimum de temps qu'il faut pour vraiment penser. Parce que on s'est rendu compte, à vous regarder aussi et à voir aussi l'Afrique, que l'indépendance est un début et que vraiment il faut penser sérieusement. C'est pas tout le drapeau, c'est pas tout les ambassades. C'est quand même la quotidienneté du peuple.
1: L'Afrique, justement, parlons-en, Maryse Condé, si vous le permettez. Les auditeurs savent que Maryse Condé a eu un certain itinéraire africain, itinéraire géographique, itinéraire de présence physique, mais aussi itinéraire imaginaire, à en croire, à en juger par son gros roman, il faudrait dire le mot gros pendant combien de secondes, et qui s'appelle Ségou, et qui est une espèce enfin pour moi, qui l'ai lu en exil, double exil, et qui est une espèce de cri d'amour, en même temps le regard lucide sur une civilisation nôtre, et en même temps différente, Maryse.
2: Je crois que j'appelle ces goûts une sorte de adieu littéraire et physique aussi à l'Afrique. J'ai vécu en Afrique pendant 10 ans, presque un peu plus. J'ai été blessée beaucoup, j'ai été aussi émerveillée parfois, et je suis arrivée quand même à une sorte de sérénité. Après avoir écrit des livres un peu rageurs contre l'Afrique, pas contre, mais disons à propos de l'Afrique, R.M.A. Konon et Jésus Ariata, qui étaient quand même des livres assez amers, je suis arrivée à une sorte de sérénité qui m'a fait comprendre, à ma manière bien sûr imparfaite, pourquoi l'Afrique était ce qu'elle était aujourd'hui, après avoir été ce qu'elle était autrefois. Bon, ça m'a demandé 1000 pages de réflexion, d'essais, d'analyse. Et il y a beaucoup d'amour, comme vous l'avez dit dans ce livre, mais il y a aussi beaucoup de regrets de savoir que je ne vivrai plus jamais en Afrique, que j'ai rompu les ponts et que je dis adieu physiquement et puis aussi intellectuellement. Je crois que vraiment la page africaine est tournée pour le meilleur et pour le pire.
1: Mais tournée magistralement avec ses goûts, Maryse Condé, votre modestie sur cette œuvre, nous enchante, certes, mais permettez-moi d'un petit peu aller plus avant. Ségou, comme les auditeurs doivent le savoir, est une œuvre sur une civilisation africaine et qui la présente au lecteur du XXe siècle à la manière d'un best-seller, ce que c'est Goût a été, mais dans le sens pas seulement de la quantité d'ouvrages vendus, mais dans le sens de le lecteur moyen doit savoir ce que c'est que cette civilisation. Cela vous a réclamé beaucoup de documentation, Marie Scandé.
2: C'est-à-dire que c'est difficile à dire. Je suis allée au Mali vers les années 75, je suis tombée amoureuse de la région. Par conséquent, j'ai commencé à ramasser des documents comme ça, historiques, sociologiques, tout ce qui était relatif au Mali m'intéressait. J'avais une masse de documents. Et en fait, je n'avais pas du tout l'intention d'écrire. Ou plutôt, je voulais peut-être faire un travail universitaire, une sorte de thèse où j'aurais comparé des points de littérature orale. Et puis, je ne sais pas très bien comment, bon, l'idée m'est venue d'écrire. Je crois, enfin, il me semble que c'est venu quand le Mali a été classé parmi les PMA. 36 pays, je crois, les moins avancés du globe, le Mali dans cette liste. Et ça m'a paru tellement scandaleux qu'un pays qui avait une telle richesse culturelle, bien sûr, pauvre, tout le monde sait, économiquement, soit classé parmi les moins avancés. Parce que moins avancé, il y a une notion de valeur. C'est des pays.
0: Enfin, stop, avec Marie Scandé et Jean-Dominique. C'était en 1985, lors de sa troisième visite en Haïti. Elle qui a écrit un roman sur Haïti, Haïti chérie. On reviendra avec, l'archive de Marie Scandé demain ou un autre jour sur votre radio CEPAM 1410. Bon, on termine l'émission, puisqu'il est déjà moins 5, avec un titre, ouais, c'est tout nouveau. Oui, vous allez découvrir cet artiste avec nous cet après-midi sur votre radio. C'est pas ma catholicien, pourtant je l'ai programmé. Voilà, on cherche ça. C'est parti. Tête ensemble. Je sais pas, ma calodie, c'est Montréal. Voici James.
3: Comment ça passe? Seul Jean pour ta mettre Jovenel président d'Haïti. Bon Dieu, mais là, nous t'as fini de tout pays ensemble. Et ce sont des n'abondants.
0: Enfin, gros coucou à James Destiny, qui nous écoute à Providentia, à Turk and Kikos. On nous écoute.

Alors, laissez-moi faire quelques coucous avant de quitter l'antenne sur votre radio Super Macadosis Montréal. Donc, je fais un gros coucou à ses amis de Tchokan Kikar, ce notamment Ulysse et Villa.

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Donc ses amis vont vous aider là-bas sur place. Hein. Ce sont des compatriotes à votre service. Ça fait longtemps que je n'ai pas fait un gros coucou à Claire Mat, Salon International. Hein. Ah, notre backup, François Jean-Denis.

0: Pierre Payan. Goku quoi, monsieur Payan. Goku quoi, monsieur Pierre. Pierre-Jacques, je dis PJ Décor, hein, notre cher ami. Ah, on nous écoute sur Bel Air, hein. Le Big Up, c'est vendredi sur CEPAM, Calos 10. Demain, c'est le pianiste David Bontemps qui sera avec nous sur CEPAM, Calos 10, Montréal, lui qui animera ce concert. Ce récital entre piano et héritage de Dessalines, c'est ce samedi 17 octobre 2026.
1: Ou même Captain Dem de près et de loin, d'amour consacré en titan spécial, ou dans des messages, ça avec attention.
0: Dans un instant, sur le 14-10, Jean-Ernest Pierre Bia de retour.
1: Salut.
0: Le backup, François-Jean-Denis.
1: On prend conscience.
0: À 18h, 6h PM. Puis aujourd'hui, c'est Parole de femme. À 19h, c'est-à-dire 7h. À 8h, le journal de Thilo Jean-Paul. Et à 9h, la Gamo Max. JGM, Gamax. Et cité, Jean-Ernest. Ah, le big boss de la radio. Dans un instant, sur votre radio, c'est pas M14, il y a la billet de retour. Ah, Bernie Sylvain. Bernie Sylvain est en vacances, hein. On l'écoutera sans doute ce soir. On l'a pas écouté hier soir. C'est connexion Port-au-Prince, Port-au-Prince, Montréal. Galaxy 104.5. C'est PAM 14-10 AM. Allez, je quitte avec Tête Ensemble, James Destiné. Portez-vous bien demain.

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Exactement 16h04, aujourd'hui mercredi 14 octobre 2026. Bienvenue à Billets de retour. À Billets de retour, aujourd'hui, nos invités ont pour nom Martin Trudel. Il est troisième vice-président du syndicat des professionnels et professionnels du gouvernement du Québec. Nous aurons aussi Unsal Osdilek, qui est professeur à l'École des sciences de la gestion de l'UQAM. Thilou Jean-Paul, journaliste présentateur de Regards et de Réveil Matin à CEPAM. Alexandre Plourde, avocat et analyste à Options Consommateurs. Docteur Grégoire Bénèche, qui est président de l'Association des radiologistes du Québec. Alors tout ça, mesdames, messieurs, pour vous dire que nous avons en perspective une excellente émission à vous présenter cet après-midi. C'est d'ailleurs pourquoi nous voulons prendre le temps au départ de remercier celle qui nous a aidés à préparer cette émission, en l'occurrence Madame Asma Heurteloup, notre recherchiste et notre réalisatrice à la fois. Remercier également Junie Limage, qui elle est à l'accueil téléphonique et à la régie technique du côté de la télévision. Quant à moi, Jean-Ernest Pierre, je suis au micro, mais je suis également à la régie technique du côté de la radio. Et puisqu'à CEPAM, tout débute par la radio, alors c'est donc à moi que revient l'honneur de débuter cette émission tout de suite.

Fréchette aurait dû dire qu'elle voterait non dans un référendum, quoi Benoît Charrette. Québec, l'heure est au bilan et les langues se délient à la CAQ. Le ministre sortant Benoît Charrette a révélé mercredi que sa chef aurait dû dire qu'elle voterait non dans un éventuel référendum plutôt que de tenter d'esquiver la question, ce qui est devenu handicap pendant la campagne. Ne pas se prononcer sur un enjeu comme ça, ça demeure un handicap. Les gens ont le droit de savoir ce qu'une formation politique a l'intention d'encourager comme option lorsque la question est aussi fondamentale qu'un référendum. Ce n'était pas théorique le fait que le Parti québécois prenne le pouvoir, a expliqué ce texte péquiste à son arrivée au dernier conseil des ministres caquistes. Christine Fréchette a passé de précieuses journées sur la défensive pendant la campagne électorale, alors qu'elle refusait de dire comment elle voterait lors d'un éventuel troisième référendum sur la souveraineté. M. Charrette, qui a fait la campagne avec la candidate caquiste dans deux montagnes, a indiqué que la question revenait souvent lors du porte-à-porte. Il fallait dire non à cette question-là, ne serait-ce que pour démontrer qu'on entend les préoccupations de la population. Quand 70% de la population dit souhaiter voter non et que 8-9% des électeurs présentent le référendum comme une priorité, on aurait assuré potentiellement 90% de la population, a-t-il analysé. Or, il croit que cela a été un frein dans l'élan de Mme Fréchette, mais pas le seul. Le premier facteur, c'est qu'après 8 ans, les Québécois souhaitaient de nouveaux visages, a-t-il résumé. 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

Zanetti demande que PSPP livre son engagement sur le mode de scrutin. Le co-porte-parole de Québec solidaire, Sol Zanetti, demande à Paul Saint-Pierre Plamondon de faire avancer au plus vite le projet de réforme du scrutin. Il croit qu'il est possible, en agissant vite, de le modifier avant le prochain scrutin, même si le gouvernement est minoritaire. Le modèle ne fonctionne plus. Le Parti québécois a obtenu 46% des sièges avec 28% des voix. C'est une injustice démocratique. Avec la multiplicité des voix politiques au Québec, on a le devoir d'assurer à tout le monde que leur voix compte, à plaider M. Zanetti. Il souhaite que rapidement après la sermentation du Conseil des ministres, où le ou la nouvelle ministre responsable de la réforme des institutions démocratiques convoque les partis d'opposition et le mouvement Démocratie Nouvelle pour lancer les travaux sur la réforme. M. Zanetti souhaite reprendre le modèle proposé par le MDN, soit un système proportionnel mixte compensatoire à répartition régionale. C'est technique, mais c'est vers ça qu'on s'oriente, a-t-il dit. Il se félicite de voir que le PQ, le Parti conservateur et QS sont favorables à la réforme et que le Parti libéral se montre, dit-il, maintenant ouvert à en discuter.

Guerre en Ukraine, Kiev s'inquiète d'une perte de soutien américain après les frappes russes. Des frappes russes contre des infrastructures énergétiques et une entreprise en Ukraine ont fait au moins 13 morts. Le président Volodymyr Zelensky appelant mercredi au rétablissement de Starlink, dont il a jugé que la coupure était une grosse erreur, sur fond de regain de tension avec Donald Trump. Des gens vont mourir, bien sûr, si les attaques continuent et si Starlink ne fonctionne pas. J'espère vraiment qu'il s'agit d'une erreur, peut-être d'un problème technique majeur, je ne sais pas, mais nous demandons que le service soit rétabli, a déclaré dans un entretien avec le journaliste Pierce Morgan, le chef de l'État ukrainien, qui effectuait une visite à Londres. M. Zelensky a en outre jugé qu'il avait été trahi après les récentes annonces de son homologue américain, notamment sur l'achat de diesel russe, même si, au début des discussions avec le premier ministre britannique Andy Burnham à Downing Street, il a dit toujours compter sur le partenariat avec les États-Unis. Sergueï Beskresnov, un conseiller de M. Zelensky, a affirmé que le fonctionnement de certains terminaux Starlink, un réseau satellitaire propriétaire d'Elon Musk, utilisé pour la communication sur le champ de bataille et l'interception de drones, avait été restreint la nuit dernière sans information préalable.

La lauréate du prix Nobel de la paix fustige les sanctions illégales de Trump contre la CPI. La lauréate du prix Nobel de la paix, Navi Pillay, a vivement critiqué mercredi les sanctions illégales prises par Donald Trump à l'encontre de la Cour pénale internationale, affirmant que le président américain avait besoin d'une leçon de droit international. Dans un entretien accordé à l'AFP, Mme Pillay a également déclaré que l'annonce des sanctions américaines contre la CPI, quasiment dans la foulée de l'attribution de son prix Nobel, n'était pas un hasard, y voyant une réaction au fait que le prix n'ait pas été décerné au président Trump. Interrogée sur le message qu'elle souhaitait adresser au président américain, la juge, âgée de 85 ans, a répondu, et je cite, « Faites appel à vos conseillers juridiques pour qu'ils vous expliquent ce qu'est le droit international et pourquoi il est illégal de s'ingérer dans les affaires d'une cour internationale indépendante. » Les États-Unis ont annoncé vendredi des sanctions contre la CPI visant à paralyser le fonctionnement quotidien de la Cour qui juge des individus pour crimes de guerre, crimes contre l'humanité et génocide. L'administration Trump s'est engagée à démanteler la Cour brique par brique, furieuse que les juges aient lancé un mandat d'arrêt à l'encontre du premier ministre israélien Benjamin Netanyahou pour des crimes présumés commis à Gaza.

0: Nous avons avec nous en ligne, en visuel, hein, Martin Trudel, qui est troisième vice-président du syndicat des professionnels et professionnels du gouvernement du Québec. Bon après-midi, Monsieur Trudel.
1: Bon après-midi, est-ce que vous m'entendez bien?
0: Je vous entends 5 sur 5, Monsieur Trudel. Ça va bien?
1: Oui, ça va bien, vous?
0: Oui, ça va bien. Ça va bien même quand ça va mal, c'est ce qu'on dit?
1: Ben oui, on essaye de que ça on continue à sentir que ça va bien, ça, en effet. Là.
0: Oui, mais est-ce qu'on vous force la main à aller travailler, retourner 3 jours semaine dans les bureaux du gouvernement? Et puis...
1: Oui, ben en effet, ben complètement, désolé là, si je vous coupe.
0: Oui, non, c'est bon.
1: c'est en effet le cas. C'est le Conseil du Trésor là, qui a fait une politique qui oblige tous les employés de la fonction publique à se rendre au moins. Ce qu'ils obligent, c'est qu'on a un maximum de 2 jours à télétravail. Donc, généralement, pour une journée complète de la semaine, là, ça oblige à nos employés de la fonction publique à se rendre 3 jours au bureau. Ouais. Pour une semaine normale.
0: Pour une semaine normale, et ça fait, ma foi, plusieurs semaines là, que vous êtes sur le régime de retour, donc à 3 jours semaine au bureau. Et vous êtes, j'imagine, en mesure de faire un bilan de ce que ça a changé du travail temps plein en présentiel, en télétravail. Est-ce que vous avez un bilan à faire depuis le retour 3 jours semaine au bureau?
1: Oui, en effet, mais c'est ça, c'est que dans le fond, comme de façon que ça a commencé au départ, c'est pendant la pandémie, plusieurs fonctionnaires, plusieurs de nos membres étaient en télétravail complet. Puis le Conseil du Trésor du gouvernement a introduit une politique pour que ça soit 3 jours au bureau recommandés, qu'il y avait une possibilité de 3 jours, en fait 2 jours au bureau recommandés, puis on permettait un 3 jours télétravail. Puis là, mais il y a une modification qui a été faite dernièrement, au printemps, pour que ça soit 3 jours au bureau, donc 2 jours maximum en télétravail. Donc, puis nous, ce qu'on s'est posé, c'est la question, on a posé la question au gouvernement, est-ce que vous allez faire un bilan de cette modification-là? Parce que dans le fond, le gouvernement, ce qu'il voulait au départ, c'est plus de collaboration, puis moins de fatigue numérique. Mais ce qu'on s'est rendu compte en sondant nous-mêmes nos membres, c'est que c'est pas nécessairement le cas. Le gouvernement n'a pas réussi à atteindre ses objectifs.
0: Bon, alors au départ, on a dit que c'est des circonstances tout à fait indépendantes, comme on dit dans le jargon, de notre volonté à nous tous, que ce soit le gouvernement ou les employés, n'est-ce pas, qu'on ait débuté le travail en télétravail, parce que généralement on était 5 jours au bureau. Bon, maintenant, moi, j'ai toujours pas compris comment se fait-il qu'on ait pris goût tellement, les employés, à vouloir travailler en télétravail. C'est que ce n'est pas un désavantage pour l'employé, non? Vous avez un avantage, autrement dit, à travailler en télétravail.
1: Ben, en fait, ce que les employés se sont rendus compte, puis il y en avait déjà beaucoup qui pouvaient déjà le faire, entre autres au niveau des technologies d'information, il y a beaucoup de gens qui faisaient déjà du télétravail, mais surtout en dehors des heures de travail normal, donc soir et fin de semaine plus. Donc, ce que la majorité des gens se sont rendus compte, c'est que c'est possible de bien faire le travail à la maison aussi. Donc, les employés, quand on leur a demandé de revenir au bureau, ils se sont demandé pourquoi faut qu'ils reviennent au bureau si le travail se fait même mieux à la maison, parce que tout le temps économisé à faire du transport leur permettait, dans le fond, de travailler un peu plus de la maison.
0: Alors, j'ai beaucoup de difficultés.

0: difficultés à comprendre comment le travail, c'est vrai, il faut allouer un certain temps pour le déplacement, que ce soit pour aller au travail ou pour retourner à la maison. C'était normal. Ça peut vous coûter moins cher, par exemple, de transport. Oui, je peux comprendre ça, mais sinon, le travail doit être fait aussi bien à la maison, pas mieux à la maison, qu'au bureau, non?
1: Ben, je dirais même mieux à la maison maintenant parce que depuis la pandémie, les travailleurs, même on parle des fonctionnaires, là, mais même tous les travailleurs là, qui sont équipés pour télétravailler à la maison, là, ils ont réussi à avoir des bureaux qui se lèvent et descendent, avoir plusieurs écrans, d'ajuster leur ergonomie, ce qui n'est pas nécessairement possible au bureau. Souvent, quand on arrive au bureau, mais là, on va avoir un maximum de deux écrans. Des fois, un des écrans, ça va être celui du portable. Il faut qu'il y ait une adaptation du poste-travail à tous les jours. Donc, en plus du temps perdu pour le transport, on va avoir du temps de perdu pour tout réadapter notre bureau. Puis ça dépend des personnes. Il y a des gens là, qui ont beaucoup besoin d'adaptation, là. Ils vont avoir des accessoires pour les poignets, des accessoires pour les pieds, des chaises spéciales. Donc tout ça, c'est du temps qui est de plus à tous les jours. Puis parce que maintenant, faut le dire, on n'a plus de bureaux nécessairement assignés. C'est beaucoup des bureaux qui sont non assignés là, que n'importe qui peut prendre là, qui peut adapter.
0: Premier arrivé,
1: Mais
0: premier servi.
1: que ce premier arrivé, premier servi, puis ça, c'est sans compter tout le côté nettoyage. Avant, quand on nettoyait pas notre bureau, ben c'est nous qui allait le réutiliser. Mais là,
0: Mais le
1: présentement,
0: syndicat,
1: on vient.
0: moi, je sais que vous êtes capable de négocier ça parce que avant la pandémie, c'était comme ça. Il y avait des bureaux assignés à chaque employé. On peut négocier ça. C'est pas si difficile. Le grand
1: Si le retour
0: syndicat que
1: arrière
0: vous êtes,
1: serait presque.
0: hein?
1: Excusez-moi, le retour arrière serait presque impossible maintenant parce qu'il y a eu beaucoup d'investissements dans des espaces de bureaux pour modifier la façon que les bureaux sont disposés. Puis ça, c'est beaucoup d'argent dépensé. C'est beaucoup d'argent dépensé en plus dans des bureaux souvent qui sont loués. Donc, on a dépensé beaucoup d'argent là. Comme il y a un endroit là, c'est le 425 rue Jacques Parizeau là, où il y a beaucoup de fonctionnaires qui sont installés dans ce bureau-là. Mais c'est un bureau qui n'appartient pas au gouvernement. Il y a eu beaucoup d'argent qui a été dépensé pour modifier la façon que ce bureau sont faits. Puis, il faut le dire, c'est que au départ, c'est une façon d'économiser le gouvernement de mettre plus de gens dans les mêmes bureaux. Puis ça avait été pensé avec un 2 jours au bureau. Comme ça, dans la semaine, on pouvait se diviser en deux. Et en obligeant les gens à aller 3 jours au bureau, là, on ne peut plus nécessairement diviser la semaine en deux comme avant.
0: Mais je
1: Il y a
0: vous
1: beaucoup de gens
0: crois.
1: dans les mêmes bureaux.
0: Je crois, sans aucune difficulté, que le travail, le rendement peut être équivalent entre le travail à la maison et le travail au bureau. Par contre, il y a quelques petits problèmes aussi à la maison. Il faudrait qu'on soit consciencieux comme employé, n'est-ce pas, pour mettre le téléphone personnel à off. Lorsqu'on travaille, pour faire en sorte que le petit qui ne peut pas aller à la garderie parce qu'il a la diarrhée, parce qu'il a, bon, qu'on puisse avoir la grand-maman qui vienne ou qui, etc., etc., alors que on est à la maison. Il faudrait être discipliné comme ça. C'est pas possible, n'est-ce pas, pour faire ce travail-là, consciencieusement à la maison et tout le temps, les 6-7 heures, consacré totalement au travail du gouvernement.
1: Ben, vous savez que le téléphone personnel, qu'on soit au bureau ou à la maison, c'est permis, le téléphone personnel. On peut recevoir des appels très importants, justement pour l'école. Quand les enfants sont à l'école, on doit avoir accès à notre téléphone personnel. Donc, c'est pas nécessairement possible de le fermer, qu'on soit au travail ou à la maison. Mais on va pas nécessairement l'utiliser plus à la maison qu'au travail. C'est quand on a besoin
0: Ah.
1: de se concentrer, on va utiliser plus nos outils de travail. Puis au niveau des enfants, ben ça en fait le télétravail, ce que ça a permis, c'est que quand il y a un enfant qui doit rester à la maison, ça nous permet de quand même offrir une prestation de travail, ce qui est souvent pas possible d'offrir une prestation de travail quand il faut se rendre au bureau. Absolument. Donc, ce que ça fait, c'est que si on nous oblige à aller au bureau une journée où ce que notre enfant doit être à la maison, ben, on doit juste prendre congé.
0: Ouais.
1: Parce que,
0: Ça, c'est
1: donc, c'est.
0: un très bon argument. Le gouvernement a un autre argument qu'on ne dit pas très souvent, c'est qu'il faut se déplacer au centre-ville, surtout de Montréal, qui était devenu un lieu, ma foi, vide les jours de semaine, et vous sembliez être des motifs d'animation dans ces bureaux-là pour les restaurants du coin, etc., etc. Ça se dit pas fort là, mais il y avait ça aussi. En sous-main dans les réflexions du gouvernement, non?
1: Bien, en effet, puis mais ce qu'on a dit, nous, c'est que c'est pas nécessairement aux employés du gouvernement à faire vivre l'économie des centres-villes, parce que faut nous, on a fait d'ailleurs une campagne d'achat local, parce que depuis la pandémie, on fait peut-être moins vivre les commerces de centre-ville, mais on fait plus vivre les commerces qui sont autour de chez nous directement. Moi, je pense que l'économie, elle s'est juste déplacée, décentralisée. Puis à la base, est-ce que c'est logique que tout tant de monde doivent se déplacer tous au même endroit en même temps pour aller faire un travail qui peut se faire un peu délocalisé? Parce que nous, on encourage aussi là, que les employés du gouvernement puissent pas nécessairement tous avoir à se déplacer au centre-ville de Montréal ou au centre-ville de Québec, puis puissent faire leur travail aussi dans des bureaux délocalisés un peu partout dans le Québec, puis en même temps, ça aide les économies régionales.
0: Maintenant, pour terminer, comment on prévoit la suite de la chose? Parce que c'est pas terminé, vous ne lâchez pas prise et vous demandez un bilan des premiers jours du retour au bureau à 3 jours semaine, n'est-ce pas? Qu'est-ce que ça donne? Et le gouvernement dit mot. Comment ça va se terminer selon vous?
1: Comment vous, que j'ai pas bien
0: Comment
1: exactement
0: ça
1: la
0: va se
1: question.
0: terminer? Est-ce que vous pensez que le gouvernement va revenir sur la décision de vous forcer à revenir au bureau 3 jours semaine?
1: Ben, c'est sûr que là, nous, on n'a pas entendu beaucoup de discussions dans la campagne électorale par rapport au télétravail. On a entendu Québec solidaire en parler. C'est sûr que nous, on va questionner le nouveau gouvernement par rapport à sa volonté. Et puis on va lui demander, est-ce que le gouvernement a nécessairement la possibilité de ne pas économiser les millions qu'il pourrait y avoir d'économies avec le télétravail? C'est à peu près des économies de 200 millions qu'on peut économiser avec le télétravail. Ça a été indiqué dans notre communiqué. Puis c'est l'équivalent d'une école secondaire qu'on a vérifié. Donc
0: C'est un gouvernement qui veut économiser, mais en coupant des emplois.
1: ben, c'est ce que nous on lui proposons, c'est rendons l'État est plus efficace d'abord. On a des gens qui peuvent faire leur travail sans nécessairement avoir à se rendre toujours au bureau. Puis c'est ce qu'on dit aussi, c'est que ben coupez pas n'importe quel emploi. Si vous voulez couper vraiment, coupez
0: Dans
1: les
0: la fonction
1: services.
0: publique.
1: Ouais, c'est ça. Parce que dans le fond, si la raison qu'il y a beaucoup de gens qui travaillent dans la fonction publique, c'est parce que le gouvernement amener des nouveaux services qui demandent des gens pour s'en occuper. Donc, si le gouvernement veut couper, mais il faut d'abord qu'il coupe les services.
0: Ben, faut savoir dire oui ou non, hein, parce que c'est un gouvernement de oui ou non, mais surtout de oui. Alors, Martin
1: Le nouveau
0: Trudel,
1: gouvernement, vous dites?
0: c'est un gouvernement surtout de oui, qui compte sur vous pour le oui. Martin Trudel, troisième vice-président du syndicat des professionnels et professionnels du gouvernement du Québec, je vous remercie d'avoir pris du temps et je vous souhaite bonne chance et sûrement qu'on se reparle, Monsieur Trudel.
1: Merci à vous. Bonne
0: Merci,
1: expérience.
0: au revoir.
1: Au revoir.
0: On s'en va à la pause commerciale tout de suite, mesdames, messieurs. On revient pour la suite dans un instant. Mais oui, on commence la pause avec le PDG de Meubles Angoua. 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Comment ça va, David Chinnelly?
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0: 19h39 minutes avec nous Ansal Osdilek qui est professeur à l'école des sciences de la gestion de l'UQAM. Bon après-midi professeur.
1: Ça bonjour.
0: Ça va bien?
1: Ça va, merci. Vous-même?
0: Oui, moi ça va toujours bien. Oui. Même quand ça va mal, professeur, je vous dis. Hein.
1: Or, bien, je dois faire comme vous alors.
0: Oui. Or, vous annoncez, c'est quand même de bonnes nouvelles, une tour torsadée de 32 étages au centre-ville de Montréal, c'est quelque chose. Qu'est-ce que ça veut dire, une tour torsadée?
1: Torsadée, je sais pas, vous me prenez comme ça.
0: 32 étages... Hein?
1: Oui, c'est un immeuble résidentiel dans un tour à moteur. Effectivement, il y a de 900 ou
0: et plus, hein?
1: Oui.
0: Et
1: de nombre de logements, 923 logements, c'est
0: 923
1: ça,
0: oui. Logements, et parmi lesquels, quand on parle du centre-ville de Montréal, c'est généralement des appartements de luxe. N'est-ce pas, le centre-ville de Montréal. Là, on nous dit qu'il y aura quand même des appartements à loyer modique. Bon, quand même à 2000 et quelques dollars, 2100 dollars par mois. Mm-hmm. Il y aura. Est-ce que c'est la faisabilité de ce projet-là dans le centre-ville de Montréal, qu'est-ce que vous en pensez, vous?
1: C'est positif, hein, pour Montréal. C'est un signe de développement immobilier d'envergure dans ce quartier-là, avec un investissement particulier. Une partie des logements, c'est bas de gamme, là, bas de marché, hors marché, on l'appelle comme ça, hors marché. L'autre, le restant, c'est des propriétés, des logements de luxe. Donc, c'est un mélange d'usages. Et il y a eu d'autres développements semblables. C'est un type de développement immobilier qui est d'attrait, je dirais, depuis une dizaine d'années, qui marque un peu le secteur, un grand nombre d'unités, mais en mélange. On fait des annonces, je ne sais pas s'ils ont obtenu le permis définitivement, mais ils sont sur le point de le faire. Ça va, c'est de l'investissement
0: privé,
1: effectivement, mais avec une annonce de logement abordable.
0: Mais on nous dit, on nous présente le projet comme étant le seul du genre dans l'est du Canada.
1: Le seul du genre, ça dépend des services. Là, effectivement, c'est-à-dire ce qu'on a connu à Montréal, il y a des semblables, il y a des immeubles avec du résidentiel dans ces tours-là. Mais c'est un phénomène quand même intéressant. C'est pas que c'est seul. Oui, c'est la hauteur, effectivement, la mixité des usages communs. Et de logements privés et ça ressemble à des sortes de bateaux croisières.
0: Ouais.
1: On dit ben on a des logements qui peuvent accéder à des services, une garniture de différents types d'utilités, d'usages combinés dont les locataires ont un goût pour ça, un nouveau mode de cohabitation avec ces espaces communs plus privés, un bel accès, une localisation au centre-ville. Et oui, il y a beaucoup d'attrait avec cette nouvelle combinaison de logements abordables. Je me pose des questions. Est-ce que ça va être rentable? Combien de temps ça va durer ces loyers plus bas du marché? Est-ce que c'est pour long terme? On ne sait pas. On a fait des promesses, mais ça c'est une chose. L'autre, cette mixité de logements, parce que les gens vont habiter dedans. C'est un milieu de vie dont on a des des personnes, des individus, des familles qui habiteraient, ce qui va achalander, créer de l'achalandage là-bas. Mm-hmm. Au centre-ville, on a les familles, les personnes qui achètent, qui se promènent. Donc, ça amène une mode de vie intéressant. L'immeuble en lui-même, l'immeuble est intéressant comme architecture, mais je dirais, ils ont fait cette annonce-là. L'investissement se situe dans cette perspective future de tours en hauteur résidentielles combinées avec les espaces communs. On se rend très peu compte de ce qui se passe en réalité. Pourquoi ce mode de vie des capsules dans les hauteurs verticaux?
0: Parce que généralement, lorsqu'on a l'intention de fonder une famille, n'est-ce pas? Vous et moi, on a l'impression qu'on a fini d'acheter, qu'on n'achètera plus. C'est pour les jeunes familles. Quand on a l'intention de fonder une famille, autrefois, on regardait du côté des banlieues pour pouvoir utiliser les espaces commun pour pouvoir utiliser le sol, avoir un petit jardin, etc. Mais avec ce type de ce mode de vie qu'on semble privilégier au centre-ville de Montréal, ça va être autre chose là.
1: Mais c'est les promoteurs, hein, ils vont voir qu'est-ce que la demande souhaite. On essaye d'offrir un produit un peu coloré, avec une belle localisation, les espaces communs, la numérique, ces modes de vie plus moderne, technologique, tout ça. Mais c'est un engouement qui l'être humain est comme ça, hein? Avec les nouveautés, on est intéressé, ça donne un effet de mode. Est-ce que c'est là pour rester? Ça, c'est une autre chose. On fait garnir l'intérieur d'un immeuble de cette hauteur-là. Imaginez l'espace commun. S'il y a une pandémie, qu'est-ce qui arrive? Contrairement à l'unifamilial, où les gens, la famille est mieux protégée. On est dans l'environnement, tout ça, mais dans un immeuble... immobile versus les bateaux croisières dans l'océan là. Et là que les gens s'inquiétaient de la pandémie parce qu'il y avait beaucoup de services, hein, les propriétaires de bateaux croisières. Je fais un peu cette analogie. On va offrir tel service selon à nos estimations, mais est-ce que oui, ça intéresse les gens, ça fait un effet de mode nouveau, n'est-ce pas? Mais est-ce que c'est vraiment ça comme usage, cette mixité de différents types d'usages, bureaux,
0: logement,
1: le logement, tout ça? Effectivement, mais je dirais, comme toute autre chose, on est en période d'essai à long terme.
0: Mais professeur, je m'excuse, est-ce qu'on a véritablement le choix en Amérique du Nord, ici à Montréal, où on regarde les espaces pour construire se font de plus en plus rares, n'est-ce pas? Il y en a pas beaucoup et on demande la création de nouveaux logements, on a besoin de logements. Est-ce qu'on ne doit pas regarder la construction en hauteur de plus en plus?
1: Mais ça, c'est intéressant cette question, ça m'amène à peut-être... Je peux en parler dans votre émission. C'est-à-dire, il y a un phénomène très intéressant. Les promoteurs ont senti ça. Le logement, l'habitat, le résidentiel, par rapport aux autres usages, est là pour rester. C'est-à-dire, on a besoin d'habiter quelque part. Versus les autres types de propriétés, commerciales, industrielles, espaces à bureaux. Ces immeubles-là perdent de l'attrait parce que leur fonction sert à quelque chose. Les tâches réalisées dans ces immeubles ou par ces immeubles deviennent de moins en moins... ils ne nécessitent pas cette structuralité de type de bâtiment parce que le numérique, la technologie... remplit ce qu'ils remplissent ces immeubles. Je donne l'exemple. Dans le cas de immeubles éducationnels, instituts, les universités, les cégeps, tout ça, les gens sont capables de rester chez eux tout en ayant accès au service, à la fonction. Mm-hmm. Autrement dit, le fait de ramener l'éducationnel dans la maison fait réduire de l'autre côté l'usage et le bâtiment nécessaire pour l'éducation. La même chose pour le commerce, la même chose pour l'industriel qui devient automatisé, la robotisation. On a moins besoin des espaces, de nouveaux espaces dans ces usages-là qui entrent dans le résidentiel.
0: La seule chose, c'est pour l'habitat. On a besoin d'un lieu, vous l'avez dit en début de l'entrevue. Oui. On a besoin de s'identifier à un endroit, et puis ça prendra toujours ça, hein, sinon on est dans la rue et puis on n'est pas mieux.
1: Ça devient une cellule où on habite et on va réaliser les autres affaires dans les autres types d'immeubles qui vont être de plus en plus spécialisés. On est déjà dans le futur.
0: Absolument. Même pour la santé, hein, on fait des consultations à distance.
1: C'est pourquoi le résidentiel en hauteur, beaucoup d'immeubles se réalisent. Oui, c'est positif, mais le problème, c'est ça que je disais, quel genre de service, comment faire cette mixité dans le résidentiel lui-même? Il faut en être conscient de ces changements qui sont introduits par le numérique, par la digitalisation, par la technologie. On est plein dedans. Donc, il y a ces changements et il faut essayer pour voir les résultats.
0: Voilà, on va attendre pour voir les résultats dans les prochaines années. Est-ce que la demande va être constante, professeur? Hansal Ozdilek, qui est professeur à l'École des sciences de la gestion de l'UQAM. Je vous remercie, professeur, d'avoir pris du temps de nous parler.
1: Au plaisir.
0: Au revoir.
1: Oui.
0: Voilà. Dans un instant, on parle à notre collaborateur Thilou Jean-Paul. Il est journaliste, présentateur de Regards et de Réveil Matin à CEPAM. Thilou Jean-Paul est déjà là. Comment ça va, Thilou Jean-Paul?
2: Bonsoir, Jean-Ernest. Ça va très bien, merci. Et on salue les auditrices et les auditeurs de CPAM. J'espère que tu vas bien, toi également.
0: Ben oui, c'est déjà beaucoup mieux que hier, que avant-hier, là. Aujourd'hui, il ne pleut plus. Ça suinte, on dirait, n'est-ce pas? Bon. Mais il ne pleut pas. Alors, c'est déjà ça.
2: On va dire qu'on profite d'aujourd'hui, mais on est en automne, donc il va encore pleuvoir.
0: Ah oui. Ne te découvre pas d'un fil, mon cher. Ouais. Alors, en Haïti, qu'est-ce qu'on a comme nouvelles qui retiennent l'attention, mon cher?
2: Bon, à côté insécurité, élections, les mêmes histoires, mais il y a quand même la police nationale qui semble avoir décrété la permanence, et notamment à Grécier. On avait déjà parlé de ces localités récupérées à Kinskoff, et maintenant c'est à Grécier qu'il semble y avoir une permanence qui est mise. Et on parle même de permanence jusqu'à la libération de la route pour aller vers le Grand Sud. Bon, mais ça, c'est beaucoup dire et beaucoup attendre. Mais pour l'instant, il y a des avancées, à ce qu'il paraît. Ils récupèrent des territoires agressifs.
0: Maintenant,
2: donc, ça, c'est une bonne nouvelle.
0: Une bonne nouvelle.
2: Ça se confirme, évidemment. On a déjà eu certaines fois des espoirs qui se sont révélés de faux espoirs, mais on espère vraiment que cette fois, c'est la bonne et que toutes les options sont prises pour en finir avec cette question.
0: Il y a une qui n'est pas prise, parce qu'on n'a pas pris encore les bandits, Thilou.
2: Voilà, c'est ça.
0: Et les bandits se contentent de se pousser et en disant « vous finirez bien par laisser les lieux, nous reviendrons le moment opportun ». Ça, on a déjà vu ce scénario-là. Et
2: s'ils réussissent à libérer la route vers le sud, ce serait déjà une grosse chose. Mais c'est vrai que pour l'instant, on n'a aucun chef de bandit capturé, neutralisé.
0: Et il faut regarder sur le long terme, Thilou. Définitivement, on doit regarder sur le long terme, ne pas recommencer la même bêtise des années précédentes là. Avait le support des Nations Unies et ils sont venus, ils ont fait la MINUSTA et d'autres MINUS, n'est-ce pas? Alors, on ne sait pas qu'est-ce que ça a donné, c'est que quelques années plus tard, ils sont revenus avec plus d'arrogance et plus de force.
2: Et plus criminel aussi.
0: Et plus criminel.
2: Oui, alors... Mais pour l'instant, oui, c'est plutôt à nous, je vais dire, que de mettre notre devoir au propre. Et si la FRG peut refaire ce qu'avait fait la MINUSTAH, je pense que c'est déjà bon à prendre. Maintenant, évidemment, il faudra consolider toute situation de minimum de sécurité qu'on aura pu avoir. Il faudra évidemment consolider cela. Et on ne sait pas ce que ça va donner. Pour l'instant, il y a aussi un déblayage au bas de la ville de Port-au-Prince. Bon, on parle même de lampadaires. Ça, je ne trouve pas que c'est une bonne idée. Mais au moins, ils essaient de faire des nettoyages et avec la perspective que les gens vont revenir, et surtout les entreprises, les commerces vont revenir au bas de la ville. Il va falloir attendre ce que ça donne. Pour l'instant, pour l'Artibonite, on n'a pas encore de nouvelles. On sait que ce sont ces deux grands foyers, Port-au-Prince et puis l'Artibonite, et qui ont les bandits les plus criminels et les plus puissants. Mais comme tu viens de le signaler si justement, on a peut-être et même sans doute récupéré des territoires, y compris à Kinskoff, mais on n'a pas de gros chef de bandits à avoir été neutralisé. Donc rien ne nous garantit que ce soir, demain soir, dans une semaine ou dans 2 mois, ces bandits-là ne vont pas revenir attaquer ces zones-là.
0: Et en apparence, c'est où les membres de la MINUSTAH, pas
2: La
0: MINUSTAH,
2: FRG.
0: de la FRG, de l'ONU, que je voulais dire, n'est-ce pas, referont exactement ce qu'ils ont fait la première fois. C'est-à-dire vous donner un soulagement. Et c'est à nous à apprendre que nous, on ne doit pas répéter les mêmes erreurs.
2: Mais de toute
0: C'est-à-dire,
2: façon.
0: il faut savoir profiter de la présence de ces gens-là avec leurs équipements pour terrasser une fois pour toutes les bandits. Parce
2: Oui,
0: que
2: alors.
0: la FRG va se contenter de repousser les bandits et puis il va crier victoire, n'est-ce pas? Il n'y a plus de gants.
2: Je ne sais pas, hein, parce que pour la MINUSTAH, ils ne s'étaient pas contentés de repousser les bandits. Il y avait vraiment un nettoyage qui avait été fait. On parlait même les droits de l'homme, parlait même de massacre carrément à Cité Soleil. Ils avaient
0: Pas la
2: vraiment
0: MINUSTAH. La
2: la MINUSTAH.
0: MINUSTAH n'était impliquée dans aucun massacre.
2: La MINUSTAH
0: Aucun.
2: avec les Brésiliens, oui, à Cité Soleil.
0: À un massacre.
2: On en a parlé, oui, à Cité Soleil.
0: Ah
2: Ils ont fait vraiment pas
0: ben,
2: mal d'exactions à Cité Soleil.
0: ces soldats-là devraient être jugés pour crimes de guerre, crimes
2: C'est ce que
0: contre
2: disait,
0: l'humanité, hein?
2: c'est ce que disaient certains groupes de droits de l'homme à l'époque. Et ça n'avait pas fait beaucoup de bruit. Je ne sais pas si on avait essayé de faire la chose, mais une
0: Vraiment,
2: nuit à Cité Soleil, c'était. Mais de toute façon, le travail ne peut être fait que par les Haïtiens,
0: Ah, mais voilà.
2: même si la FRG, disons, neutralisait tous les bandits qui sont là, c'est aux Haïtiens de faire en sorte que ces situations-là ne se reproduisent pas, qu'il n'y ait pas de terrain fertile pour les bandits. On ne peut pas demander à la FRG ni à l'international de faire ce travail-là.
0: Alors, mais j'aime te parler en semaine, Tilou, parce que c'est un homme vraiment, hein? Hein?
2: Peut-être que tu poses les bonnes questions de la bonne manière
0: Ah,
2: en
0: mais
2: semaine.
0: la fin de semaine, j'ai de la misère. Tilou Jean-Paul,
2: Ouais.
0: journaliste, présentateur de Regards et de Réveil matin ce soir à 20h, c'est Regards, Tilou.
2: Oui, ce soir à 20h Regards et demain matin dès 6h réveil matin.
0: Merci beaucoup, Tilou Jean-Paul.
2: Merci, au revoir.
0: Au revoir. On s'en va déjà à la pause commerciale de la demi de l'heure. Excusez la pause de l'heure, mesdames, messieurs. Il est bientôt 17h dans tous nos studios. Au retour, on parlera avec Alexandre Plourde. Il est avocat et analyste à Option Consommateur.

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0: 7h02, nous sommes au téléphone avec Maître Alexandre Plourde. Il est avocat et analyste à Options Consommateurs. Bon après-midi, Maître Plourde.
1: Bonjour.
0: Comment ça va, Maître Plourde?
1: Ça va très bien, vous?
0: Moi, ça va toujours bien, même quand ça va mal, professeur. Ça va? Ça va toujours, toujours, toujours. Alors, Maître Plourde, on regarde ce qu'on appelle les fraudes bancaires, de plus en plus de fraudes, nouvelles fraudes. C'est toujours les cartes qui sont clonées, c'est les cartes qui sont volées. Mais on fait payer qui? On fait payer le consommateur, toujours. Le client est comme un suspect automatique. N'est-ce pas? Dès qu'il y a une fraude sur sa carte, est-ce que c'est normal ça, Maître Plourde?
1: Ben, c'est pas normal, mais c'est souvent légal, malheureusement. Puis c'est ça l'enjeu, hein. Parce que nous, chez Options Consommateurs, on reçoit, surtout depuis les dernières années, là, beaucoup d'appels de personnes qui ont été victimes de fraude, que ce soit de la fraude du faux représentant ou des fraudes d'investissement. Et ce sont pas des personnes qui sont négligentes qui nous appellent. Ce sont des personnes qui se sont faites avoir par des fraudeurs sophistiqués, des gens qui ont des arnaques très très élaborées, dans lesquelles n'importe qui aurait pu se faire avoir. Et ce qu'on voit souvent, nous, c'est que malgré que ces gens-là soient des gens comme vous et moi, des gens prudents, des gens qui n'ont pas fait qui agissent avec des mesures de sécurité raisonnables, ben ils se font reprocher par leur banque, comme vous le mentionnez, qui sont responsables de la fraude, qui ont été fautifs, puis en bout de ligne, la banque refuse de les indemniser. Donc, c'est quelque chose qu'on voit assez souvent, nous.
0: Mais il y a des cas quand même où la banque finit par se ramollir, n'est-ce pas, et finit par payer. Qu'est-ce qu'on doit faire lorsqu'on est face à de telles situations?
1: Ben, si vous êtes victime d'une fraude bancaire, il existe un processus de plainte, là. Dans chaque banque est tenue, selon la loi, d'avoir tout un processus hiérarchique. Donc, si vous êtes face à une situation où vous avez été victime de fraude, évidemment, il faut le rapporter à votre banque. Et là, la banque, elle va faire enquête, elle va déterminer si elle vous rembourse ou non selon ses propres modalités. Et si vous n'êtes pas d'accord avec la décision, ben vous suivez le processus de plainte qui existe pour essayer de faire appel de la décision. Et il existe en bout de ligne au Canada ce qu'on appelle l'Ombudsman des services bancaires et d'investissement, là, qui est un organisme externe aux banques, qui peut rendre une décision aussi dans votre dossier, vous déterminer ben, qui doit payer entre vous et la banque. L'enjeu, c'est pas qu'on a pas de recours comme consommateur au Québec, au Canada en matière de fraude. L'enjeu, c'est souvent que les lois sont insuffisantes pour nous protéger comme consommateurs. Puis c'est ça qu'on voit là sur le terrain, c'est que il y a pas de loi qui me protège moi comme consommateur là lorsque je suis victime d'une fraude dans mon compte bancaire. Il existe des lois en matière de carte de crédit pour certains types de fraude, mais pas de loi générale là, qui fixe la responsabilité des banques pour les fraudes qui ont lieu dans mon compte bancaire. Et ce qui s'applique à ce moment-là, ben ça va être le contrat que j'ai avec la banque. C'est le contrat qui va déterminer ben, qui doit être responsable de la fraude en bout de ligne.
0: Un contrat qui est rédigé par la banque, est-ce que j'ai le droit de le signer ou de pas le signer, ce contrat-là?
1: Ah, ben voilà, c'est ce qu'on appelle un contrat d'adhésion. Donc, quand je m'ouvre un compte à la banque, ben je peux pas négocier les clauses avec la banque. C'est à prendre ou à laisser. Mais une fois que je me fais frauder, ben c'est ce même contrat-là qui a été rédigé par la banque qui sert à déterminer qui est responsable puis qui impose toutes sortes d'obligations aux consommateurs en matière de sécurité de ses comptes, en matière de protection de son IP, protection de son mot de passe, qui fait en sorte que des gens qui ont été victimes de fraudes, comme on voit beaucoup ces dernières années, là, des fraudes où les gens se font manipuler par des fraudeurs habiles pour faire des transactions, pour donner de l'information sur leur compte, qui se font avoir vraiment dans des fraudes très sophistiquées, mais à la banque qui sort le contrat vous dit ben malheureusement ben vous êtes responsable puis on n'assumera pas la perte.
0: Mais dites-moi, on a parlé de l'ombudsman qui ultimement peut rendre une décision. Est-ce que c'est une décision qui a force de loi dans le sens où si c'est une décision rendue contre la banque va devoir se plier à la décision ou non?
1: C'est une très bonne question. En fait, les décisions, elles sont techniquement pas, du moins pas toutes les décisions de l'ombudsman, elles sont contraignantes pour la banque, mais ce qu'on voit beaucoup dans les services bancaires, là, c'est que les banques, généralement, les suivent quand même. Puis évidemment, si le consommateur n'a pas obtenu gain de cause, il reste toujours ses recours devant les tribunaux en bout de ligne, même si parfois, là, c'est toute une bataille, hein, aller devant les tribunaux contre une banque pour essayer d'avoir gain de cause, c'est quand même pas rien. Donc parfois ça peut être assez difficile pour les consommateurs, mais comme je vous dis, l'enjeu, c'est pas tant le processus de plainte, c'est beaucoup plus la modernisation des lois. Puis, on a sorti, nous, un sondage récemment là chez Option Consommateur, mardi en fait, là, qui parlait justement de ça, qui dit que 87% des Canadiens croient que les banques devraient rembourser les victimes de fraude, à moins qu'il y ait une négligence grave de leur part. Donc, c'est des mesures, le renforcement des lois pour lesquelles on milite depuis longtemps, nous, chez Option Consommateurs, qui font consensus dans la population. Il y a une large majorité de la population qui pense qu'on devrait améliorer les lois pour faire porter une plus grande responsabilité aux banques.
0: Et on a dit que la seule option, c'est... mais il y a un deuxième niveau. Si l'ombudsman rend une décision en notre faveur et que la banque décide de ne pas se plier, n'est-ce pas, on peut toujours aller devant les cours ordinaires. Mais généralement, les gens qui sont victimes de fraudes comme ça, là, c'est des gains petits par rapport au gros méchant loup que représente la banque. Là. C'est une injustice. Est-ce qu'elle ne peut pas, on ne devrait pas militer pour qu'il y ait des lois encore beaucoup plus strictes responsabilisant les institutions financières?
1: C'est exactement ce qu'on pense, nous, chez Option Consommateurs. Les gens ne devraient pas avoir à batailler contre leur banque pendant des longues démarches puis se battre contre leur institution financière. Puis nous, ce qu'on préconise, on propose pas d'inventer de toute pièce un modèle. Il en existe déjà un qui fonctionne bien. C'est le modèle du Royaume-Uni. Donc, au Royaume-Uni, depuis quelques années, ils ont modifié la loi pour faire en sorte que lorsque je suis victime de fraude, la banque, elle est automatiquement responsable de me rembourser, à moins qu'elle démontre que j'ai commis une négligence qui est grave.
0: Le fardeau de la preuve, c'est la banque.
1: C'est la banque qui a la preuve, puis le fardeau, il est élevé à rembourser. Donc, c'est un remboursement automatique sans que la personne ait besoin de se battre. Et dans toutes sortes de situations où, ici au Canada, les gens doivent se battre, reçoivent pas leur remboursement, perdent de l'argent. J'ai vu des situations dramatiques. Là, j'ai vu des gens qui perdent toutes leurs économies, qui perdent leur fonds de retraite, qui se retrouvent endettés. Mais dans bien des cas, au Royaume-Uni, ces gens-là auraient été indemnisés. Et on se pose pas la question au Royaume-Uni, est-ce que la personne l'a divulgué malencontreusement son mot de passe, son NIP, parce que c'est elle qui a fait la transaction dans la mesure où la personne était victime d'une fraude, qu'elle a été manipulée, qu'il y a un fraudeur qui a profité d'elle en tirant sur ses ficelles, en profitant de ses vulnérabilités, mais elle a droit au remboursement tout simplement. Puis c'est ce régime-là que nous, on préconise qu'il soit repris au Canada.
0: Mais il y a déjà une présomption au Canada que lorsqu'on fait des affaires ensemble, on est réputé être des gens de bonne foi. Mais à partir du moment où il y a une fraude, la banque vous saute au cou comme si vous étiez le méchant loup, là.
1: Oui, puis ce qui est curieux, ce que j'ai vu assez souvent, moi, dans ma pratique, c'est que il y a des banques, parfois, elles ne sont pas exemptes de tout reproche non plus.
0: Non.
1: Pourtant, elles mettent la faute sur le consommateur. J'ai vu des situations, là, où des gens, par exemple, se présentent au comptoir de leur institution financière pour retirer en argent comptant des montants faramineux. C'est des gens qui sont sous l'emprise d'un fraudeur, par exemple, qui leur fait croire qu'il faut mettre son argent en sécurité, qui ont fait à croire qu'il fallait, acheter de l'or, peu importe quoi. Et ce sont des transactions tout à fait atypiques, tout à fait anormales, ou des transactions qui peuvent passer au beau milieu de la nuit vers un pays étranger, en Europe de l'Est, ou que sais-je encore. Et pourtant, les banques n'interceptent pas ces transactions-là.
0: Autorisent ces transactions.
1: Donc, elles ne sont pas du tout exemptes de tout reproche. Ou parfois, le consommateur se rend compte rapidement qu'il a été victime de fraude. Là. Il raccroche avec le fraudeur. se met à réfléchir à tout ça, se rend compte qu'il s'est fait embobiner par quelqu'un, appelle immédiatement sa banque pour les prévenir. Même si ça fait 5 minutes que la transaction a été faite, la banque dit
0: « C'est déjà trop tard.
1: Je peux rien faire pour vous, je peux pas récupérer les fonds. » Donc, nous, ce qu'on préconise, c'est qu'en responsabilisant davantage les banques, ça va être un incitatif pour elles à ce qu'elles développent des meilleures mesures de prévention des fraudes et que les fraudes diminuent en bout de ligne. Puis c'est un peu ce qui s'est passé au Royaume-Uni. Les fraudes visées par la nouvelle réglementation au Royaume-Uni, elles ont effectivement diminué après l'imposition de mesures de responsabilisation plus élevées.
0: Et puis, Maître Plourde, il y a de plus en plus aussi des soupçons à savoir que à l'intérieur même des institutions, ben les gens sont en connaissance de certaines informations confidentielles qui vont permettre à d'autres d'enlever des montants sur le compte de l'autre, n'est-ce pas? Comment vous pouvez rendre responsable uniquement le client, n'est-ce pas, alors qu'il y a de ces informations confidentielles qui ont été utilisées que détient l'institution financière? Je ne comprends pas ça.
1: C'est un très bon point que vous soulevez, puis je me pose la même question que vous, parce que dans certains types de fraudes, c'est ce qu'on a vu. Hein? On a vu des gens qui se font contacter par des gens qui prétendent provenir de leur banque, là, ce qu'on appelle la fraude du faux représentant. Donc, c'est une fraude où le fraudeur se fait passer pour un employé de ma banque pour m'amener à faire des transactions, pour me soutirer des renseignements personnels ou pour même obtenir mes cartes de moi, là, mes cartes bancaires avec mon NIP. Et ce qu'on a vu dans ces fraudes-là, souvent, c'est que les fraudeurs détiennent de l'information sur la personne victime, ce qui la met en confiance. Donc, ils peuvent savoir qu'elle a un compte à telle succursale de la banque, qu'ils sont clients de cette banque-là, évidemment. Ils ont différentes informations sur eux. J'ai même vu des cas où ils avaient même de l'information sur leur solde bancaire ou sur leur carte de crédit. Donc, d'informations qui est quand même assez précise. Là, moi, je peux pas, tu sais, je peux simplement lancer des hypothèses à savoir d'où viennent ces renseignements-là. Mais c'est quand même curieux. C'est un élément qui rajoute, d'une part, la crédibilité de la fraude. Puis qui rajoute aussi, au fait que les consommateurs, ils devraient pas emporter 100% de la responsabilité là, dans des contextes comme ça où on emploie des fraudes tout à fait crédibles, où le numéro qui apparaît à l'afficheur de mon téléphone, c'est le numéro de la banque, parce qu'ils réussissent aussi à pirater les afficheurs téléphoniques. Ils ont de l'information sur moi, ils tirent sur mes ficelles, sur mes vulnérabilités. À ce moment-là, des lois qui font porter la responsabilité encore aujourd'hui aux consommateurs des fraudes aussi sophistiquées, c'est problématique. Là.
0: Ce dont vous parlez, c'est que la banque, je vois la Banque nationale m'appelle, c'est la Banque nationale qui m'appelle et je vois le numéro de la Banque nationale et on m'indique que c'est la Banque nationale qui me parle. Si je suis moindrement diverti ou je ne sais pas là, et un peu moins attentif, je donne l'information, hein.
1: Oui, ben effectivement, puis n'importe qui, les gens qui se font avoir dans ces fraudes-là, puis ça c'est important là pour moi, les gens qui se font avoir dans ces fraudes-là, ce sont pas des personnes imprudentes, insouciantes, ce sont des gens qui ont des mesures de sécurité raisonnables, ce sont des personnes comme vous et moi, puis n'importe qui peut se faire avoir par ces fraudes-là, les jeunes, les plus âgés, n'importe quel niveau d'éducation, n'importe quel profil peut tomber dans le panneau des fraudeurs, là. Donc il y a pas des gens qui sont plus ou moins susceptibles de se faire avoir par ces fraudes-là. C'est très sophistiqué, c'est bien fait, puis il suffit ce sont des gens qui sont des experts pour exploiter nos vulnérabilités.
0: Alors, donc, pour résumer, lorsqu'on est victime de ce type de fraude-là, il faut aviser la banque ou l'institution financière d'abord, et on fait une plainte en bonne et due forme. Moi, j'ai déjà envoyé une plainte aussi à la banque, et on nous dit une autre succursale, etc. Il y a 2-3 endroits, mais il y a l'ombudsman. Est-ce que l'ombudsman vient en troisième position ou bien ça peut se faire en même temps?
1: Non, il faut avoir suivi le processus de plainte interne de la banque. Là, ils ont des délais pour traiter la plainte à chaque moment. Là. Puis ensuite, on peut s'adresser à l'ombudsman externe. Évidemment, si vous êtes victime de fraude, rapportez-le à la police. C'est important de le signaler à la police. Vous pouvez le signaler aussi au Centre antifraude du Canada pour qu'il y ait de la documentation sur ce qui se passe en matière de fraude. Puis, si jamais vous avez des questions sur vos droits, sur vos recours, vous pouvez nous appeler chez Options Consommateurs.
0: À quel numéro, Maître Plourde?
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0: 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Maître Alexandre Plourde, avocat et analyste à Options Consommateurs, je vous remercie d'avoir pris du temps de nous parler cet après-midi.
1: Ça me fait plaisir, monsieur. Bonne journée.
0: Merci. Au revoir.

La BBC accuse Donald Trump de retarder sa procédure en diffamation. La BBC accuse Donald Trump de traîner les pieds dans sa procédure en diffamation contre le groupe audiovisuel public britannique, auquel il réclame 10 milliards de dollars pour avoir réalisé un montage vidéo trompeur de ses propos. Dans des documents versés au dossier

que le président ne serait plus disponible ce jour-là en raison de questions d'importance nationale. À la suite d'une énième relance, ils expliquent avoir été finalement informés le 9 octobre par les avocats de Donald Trump que leur client ne serait pas disponible pendant les 2 mois suivants, mais serait prêt à témoigner en janvier 2027, alors que le procès est prévu en février. Après des mois de procédure, alors que 7 témoins de la BBC ont été entendus, celle-ci n'a toujours pas été en mesure de recueillir la déposition, ni même d'avoir une date pour le faire, de la personnalité la plus centrale dans cette affaire, le plaignant lui-même, soulignent les avocats du groupe britannique. En conséquence, la BBC demande au juge de contraindre le plaignant à confirmer une date pour se prêter à ce témoignage en un lieu sécurisé et de statuer sur cette requête lors d'une audience prévue le 22 octobre. Le président américain a porté plainte en décembre contre la BBC pour diffamation et violation d'une loi sur les pratiques commerciales. Il réclame des dommages et intérêts de 5 milliards de dollars pour chacun des 2 motifs. En cause, des extraits du discours de Donald Trump, alors président républicain sortant, le 6 janvier 2021, date de l'assaut du Capitole par ses partisans pour empêcher la certification de la victoire de son adversaire, le démocrate Joe Biden. La chaîne britannique avait diffusé, juste avant la présidentielle américaine de 2024, remportée par Donald Trump, des extraits distincts de ce discours monté de telle façon qu'il semblait appeler explicitement ses partisans à prendre d'assaut le Capitole à Washington. Le président de la BBC, Samir Shah, avait envoyé en novembre 2025, une lettre d'excuse à Donald Trump et le groupe a indiqué regretter sincèrement la façon dont les images ont été montées. L'affaire a poussé à la démission le directeur général de la BBC, Tim Davy, et la patronne de la BBC News, Deborah Turness. Exactement 17h22.

En Arabie Saoudite, les Houthis revendiquent une nouvelle attaque contre Aramco. Les Houthis pro-iraniens du Yémen ont revendiqué mercredi de nouvelles attaques contre un site d'Aramco à l'aéroport de Riyad, après que les autorités saoudiennes ont fait état d'une frappe contre un site du géant pétrolier. La capitale de l'Arabie Saoudite, premier exportateur de brut mondial, subit depuis plus d'une semaine des attaques quotidiennes sans précédent, marquant une escalade dans la guerre entre les combattants yéménites et la coalition militaire menée par Riyad, qui soutient le gouvernement yéménite. Alors que des frappes sur l'aéroport de Riyad avaient fait samedi 13 morts et des centaines de blessés, de puissantes explosions ont encore secoué mercredi la capitale du royaume. Un habitant de Riyad a été blessé mercredi après la chute de débris suite à l'interception d'un missile balistique par la coalition, a annoncé la défense civile saoudienne dans un communiqué. Le ministère saoudien de l'énergie a par ailleurs indiqué qu'un bâtiment d'Aramco à Daran Daran, dans l'est du royaume, avait été touché mardi soir par une frappe qui a provoqué un incendie limité. Daran Daran abrite

le siège d'Aramco, un vaste complexe composé de plusieurs bâtiments et lotissements. Une tour du siège a été touchée dans la nuit, ont indiqué à l'AFP deux employés sous couvert d'anonymat. Les trois derniers étages ont été détruits selon l'un d'eux. L'AFP n'a pas été autorisé à accéder au site pour vérifier l'étendue des dégâts. Les Houthis ont affirmé mercredi avoir visé Aramco à Darandaran, ainsi que l'aéroport de Riyad et une raffinerie de la capitale, menaçant d'une poursuite des attaques. Plus tôt, des explosions avaient été entendues dans le centre de Riyad, où des habitants ont garé leurs voitures sur le bas-côté et en sont sortis pour observer le ciel, selon un journaliste de l'AFP. Ces dernières semaines, la plupart des frappes visaient principalement des infrastructures situées en périphérie de Riyad. Mais les bombardements semblent désormais se rapprocher du centre-ville, à en juger notamment par les traînées de missiles laissées dans le ciel. La Ligue saoudienne de football a reporté trois matchs de la 9e journée prévue cette semaine, invoquant des raisons logistiques, notamment la rencontre opposant Al-Ahly au club de Cristiano Ronaldo, Al-Nassr, renvoyé à mars 2027. La troisième édition du tournoi exhibition de tennis Six Kings Slam, initialement prévue du 21 au 24 octobre, a aussi été reportée fin décembre.

En France, le mouvement de contestation des lycéens se poursuit de plus belle. Des lycéens et universitaires sont restés bloqués en France mercredi à 3 jours des vacances scolaires sur lesquelles le gouvernement mise pour faire retomber le mouvement. Mais les organisateurs appellent à le poursuivre en rejoignant des manifestations contre la vie chère prévues samedi. Depuis le début de cette mobilisation le 17 septembre, à 6 mois de l'élection présidentielle, les lycéens réclament de meilleures conditions d'apprentissage, la suppression de la sélection par la plateforme d'orientation Parcoursup et un plan de 10 milliards d'euros pour les lycées. Seule réponse concrète apportée par le mouvement, apportée donc pour le moment par le gouvernement, un plan d'urgence de remplacement de professeurs absents qui s'est traduit par l'affectation depuis vendredi de 2000 remplaçants sur les 3000 promis selon le ministère de l'Éducation nationale. Sur les 3700 lycées en France, un tiers n'a jamais été perturbé. Un tiers a connu une perturbation très modérée sur une durée très limitée. Et un tiers a connu une perturbation plus importante, a précisé mercredi à l'Assemblée nationale le ministre de l'Éducation nationale, Edouard Jeff.

Déjà 17h29, on se prépare à aller à la pause commerciale de la demi de l'heure, mesdames, messieurs. Au retour, on annonce Dr Grégoire Bénèche. Il est président de l'Association des radiologistes du Québec.

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0: 17h33 minutes avec nous, docteur Grégoire Benesch. Il est président de l'Association des radiologistes du Québec. Comment ça va, docteur?
1: Très bien, merci.
0: Oui. Alors, toujours cette éternelle question, éternelle, ça fait pas longtemps qu'on en parle, ça fait pas longtemps qu'on comprend que si on fait un dépistage précoce à l'âge de 45 ans, autour de 45 ans pour les femmes au sein, eh ben on a des risques de, quand on veut bien parler français, on dit pas un risque, n'est-ce pas, pour sauver des vies. On a la chance, la possibilité de sauver des vies, n'est-ce pas, professeur, docteur?
1: Vous avez tout à fait raison. En fait, qu'on le veuille ou non, actuellement, le dépistage précoce du cancer dans plusieurs organes, mais en particulier du cancer du sein, le dépistage précoce, c'est le meilleur traitement contre le cancer du sein. Donc, évidemment, de devancer l'âge du début du dépistage, actuellement au Québec, c'est de 50 à 74 ans que les femmes reçoivent une lettre de dépistage systématique, mais de devancer ça à 45 ans, on sauve plusieurs vies, plusieurs dizaines de vies par année seulement au Québec, et en plus, ce sont des patientes plus jeunes qui ont plus d'années de vie de qualité devant elles. Donc vraiment, il y a un gros avantage au dépistage plus précoce. Et ce que je déplore actuellement, c'est que les femmes du Québec sont les seules patientes en bas de 50 ans au Canada qui n'ont pas accès au dépistage en bas de 50 ans. Donc que ce soit un début à 40 ou à 45 ans, toutes les autres provinces ont décidé d'y aller pour la bonne chose à faire, c'est-à-dire de devancer l'âge du début du programme de dépistage.
0: Alors, est-ce que c'est un malentendu ou est-ce que c'est une incompréhension qui amène les autorités à ne pas vouloir bouger au Québec sur la question, puisque tout le monde le fait, et puis nous sommes au Québec champions de toute catégorie dans les cas de cancer, pas seulement cancer du sein, mais tous les autres cancers. Il y a un problème, est-ce que, bon, je ne veux pas faire de blague là, mais on est une province distincte à ce niveau-là, ça n'a pas d'allure là.
1: Fort malheureusement, on est une province distincte là-dessus. Ne vous trompez pas, ils sont au courant, le gouvernement. Ils veulent faire des économies de bout de chandelle. Ils trouvent que ça coûte quelques millions de trop de dépister plus jeunes. C'est vrai que ça coûte de l'argent. Et je ne vous mentirai pas, plusieurs des études disent que même si on dépiste quelques cancers plus jeunes, et donc qu'on a moins de chirurgie, moins de traitements de chimiothérapie très coûteux par la suite parce que les cancers seraient plus avancés, ça va quand même coûter un peu de sous au net. Mais je pense que c'est de la bonne médecine, c'est de la médecine préventive. Et donc, à mon avis, il n'y a pas de question à se poser. Oui, ça va coûter un petit peu d'argent, mais on met tellement d'argent en médecine pour des choses, qui sont un peu moins évidentes selon la science. Et la science nous dit actuellement, puis ça, c'est fort malheureux, en fait. Pourquoi on a la discussion de débuter à 45 ans au lieu de 50 ans le dépistage? Puis je veux pas faire peur aux jeunes patientes, mais en fait, il y a 30 ans, le risque d'avoir le cancer du sein à 50 ans, était d'environ 200 pour 100 000 et il était plus bas pour les patientes de 45 ans. Mais 30 ans plus tard, ce sont les femmes de 45 ans qui ont un risque plus élevé d'environ 200 sur 100 000 patients par année. Et ce que je veux dire, c'est que le cancer du sein en particulier, je pense que tout le monde le voit autour d'eux malheureusement avec des histoires dramatiques de femmes dans la quarantaine qui ont le cancer du sein. Le cancer du sein est une maladie qui rajeunit. Et effectivement, société distincte malheureusement là-dessus, le gouvernement du Québec est le seul gouvernement au Canada qui ne comprend pas l'importance de débuter le dépistage plus tôt.
0: Ouais, et tout ça malgré toute la publicité qui est faite autour de la question publicité dans le sens que vous en parlez. J'ai eu plusieurs entrevues et d'autres médias également et on semble... Mais maintenant, il y a un nouveau gouvernement. Faut faire les choses différemment, n'est-ce pas? Est-ce qu'on peut espérer que ce nouveau gouvernement va agir différemment, d'autant que, bon, je sais pas si ça vous fait un pli de plus, là. Santé Québec ne sera plus là. On va dégager plus d'argent. Peut-être qu'on pourrait le mettre dans le dépistage de cancer du sein, non?
1: Ben, si l'abolition de Santé Québec pouvait servir à quelque chose d'aussi utile, j'y serais très favorable. Écoutez, le nouveau premier ministre a évidemment plusieurs priorités là devant lui. Donc, c'est certain que, moi, j'ai pas entendu parler de ça spécifiquement. Par contre, j'ai bien souvenir que autant M. Saint-Pierre Plamondon que tous les autres partis ont mis de l'avant durant la campagne l'importance d'investir dans la médecine préventive. Et donc, pour moi, le dépistage précoce du cancer du sein fait partie exactement de ça. Donc, j'ose espérer que ça fait quand même partie de leur agenda, mais je ne l'ai pas entendu encore. Puis c'est pour ça que je pense que c'est tellement important que vous en parliez, d'inviter des gens comme moi, j'en suis reconnaissant, parce que c'est un dossier dont on parle trop peu. Et ce que je vous dirais même, c'est que on n'en parle pas tant que ça, parce que, hormis pour les gens au ministère de la Santé, ce n'est même pas controversé. La science nous dit que ça vaut la peine, toutes les autres provinces le font, et on est juste devant un gouvernement qui veut faire des économies de bout de chandelle et qui ne veut pas investir quelques millions de plus pour aller chercher une cohorte de patientes qui est à risque de cancer du sein et qui pourrait fortement bénéficier d'un dépistage précoce. Donc, espérons que M. Saint-Pierre Plamondon nous écoute et se rende à l'évidence.
0: Bon, ils nous écoutent tous, mais ils font semblant de ne pas nous écouter. Hein? On sait. Dites-moi, docteur, tout à l'heure, en début d'entrevue, vous avez dit, oui, ça risque de nous coûter plus cher. Mais des citoyens qui sont malades, ben, j'en ai vu une femme, n'est-ce pas, aujourd'hui, je pense dans ces âges-là, 45 en montant, qui dit c'est fini pour elle parce qu'elle a été dépistée trop tard, etc. C'est des milliers de dollars en termes de perte de temps de travail, des journées, etc., et des traitements, etc. Alors que j'imagine que si la chose est dépistée précocement, un traitement et un suivi, ça coûte moins cher que des opérations, etc., et jusqu'à la fin, hein? Non? C'est pas le calcul que vous faites, non? Parce que vous m'avez dit que ça coûte dépister plus précocement, vers finir par coûter plus cher. C'est ce que j'ai compris.
1: Non, mais vous avez totalement raison. Il y a des patientes pour qui on va dépister à 45 ans, ce qui est très jeune, évidemment. Et vu le nombre d'années de vie de citoyens, de contributeurs à l'économie qu'on sauve en les dépistant et en les sauvant, ces gens-là, ces patientes-là, ce sont des millions de dollars qu'on, premièrement, d'existence, là, que ces gens-là peuvent contribuer à la société, mais également des centaines de milliers de dollars souvent qu'on sauve en chimiothérapie, en chirurgie, en soins de santé. Vous avez totalement raison. Maintenant, il y a environ 5 patientes sur 1000 que l'on dépiste qui vont avoir effectivement un cancer du sein dans ces âges-là, de 45 à 49 ans. Et donc, il y a quand même 995 patientes qu'on va dépister pour qu'il y aura des coûts nets. Mais en moyenne, effectivement, il y a quelques patientes peu nombreuses pour qui on va sauver tellement de coûts à dépister leur cancer plus tôt, que ça peut valoir la peine, ne serait-ce que pour ça. Mais c'est vrai qu'il va falloir que le gouvernement allonge de l'argent, pour pouvoir quand même se rendre à ce dépistage-là, puis se rendre compte de s'il y a des coûts qui sont sauvés.
0: Bon, maintenant, est-ce qu'on sait pourquoi on dépiste le cancer de plus en plus jeune, 45 ans, alors qu'autrefois c'était dans la cinquantaine, après la cinquantaine?
1: C'est vraiment un mystère. Puis moi, personnellement, j'ai vraiment peur du cancer, personnellement, donc pas du sein dans mon cas, mais de tous les types de cancers. Et comme radiologiste, je vois tous les jours des drames, des cancers du côlon à 39 ans, des cancers du cerveau chez des patients dans la quarantaine. Mon but n'est pas de faire peur à personne et je veux certainement pas vous transmettre mon côté hypochondriaque, mais ce que je veux dire, c'est que je me pose la question à tous les jours, pourquoi le cancer est-il une maladie qui rajeunit? Et on n'a pas la réponse au niveau de la science encore. Il y a plusieurs hypothèse au niveau notamment des contaminants dans l'environnement, mais on n'a pas de réponse fiable malheureusement et j'espère qu'on va parvenir à la trouver bientôt.
0: Et pour l'instant, il faut dépister de plus en plus jeune et puis on dit qu'il faut avoir développé des saines habitudes de vie qu'on n'a pas toujours malheureusement et pratiquer le sport, sinon c'est dans les gènes et puis on n'y peut absolument rien.
1: Vous avez raison, parce que le cancer du sein est une maladie qui est polygénétique, c'est-à-dire qu'il y a plusieurs facteurs de risque, plusieurs gènes qui peuvent augmenter le risque. Par contre, et c'est là où le dépistage est important, c'est que plus de la moitié des patientes qui vont avoir un cancer du sein, qu'elles soient jeunes ou plus âgées, n'ont aucun facteur de risque génétique ou familial connu. Donc, on a vraiment une majorité de ces patientes-là qui sont dans le flou et on peut pas se fier à leurs antécédents familiaux, par exemple, pour savoir s'il y a un problème. Maintenant, je veux juste faire un point avant de l'oublier qui est très important. Les patientes qui nous écoutent, qu'elles aient, en fait, à partir de 40 ans maintenant, c'est la règle là, qui a été énoncée de mémoire par le Collège des médecins du Québec. Dès 40 ans, les patientes qui ont la chance d'avoir un médecin de famille peuvent demander à leur médecin de famille une prescription pour une mammographie de dépistage et le médecin a, entre guillemets, pas le choix d'octroyer la prescription. Donc ça, c'est une nouvelle pratique qu'on a depuis quelques années. Mais il faut que la patiente pense à le demander et il faut que la patiente ait un médecin de famille. Donc c'est loin d'être du dépistage systématique. Mais je veux néanmoins souligner, pour les nombreuses personnes qui nous écoutent et qui ont la chance d'avoir un médecin de famille et qui sont dans la quarantaine, vous pouvez tout à fait le demander. Puis le deuxième point très important que je veux faire, si vous avez une inquiétude particulière, notamment que vous sentez une masse, ben n'hésitez pas à consulter votre médecin. C'est pas parce que le dépistage pour les patientes dans la quarantaine n'est pas officiellement commencé qu'on n'a pas le droit d'avoir une mammographie dans la quarantaine. C'est juste que ça ne se fait pas dans un contexte de dépistage comme on l'aimerait.
0: Systématique.
1: Systématique.
0: Et là, quand on dit le médecin de famille, parce que j'ai posé la question il y a quelques jours à Dr. Soulière, qui ne voulait pas rentrer dans la politique, n'est-ce pas? Parce que, qu'on le veuille ou non, on a déjà un système à double vitesse de médecine, n'est-ce pas? Et je me dis que si une patiente... à des craintes, éventuellement, elle va demander à une clinique privée, si le matériel est disponible, de lui donner une mammographie moyennant paiement.
1: Oui. Mais premièrement, moi, ça me fait toujours plaisir de parler de politique. Deuxièmement...
0: Vous n'avez pas peur.
1: Ah non. Et par contre, ce que je dois préciser, la mammographie se fait au Québec à 80% dans le système privé, mais à prestation publique. Donc, on ne paye pas avec une carte de crédit, mais on donne la carte RAMQ. Il n'y a pas de mammographie ou d'appareil de mammographie, à ma connaissance, privé, où les patientes doivent payer. Par contre, c'est un examen qui est relativement accessible. Le problème que je dénonce actuellement, c'est pas l'accessibilité d'avoir une mammographie, c'est l'accessibilité d'avoir une prescription pour la mammographie. Ou, en d'autres mots, d'avoir un dépistage systématique pour lequel vous recevriez par la poste une prescription de mammographie, comme les patients de 50 à 74 ans. Mais oui, éventuellement, c'est possible, puis on le voit malheureusement, pas pour la mammographie, mais pour des échographies suite à une mammo, ça peut arriver que les patientes doivent payer au privé. C'est pas quelque chose qu'on souhaite, évidemment, puis c'est très symptomatique du système de santé dans lequel on vit, où les ressources sont très limitées.
0: Voilà. Docteur Grégoire Bénèche, président de l'Association des radiologistes du Québec, je vous remercie d'avoir pris du temps de nous parler cet après-midi, docteur.
1: Merci et espérons que M. Saint-Pierre Plamondon nous a entendu.
0: Oui, et qu'il va faire le genre, n'est-ce pas, le geste qu'il faut. Merci beaucoup, docteur. Et merci. On se reparle si besoin est. Merci. Au revoir.
1: Au revoir.

Le CV de la nouvelle porte-parole de la Maison-Blanche remise en question, fraîchement arrivée. La nouvelle porte-parole de la Maison-Blanche, Katie Zakaria, a vu son statut d'avocate mis en cause mercredi aux États-Unis en l'absence de preuves de son admission à un barreau. Ancienne consultante sur la chaîne Fox News, Katie Zakaria y a été présentée comme avocate à au moins 18 reprises depuis mars 2025, selon une analyse du média Popular Information. Or, il n'existe aucun élément permettant d'indiquer que la porte-parole de 41 ans ait jamais passé avec succès un examen du barreau aux États-Unis après son diplôme en droit de l'université Pepperdine en Californie. Katie Zakaria a défendu mardi son parcours quelques minutes après sa première conférence de presse comme nouveau visage public de la Maison-Blanche. Au moment où un journaliste a demandé à Donald Trump dans quel état américain Katie Zakaria aurait passé le barreau, le président s'est retourné vers sa nouvelle porte-parole qui a répondu « Quand j'ai déménagé en Chine ». Fin de citation. Selon ses informations biographiques sur le site LinkedIn, elle a travaillé près de 2 ans pour un cabinet d'avocats à Pékin entre 2011 et 2013. Sollicitée par l'AFP, Katie Zakaria a également affirmé dans un communiqué avoir pratiqué le droit international des contrats avec toutes les qualifications appropriées. Fin de citation. Elle n'a cependant pas commenté les accusations selon lesquelles elle s'est qualifiée d'avocate sans en avoir le droit. L'association d'éthique en politique Campaign for Accountability a appelé mercredi le barreau de l'État de Californie à lancer une enquête. En Californie, se désigner soi-même comme avocat sans licence, ce n'est pas de la vantardise, c'est un crime, soutient l'association dans un communiqué. Le directeur de la communication de la Maison-Blanche, Stephen Chung, a qualifié sur les réseaux sociaux l'association d'organisation d'extrême gauche dirigée par des crétins enragés et que personne ne prend au sérieux. Peu connue du grand public, Katie Zakaria a ouvert sa première conférence de presse mardi en donnant lecture à un rite particulièrement lent d'une longue liste de ce qu'elle a présenté comme les réussites d'un président américain qualifié d'énergétique. Ce type de prise de parole est habituellement suivi d'une longue séance de questions-réponses. Cette fois-ci, pourtant, la porte-parole ne s'est prêtée qu'à 3 questions venant toutes de médias dont l'orientation est réputée conservatrice. Katie Zakaria a succédé à Caroline Leavitt, une autre fidèle du président américain, qui a quitté ses fonctions en août pour s'occuper de ses jeunes

Cancer du poumon, le pape entame sa convalescence après son opération. Léon XIV suit une évolution post-opératoire normale au lendemain de l'intervention chirurgicale, lui ayant retiré un nodule cancéreux au poumon, a indiqué mercredi le Vatican, dans l'attente d'analyses qui doivent déterminer si la maladie s'est propagée au-delà de la lésion opérée. Les résultats des analyses de sang et de radiographie thoracique sont conformes à la norme pour ce type d'intervention et le pape de 71 ans s'alimente normalement, a recommencé à marcher dans sa chambre et à effectuer des exercices de kinésithérapie respiratoire, selon un communiqué de ses médecins. Le moral est bon, fait également savoir le Vatican. Une tonalité rassurante après le coup de froid qui a soufflé sur le Vatican mardi soir à la publication du bulletin médical annonçant l'ablation du lobe inférieur de son poumon droit pour retirer un adénocarcinome après une intervention d'environ 90 minutes. Des examens complémentaires sont en cours pour détecter d'éventuels signes de propagation du cancer. Selon les spécialistes, ils permettront d'indiquer le stade exact de la maladie et les éventuels traitements à suivre, comme une radiothérapie, même si le pronostic reste très favorable au vu de l'ablation radicale effectuée et du profil du pape, amateur de tennis et de natation, qui a jusqu'ici affiché une excellente forme. Le professeur Federico Venuta, donc chef du service de chirurgie thoracique de l'hôpital Policlinico Umberto de Rome, a déclaré mercredi à l'AFP qu'il s'attendait à ce que le chef de l'Église catholique se remette sur pied rapidement.

Taïwan prêt à investir 4,4 milliards dans un futur projet de gazoduc en Alaska promu par Donald Trump. Taïwan a confirmé mercredi être prêt à investir jusqu'à 4,4 milliards de dollars dans un projet futur de gazoduc en Alaska. Selon les projections actuelles, cette coopération portera sur l'achat annuel de 6 millions de tonnes métriques de GNL, gaz naturel liquéfié d'Alaska, une fois la production lancée, ainsi que sur la participation au développement du projet pour un investissement estimé à 4,4 milliards de dollars américains au maximum, a indiqué le ministère des Affaires économiques de Taïwan dans un communiqué. Si le projet se déroule sans encombre, selon le calendrier prévu, il devrait commencer à alimenter davantage l'approvisionnement national en gaz naturel dès 2032, a-t-il ajouté. Quelques heures auparavant, Donald Trump avait annoncé lors d'un déplacement de campagne à Wasilla, en Alaska, que Taïwan s'était engagé à acheter 30% du gaz naturel qui sera acheminé par un futur gazoduc traversant l'Alaska au cours des 20 prochaines années. Le président américain avait également annoncé l'engagement de Taipei dans un investissement supplémentaire de 4,4 milliards de dollars pour ce projet. Exactement 17h56, c'est la fin de cette édition de ce mercredi 14 octobre 2026. On prend le temps de remercier nos invités. Martin Trudel, troisième vice-président du syndicat des professionnels et professionnels du gouvernement du Québec. Onsal Osdilek, professeur à l'École des sciences de la gestion de l'UQAM. Silou Jean-Paul, journaliste, présentateur de Regard et de Réveil Matin à CEPAM. Alexandre Plourde, avocat et analyste à Options Consommateurs. Docteur Grégoire Bénèche, président de l'Association des radiologistes du Québec. On veut prendre le temps de remercier également nos collaboratrices, Madame Asma Heurteloup et Junie Limage. Et puis, pour la suite de la programmation, aujourd'hui, c'est avec tout savoir sur l'immigration immédiatement après Billet de retour, animé donc par François-Jean-Denis, qui sera suivi de Paroles de femmes avec Stéphanie Castin, Magdala Castin, Katia Casimir et Nadine Pierre. Ensuite, on aura Regard avec Thilou Jean-Paul et ensuite la Gamomax avec JGM Gamax, suivi de Connexion avec Bernier Sylvain pour la suite donc de cette belle programmation qui vous attend sur le 1410 AM à Montréal. Alors, maintenant qu'on a tout dit, mesdames, messieurs, on peut vous dire, parce que vous avez choisi CEPAM et vous êtes restés fidèles à nous jusqu'à cette toute dernière minute, on peut vous dire donc merci. Au revoir et à demain.

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0: Mesdames et messieurs, bonsoir et bienvenue à votre émission Tout savoir sur l'immigration. Le même plaisir de vous retrouver pour vous présenter cette nouvelle édition. Mon nom c'est François Jean-Denis, consultant canadien accrédité en immigration. À la mise en œuvre, notre ami Yvon Chéri. Nous sommes avec vous sur plusieurs plateformes. D'abord sur www.radioimmigration.com, sur la page Facebook de Vision Max Service. Nous sommes sur Radio Éclat, Radio Internationale de la Femme. À l'étranger, nous sommes sur 4 stations de radio, Radio Continentale à Boston, Radio Macaya dans le Sud, Radio Télé-Express à Jacmel et Radio Solidarité à Port-au-Prince.
1: Alors, on vous rappelle les numéros de téléphone pour nous rejoindre. 438-876-9398, 438-382-9398, 438-385-9398. Le numéro WhatsApp, comme on a demandé, c'est 438-876-9398.
0: Nous sommes là pour vous parler d'abord des nouvelles de l'immigration. Nous en avons pas mal cette semaine. Nous allons parler de certains points au niveau des considérations humanitaires. Nous allons vous parler également de la ministre de l'immigration qui ne sait pas c'est quoi la décision Singh qui a été prise en 1985, alors que la loi C-12 est contestée en fonction de cette décision-là, parce que en 1985, cette décision a permis la création de la commission de l'immigration du statut de réfugié, parce que monsieur avait dit qu'il faut donner le droit à chaque personne qui fait une demande d'asile d'avoir une audience orale. Et avant, c'était des décisions écrites. On dit non, il faut donner la possibilité aux demandeurs d'être écoutés par un décideur. Nous allons vous parler également d'autres points sur la question, par exemple, on parle de la capacité d'accueil du Québec. On revient avec cette question-là une fois que le Parti québécois a été élu, même si c'est minoritaire. Quelle est la capacité d'accueil de la province du Québec? On va parler aussi de ce souci accordé au secteur hôtelier, et parce qu'on s'approche des fêtes de fin d'année, on a besoin de beaucoup de bras pour faire avancer le secteur de l'hôtellerie. Alors, on va renouveler apparemment les permis de travail pour ces gens-là. Ensuite, on va également parler des États-Unis. Il y a beaucoup de points avec les États-Unis, parce que Donald Trump annonce qu'on va interdire à Microsoft d'avoir des cadres de résidence permanente pour ses employés. On nous dit aussi qu'on va taxer, on va facturer les étudiants étrangers $70,000 par année s'ils veulent travailler. Oh, c'est incroyable avec Donald Trump. Et en plus de ça, on parle aussi des personnes qui sont déportées dans les pays tiers. Il y en a qui ont témoigné, qui ont dit qu'ils ont été minotés pendant 18 heures. Pendant 18 heures, ils ont été minotés parce qu'on les envoie dans les pays en Afrique. Ils ne connaissent pas ces pays-là. Ensuite, on les met en prison. Alors, imaginez le drame que peuvent vivre ces personnes qui ont commis le seul crime d'avoir été aux États-Unis, d'avoir fait peut-être une demande d'asile ou bien d'avoir bénéficié d'un programme temporaire de TPS. Alors, on va parler de tous ces points-là dans la première partie. Ensuite, on va faire le rappel des nouvelles les plus importantes. Et après ça, on va parler de parrainage, parce que j'ai vu des personnes cette semaine qui sont venues pour parrainer leurs proches. Et il y a une tendance qui se dégage, je vais vous parler de ça. Ensuite, on va parler du permis d'études. On va faire aussi un petit topo sur les enfants mineurs qui demandent des permis d'études. Dans quel contexte, dans quelles circonstances on peut délivrer un permis d'études à un enfant mineur? Et surtout, on va parler de travailleurs qualifiés. On va parler également de demandeurs d'asile et surtout de personnes qui font des demandes de considération humanitaire. Je vais vous expliquer cette semaine à cette émission-là comment, si vous avez deux demandes à l'immigration, et des fois l'immigration va prioriser une demande, on va vous parler de tout ça. Alors on vous demande non seulement de rester branché, d'être avec nous, mais surtout de partager avec vos amis, vos proches, de leur dire que nous sommes là pour la prochaine heure. Restez branchés et vous allez tout savoir sur l'immigration au Québec et au Canada. On prend la pause, tout de suite après on y revient pour le développement de tous ces points.
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Mesdames et messieurs, et on continue avec l'émission. On va faire le rappel des numéros de téléphone pour nous rejoindre. Le 438-876-9398, 438-382-9398, 438-385-9398. Nous sommes situés au 5350 de la rue Châtalon-Est à Saint-Léonard et nos heures de bureau sont du lundi au vendredi de 9h à 5h. Je vous rappelle que lundi prochain, c'est l'Action de grâce. Nous sommes fermés, s'il vous plaît. N'appelez pas ou bien ne continuez pas à des fois vous appelez à plusieurs reprises et généralement la bienséance nous dit que si vous appelez deux fois vous voyez que la personne ne répond pas, il faut arrêter d'appeler parce que de toute façon vous êtes en congé et la personne a droit également à un congé. Alors lundi c'est congé, s'il vous plaît n'appelez pas pour poser des questions ou bien pour avoir un rendez-vous, le bureau est fermé. Alors on va commencer avec les nouvelles. Au niveau des demandes de considération humanitaire, il y a des mises à jour qui ont été faites sur le site d'Immigration Canada et je vais prendre quelques-unes des considérations et je vais vous parler de ça. Alors on nous dit que normalement quand vous faites une demande ou bien quand vous avez fait une demande de considération humanitaire qui a été rejetée, sachez que le prochain agent qui va analyser votre dossier va tenir compte de la première demande. C'est la première chose à savoir parce que souvent, et si vous dites des choses qui ne sont pas correctes ou bien s'il y a des choses qui sont contradictoires, l'agent qui analyse la deuxième demande, c'est sûr qu'il va tenir compte de la première demande. Ensuite, on parle beaucoup de la demande de considération humanitaire, du pouvoir discrétionnaire de l'agent. Souvent, c'est ce qui va permettre à l'agent d'accepter des cas qui ne sont pas prévus dans la loi. Ok, il y a le pouvoir discrétionnaire de l'agent, c'est vraiment important. Et l'autre chose sur laquelle j'aimerais insister, c'est que vous pouvez faire d'autres demandes pendant que vous avez cette demande de considération humanitaire, sauf la demande d'asile. Si vous êtes demandeur d'asile, vous ne pouvez pas faire de demande de considération humanitaire. Sauf que on nous précise que si vous avez une demande de parrainage, on va mettre le dossier de considération humanitaire en suspens pour traiter la demande de parrainage. Et c'est vraiment important, c'est ce qu'il faut savoir. Parce que normalement, vous avez plus de chances d'être accepté dans la demande de parrainage que dans la demande de considération humanitaire. Alors, en ce sens que si vous avez une demande de parrainage, et on va traiter d'abord cette demande-là au lieu de traiter la demande de considération humanitaire. N'oubliez pas la demande de considération humanitaire, c'est une exception. Ça veut dire que c'est dans des cas exceptionnels qu'on vous accorde cette possibilité-là de rester au pays. Mais normalement, et ça devrait se faire à l'extérieur du Canada. Alors, en ce sens, on vous dit que oui, suivant les demandes que vous avez, les agents avec leur pouvoir discrétionnaire peuvent décider d'accepter ou bien de traiter d'abord une demande avant une autre. Ok? Ça, c'est fondamental. Par exemple, on traite la demande de parrainage et que votre demande est acceptée, on va vous rembourser les frais pour la demande de considération humanitaire. Alors, les personnes protégées, les personnes qui ont été à l'audience, qui ont été acceptées, des fois, je ne sais pas qui leur donne ces conseils-là. Il y en a qui font des demandes de considération humanitaire. On dit non, vous ne pouvez pas faire de demande de considération humanitaire parce que vous êtes une personne protégée. Je vais y revenir quand je vais parler de considération humanitaire. La nouvelle qui a fait vraiment couler beaucoup d'encre cette semaine, c'est lorsque la ministre de l'Immigration, dans une entrevue exclusive avec Radio-Canada, semblait méconnaître une décision clé de la Cour suprême, pourtant considérée comme le pilier du système de protection des réfugiés du Canada. Ça va nous dire exactement ce qui se passe en immigration maintenant. Quand la ministre de l'Immigration, elle qui a fait voter la loi C-12, empêchant à des dizaines de milliers de personnes d'avoir accès à une audience, quand la ministre de l'Immigration n'est pas au courant de cette décision en 1985. Alors, les défenseurs de droits des réfugiés se disent choqués, étonnés, préoccupés face aux propos qu'a tenu la ministre. Parce que non seulement elle ne connaît pas cette décision de la Cour suprême, en même temps, elle dit que, de façon désinvolte, elle dit que oui, il y a beaucoup de signes. Il y a beaucoup de signes, elle ne sait pas exactement à quel signe on se réfère. Alors que le journaliste lui a dit la décision signe de 1985. Là maintenant, ses conseillers disent que c'est parce que la ministre ne maîtrise pas le français, la ministre est anglophone, mais
et le journaliste a tenu à faire remarquer que lorsque la ministre était au Parlement le 7 octobre 2026 pour défendre certains points du projet de la loi C12, on lui avait posé des questions en anglais et elle avait dit qu'elle va se référer à ses conseillers avant de répondre. Que ce soit en anglais et en français, la ministre était incapable de répondre à ces questions-là. Il y a des personnes qui disent oui, mais elle est avocate. Oui, elle peut être avocate et ne pas maîtriser l'immigration parce qu'il y a des avocats en droit d'affaires, il y a des avocats de plusieurs secteurs. Alors, il y a des avocats spécialisés en immigration. Normalement, comme avocat spécialisé en immigration, elle doit savoir c'est quoi la décision signe. Mais c'était vraiment troublant pour les défenseurs des réfugiés. En droit canadien, la décision signe de la Cour suprême de 1987 a décidé que compte tenu des risques que la personne pourrait subir en cas de renvoi dans son pays, cette personne a droit à une audience complète sur son dossier de manière à ce qu'elle puisse expliquer sa situation devant un décideur compétent, a expliqué François Crépeau, professeur émérite en droit international public à l'Université McGill et ancien rapporteur spécial des Nations Unies pour les droits de l'homme des migrants. C'est pour ça qu'on a créé la Commission de l'immigration et du statut de réfugié en 1989. C'est pour répondre aux exigences de la décision signe. Or, le droit à une audience a été retiré à certains demandeurs d'asile dans C12, la loi visant à renforcer le système d'immigration. Cette loi interdit aux ressortissants étrangers de la première entrée au Canada remonte à plus d'un an de présenter une demande d'asile à la Commission de l'immigration et du statut de réfugié. Alors, ça, les défenseurs des réfugiés se disent choqués parce que normalement, la ministre ne devrait pas être dans l'impossibilité de savoir c'est quoi la décision signe. La réaction qui a créé des surprises également, quand on a demandé à M. Marc Carney s'il a encore toujours la confiance, s'il met sous sa confiance dans sa ministre, elle a dit oui, la ministre a toujours sa confiance et elle va continuer son travail. Alors, c'est ça et le problème. Quand M. Marc Carney analyse ou décide de mettre quelqu'un au niveau de l'immigration qui ne maîtrise pas les véritables enjeux, on peut comprendre comment et c'est l'importance que M. Marc Carney accorde à l'immigration. Ok, c'est ça et on doit voir avec ce qui s'est passé cette semaine quand la ministre a été interrogée par Radio-Canada sur cette question-là. Un autre point fondamental qui est intéressant pour beaucoup d'entre nous qui écoutons maintenant, c'est les avocats qui contestent les compétences du Québec pour le regroupement familial. Vous savez que depuis plusieurs années, avec M. François Legault de la CAQ, on avait dit que si on veut parrainer un conjoint, un enfant, si vous êtes au Québec, ça va prendre jusqu'à 36 mois. Tandis que dans le reste du Canada, ça va être autour de 15 à 18 mois. Parce que Québec avait décidé que on va mettre un quota dans cette catégorie de regroupement familial et que on va choisir les personnes suivant le plan d'immigration du Québec. Parce que Québec disait, et à tort, que les personnes qui arrivent ici dans la catégorie de regroupement familial ne parlent pas français, alors ça va être un problème pour l'immigration au Québec. Alors que c'est faux. L'ancien ministre de l'immigration, M. McMillan, disait à Québec, si vous voulez avoir des personnes dans la catégorie de regroupement familial qui parlent français, nous allons enlever tous ceux qui ne parlent pas français et nous allons accepter. M. François Legault avait dit non. Alors cette semaine, des avocats contestent les compétences du Québec pour le regroupement familial parce que Québec ne peut pas décider, suivant l'accord Canada et Québec, Québec n'a pas le droit de décider qui et dans quel délai les dossiers doivent être traités. Alors l'Association québécoise des avocats et avocates a déposé un recours en mandamus contre la ministre fédérale de l'immigration. Ce recours vise à obliger Immigration Canada à finaliser le traitement des demandes en cours. Le mandamus est généralement utilisé dans les cas où l'attente dépasse les délais moyens. C'est ça qu'on dit.

comme disent les experts, des parents qui voient les enfants grandir sur les médias sociaux, ou bien des personnes qui sont séparées parce que elles pensent que l'autre n'a pas fait la demande de parrainage. On a tous ces problèmes-là qui sont posés. Alors on dit qu'on doit faire quelque chose. On ne peut pas continuer à avoir des délais aussi longs au Québec, et c'est pourquoi les avocats demandent que la Cour se prononce sur cette question-là. On nous dit également que l'hôtellerie est soulagée par le sursis accordé aux travailleurs étrangers temporaires. La réouverture temporaire du programme PEC en juillet a été accueillie avec soulagement par l'industrie hôtelière. Ce répit de 2 ans ne signifie toutefois pas que les hôteliers sont sortis d'affaires, souligne l'association Hôtellerie du Québec, AHQ. Dès l'annonce de la suspension du programme à l'automne 2025, l'AHQ a demandé à Québec de revoir sa décision puisque plusieurs hôteliers dépendaient de cette main-d'œuvre pour leurs opérations. L'association réclamait alors plus de temps pour permettre à l'industrie de se réorganiser et davantage de prévisibilité pour les travailleurs et diplômés étrangers. Cette semaine, j'ai vu dans la presse que même au niveau du palais de justice de Montréal, il y a des jugements qui ont été retardés, des séances qui ont été retardées parce qu'il n'y a pas de personne pour transporter les détenus. Les juges ont dû attendre 2 à 3 heures parce qu'il n'y a pas de personne pour transporter les détenus. Alors on imagine que dans un contexte où tous les secteurs demandent d'avoir des bras, des personnes pour travailler, et c'est à ce moment précis que certains politiciens nous disent que le Québec a trop de travailleurs, on doit mettre un frein à ça. Si c'est pas possible, c'est ce qui va nous permettre de parler du prochain sujet, la capacité d'accueil. C'est ça, c'est le mot qui est utilisé, et depuis plusieurs années, tous les experts disent que on devrait laisser sortir ce thème-là du milieu politique. Il devait y avoir des experts pour décider exactement c'est quoi la capacité d'accueil, c'est quoi la capacité d'accueil de la province. Parce que normalement, quand vous avez déjà des personnes qui sont sur place, qui veulent travailler, qui paient des taxes et qui contribuent à l'économie québécoise, dire que maintenant ces gens-là n'ont pas leur place, c'est le fédéral qui les a fait venir et qu'ils sont de trop, ça c'est vraiment avoir une vision de courte durée, ou c'est ne pas comprendre exactement comment fonctionne le secteur. Parce que lorsque tous ces groupes-là, le secteur hôtelier, le secteur manufacturier, tous les groupes économiques au Québec disent qu'on a besoin de près de 100 000 travailleurs par année. Mais ces secteurs-là n'ont pas d'amitié avec les gens qui arrivent de l'étranger. C'est pas comme si ces gens-là sont payés par peut-être des demandeurs qui veulent venir ici au Québec, au Canada. Tout simplement, ils trouvent que ça crée des problèmes. La semaine dernière, je vous ai parlé du secteur médical. Plus de 500 médecins qui disent sans immigration, ça va aller vers le chaos. Aujourd'hui, le secteur hôtelier dit la même chose. Et avant, on avait le secteur manufacturier. Il y a des restaurants qui se ferment maintenant parce qu'ils manquent de bras. Alors que vous avez un groupe et qui dit non, on a trop de demandeurs. Et le pire de tout ça, c'est que ce groupe-là à Québec, le Parti conservateur, qui dit n'importe quoi sur les immigrants, il a été choisi. Il a eu 19 députés pendant les dernières élections. Le Parti québécois qui dit la même chose a été également élu. Alors, où est-ce qu'on s'en va? On s'enfonce vers le mur et pratiquement, au fur et à mesure, on va voir que cette province-là va continuer à payer les frais parce qu'on ne peut pas fonctionner sans les travailleurs étrangers temporaires. Et c'est seulement dans le secteur de la droite. On va voir avec Donald Trump, on nous dit que Microsoft a eu trop de résidences permanentes pour ses employés. Mais si les employés remplissent les conditions pour avoir la résidence permanente, est-ce que les employés ont fait pression sur l'administration américaine pour avoir les résidences? Alors, on a un secteur de la droite qui dit toujours que le problème, c'est les immigrants. Malgré tout, ils savent que c'est sans immigration, on ne pourra rien faire avec ça. Alors, le secteur hôtelier tire la sonnette d'alarme et dit que si on ne fait absolument rien, les fêtes de fin d'année peuvent être compromises parce qu'on n'aura pas assez de personnes pour travailler pendant la saison. On apprend également que le nombre de Canadiens arrêtés est détenu en hausse de 60%. On nous dit que même si les Canadiens boudent les États-Unis depuis le retour de Donald Trump, le nombre

0: d'arrestation et de détention de citoyens d'ici a augmenté de 60% en une année chez nos voisins du Sud. Alors vous faites attention, surtout pour les fêtes de fin d'année, si vous pensez y aller, sachez que ICE est toujours là et on a même dit que pour les élections de mi-mandat, et on va installer des agents ICE à tous les bureaux pour savoir, parce que dans la rhétorique de Donald Trump, les gens qui votent démocrate n'ont pas de statut, alors il faut les arrêter. Ensuite, pour, et je vous parlais de ça, le vice-président américain J.D. Vance a annoncé jeudi la suspension pour Microsoft de l'accès à des permis de résidence permanente pour ses salariés aux États-Unis et l'a accusé d'abuser du système, ce que le géant technologique conteste. Plusieurs autres sociétés ont fait l'objet de la même sanction, notamment le groupe français de conseil Capgemini. La décision concerne le visa dit H1-1B, un permis pour travailleurs qualifiés accordé à 85 000 personnes l'an dernier. Et on a accordé ça, l'an dernier c'était Donald Trump qui était au pouvoir. On a accordé à cette entreprise-là permis et aujourd'hui le vice-président nous dit que ce groupe-là a abusé du système. Il dit que c'est un système scandaleux que nous laissons fonctionner et depuis beaucoup trop longtemps, a lancé l'ancien sénateur de l'Ohio, mais on va mettre fin à ce système-là. Alors, c'est encore ça la rhétorique, ça veut dire que encore ce sont les travailleurs qui sont responsables, alors que les États-Unis aujourd'hui sont dans une position enviable à cause de tous ces géants et technologiques qui ont utilisé les travailleurs étrangers à travers le monde pour s'installer. Et aujourd'hui, on nous dit que non, c'est un abus, c'est un système, il faut dénoncer ce système-là. En même temps, Donald Trump dit que les étudiants étrangers doivent payer 70 000 $ et s'ils veulent travailler aux États-Unis. C'est le département de la sécurité intérieure, DHS, qui a proposé mercredi d'imposer des frais de 70 000 $ aux étudiants étrangers souhaitant travailler aux États-Unis dans le cadre de la dernière initiative en date de l'administration et de Donald Trump visant à restreindre les inscriptions d'étudiants étrangers. Alors que d'autres pays cherchent à avoir le plus d'étudiants étrangers possible pour faire de leur pays une destination importante, mais Donald Trump pense que les étudiants peut-être sont responsables de beaucoup de problèmes. Imaginez que la clientèle de la droite républicaine, c'est une clientèle qui n'est pas instruite, qui n'est pas formée. La plupart des gens qui votent Donald Trump ne sont pas formés, n'ont pas été à l'école et on comprend pourquoi ils votent Donald Trump. Alors, aujourd'hui, tout ce qu'on veut faire, on veut montrer que ça veut dire, ce sont ces étudiants-là qui sont toujours favorables aux démocrates et ça ne veut pas dire que les démocrates sont des saints, non. On dit que ce sont ces étudiants-là qui sont responsables, qui appuient les démocrates. Alors, on veut mettre les bâtons dans la roue. Ça veut dire que pour pouvoir les freiner, d'après ce que l'administration de Donald Trump veut faire. Alors, voilà la situation. On est rendu à un point où pratiquement tout le monde se pose la question, est-ce que ces gens-là arrivent, est-ce qu'ils sont vraiment des humains? Et c'est ce même Donald Trump qui, chaque fois qu'on va choisir un prix Nobel de la paix, qui va être vraiment furieux parce qu'on ne l'a pas choisi. On apprend également que l'administration de Donald Trump continue à renvoyer des détenus, des personnes arrêtées aux États-Unis dans des pays tiers. Et d'après le témoignage qui a été reçu, on a dit qu'il y a des personnes qui ont été minotées durant 18 heures ou plus. Plusieurs de ces immigrés ont relaté ne pas avoir été mis au courant de la destination vers laquelle ils étaient envoyés. Un homme de 35 ans, originaire d'Éthiopie, où il avait été emprisonné et torturé, a par exemple affirmé qu'un agent de ICE, la police américaine de l'immigration, avait signé à sa place un formulaire de départ volontaire vers le Tchad. Il a toutefois découvert à l'arrivée que son avion avait atterri au Cameroun. Voilà la situation. On s'arrête ici, on prend une pause. Tout de suite après, on va y revenir. Restez là, s'il vous plaît. On a beaucoup de choses importantes à partager avec vous dans la deuxième partie de l'émission. Alors, on y revient après la pause que voici.
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0: 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Alors, on appelle aux gens qui posent la question à quelle heure on peut appeler après l'émission. Nous sommes samedi et les heures de bureau sont du lundi au vendredi de 9h à 5h. Ça veut dire que normalement, vous ne pouvez pas nous appeler après l'émission parce que non seulement le bureau est fermé, nous n'avons pas l'agenda pour vous donner des rendez-vous. Alors, il faut appeler dans ce cas, pour cette semaine-là, il faut appeler mardi matin à 9h pour prendre un rendez-vous. Vous. Et ensuite, pendant que je donne les nouvelles, je vous parle de ces points. Alors, il faut écouter ou bien on va avoir des reprises de certaines parties de l'émission. Parce que souvent, il y en a qui m'appellent pour me dire « Oui, vous avez parlé de telle chose, j'aimerais avoir une précision. » Parce que moi, je vous donne les nouvelles pour vous permettre de mieux comprendre les enjeux en immigration. Mais normalement, je ne suis pas le porte-parole d'Immigration Canada qui est là pour vous donner des informations pendant toute la journée. Je vous donne les points les plus importants pour comprendre les enjeux. Alors, si vous voulez appeler, mardi matin à 9h, vous appelez. Mais généralement, c'est du lundi au vendredi, mais ce lundi-là, c'est l'action de grâce. On est fermé. Alors, on commence avec le rappel des nouvelles. D'abord, pour les personnes qui veulent avoir un visa de visiteur, vous êtes de plus en plus nombreux à venir au bureau. Vous demandez d'avoir un visa de visiteur pour vos proches, parce que la situation, elle est pénible un peu partout en Afrique, en Amérique centrale et en Haïti. Vous avez beaucoup, beaucoup, beaucoup de personnes qui aimeraient passer au moins les fêtes de fin d'année avec leurs proches ici au Canada. Je vous comprends, c'est très légitime, mais vous savez que dans les circonstances, c'est si vraiment on a quelque chose à vous dire, c'est que on donne des visas en fonction de la situation socio-économique, la situation politique d'un pays. On donne des visas en fonction de la façon dont les citoyens, dans les ressortissants d'un pays, ont géré leur visa. On donne un visa en fonction des quotas qui sont faits pour le pays. Il y a une politique canadienne des visas qui définit la façon de donner des visas. C'est pas parce que nous-mêmes, nous pas une chance, c'est pas parce que dossier nous mal fait. C'est un paquet de bagailles qui a fait, non, c'est ça. Souvent, on a plaigné. 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En plus, le monde dit, oui, comment les Chinois ont fait l'argent comme ça? Parce qu'il y a travail, parce qu'ils mettent tête ensemble. Est-ce qu'on a vu un Chinois qui rencontre avec un Haïtien pour venir parler chinois mal? Non. Moi, j'ai vu un Haïtien qui est le Chinois et puis il va parler. On va dire ceci, on va dire cela. Moi, je saisis, oui, il y a un monde, il y a un arabe qui sous talon. Et puis, un autre Haïtien vient de côté, il dit comme ça que, depuis un Haïtien, il est le Nego Kai. Il dit, depuis un Haïtien, il est le Nego Kai. Alors, imaginons, moi, ici, pas jeune, en rien pour le dire. Et puis, c'est ça que lui-même l'a raconté, lui-même, ça. Alors, c'est ça pour moi, dit nous, c'est que si nous pas fait en rien, si nous-mêmes nous pas mettre tête ensemble, nous pas jamais arriver aucun côté. Alors, c'est comme ça pour nous bâtir une communauté, nous mettre tête ensemble. C'est sûr que nous, pas étant fini, question humanitaire là, même à vous tourner sur lui, c'est que mon demande humanitaire, c'est que continuez à suivre nous, parce que nous pourrons montrer nous comment pour nous capables de faire demain nous pour accepter nous en attendant que tu aies levé campé qui fait pour aider nous vivre faire et situation c'est comme ça pour nous capables avancer.
9: 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Et sur la page Facebook, c'est 24h sur 24 live. 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Merci d'avoir été à l'écoute. Bonne soirée. À la semaine prochaine.
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5: Bonsoir, alors donc nous sommes dimanche, donc le 4 octobre, la veille des élections. Alors donc comme vous savez aussi, donc nous sommes déjà au mois d'octobre. Ben oui, alors donc ma belle Stéphanie, je te salue, comment vas-tu?
6: Ça va très bien, merci. Bonsoir, bonsoir à tous, nos auditeurs et auditrices de Parole de Femmes.
5: Oui, alors nous sommes deux aujourd'hui à la barre de l'émission, donc notre belle Magdala est en arrière, oui, en train de jouer avec le système, parce que nous avons avec nous aujourd'hui quelqu'un de très très spécial, quelqu'un, comme on dit, on ne choisit pas. C'est toujours sa famille au niveau du sang, mais ceux par alliance sont aussi imposants. Donc, on a une invitée de marque aujourd'hui.
6: Est-ce qu'on fait un roulement de tambour pour elle?
5: Et la raison pourquoi qu'on a une invitée de marque, parce que 1er octobre, on souligne aussi le cancer, le mois du cancer du sein. Mais souvent, on oublie aussi le côté reproduction. Donc, quand on parle de reproduction, on parle ovaire, utérus, le sein. En tout cas, cette personne-là, elle est là pour nous en parler. Juste avant qu'on la présente officiellement, donc un petit bonjour à toutes les personnes qui nous écoutent. Bonsoir, bonsoir. Donc aujourd'hui, sur les salutations, on va faire un petit peu court parce que vous savez qu'on a une heure d'émission. Mm-hmm. Et qu'est-ce qu'il va être dit ce soir? C'est vraiment gros, important. Installez-vous avec un bon verre de vin, café, ce que vous voulez.
6: Comme vous voulez.
5: Parce que Madame Sophie Nadeau
6: est dans la place.
5: Oui, elle est dans la place. Ah, oui, c'est le
6: house.
5: Et lorsque je parle par alliance, au cas où les gens se posent des questions, c'est la tante de mes garçons.
6: Et voilà.
5: Alors donc, ma belle Sophie, avant de commencer, comment vas-tu?
7: Ça va très bien. J'aurais pas pu toujours dire ça, mais ça va très bien.
5: Tu es magnifique. Ben, je te regarde. puis t'as le regard toujours aussi pétillant.
7: Oui, toujours allumé. Oui.
6: Et moi j'aime ça la couleur de ton chandail parce que je trouve que ça fait vraiment comme c'est turquoise, puis ça fait très beau.
7: Merci.
6: Parce qu'on a l'impression que l'hiver s'installe, donc on est en train de perdre tout.
5: Mais oui, t'as pas vu, moi je suis déjà en deuil.
6: Donc merci d'amener de la chaleur un petit peu à nos espaces de CPAM ce soir.
7: Ça fait plaisir d'être là. Merci de m'avoir invité. Bonjour aux éditeurs.
5: Oui, la raison de l'invitation, bon, comme je vous dis, on va parler aujourd'hui du cancer, que ce soit du sein, du système reproduction. On va dire ça comme ça, du système
7: cancer
5: reproduction.
7: Féminin, hein,
5: oui, le cancer féminin.
6: Exact.
5: Et la raison, c'est parce que justement, ma chère Sophie a combattu 3 cancers, qu'elle va vous en parler. Et je me suis accrochée à elle parce qu'elle a des capsules sur TikTok, Sophie et ses cancers. Et je ne vais pas vous mentir, mes auditeurs, auditrices, c'est quelque chose à s'accrocher. Il y a tellement d'informations que pour moi, s'il y avait une importance qu'aujourd'hui, nous faisons ça de vive voix. Alors, ma belle, je te laisse le micro.
7: Ben merci.
5: Ça fait plaisir.
7: Écoutez, moi, j'ai commencé TikTok, comme tout le monde. Là, tu sais, je voulais avoir un petit compte comme ça. J'avais pas du tout l'intention de devenir créatrice de contenu, mais de fil en aiguille, j'en suis venue à ça parce que j'ai eu un double diagnostic de cancer en juillet 2023. Je vais parler un petit peu de moi. J'ai 51 ans aujourd'hui, en 2023.
6: Wow.
7: J'en avais 48.
6: Et tu sais pas comment nous, on célèbre ceux qui sont dans la cinquantaine, pas mal de notre émission.
5: Parce que c'est février, là.
7: Ah ouais, on est le même mois.
5: Ouais.
7: Je suis maman de...
6: J'aime ça la synchro de tout ça.
7: Je suis maman deux fois, deux garçons, 22 et bientôt 29 ans.
6: Ouais.
7: Grand-maman 4 fois.
6: Wow!
7: La plus vieille, elle est au secondaire cette année.
5: Oh, c'est pas vrai. Tu vois pas que Shortcake est déjà au secondaire.
7: Oh, impossible. Yes.
6: Oh my God. Fais un shout-out à Shortcake pour moi, s'il te plaît.
7: Shortcake.
5: Oh my God.
7: Oui. Ouais.
5: Mais... c'est hier que je lui ai amené les affaires de bébé. Pour
7: oui.
5: Dire...
7: oui. Fait qu'elle est rendue grande. Je les ai malheureusement pas beaucoup vues parce que, bon, un, on n'est pas dans la même région. Puis deux, ben, j'ai été un petit peu occupée avec mon calendrier, mon agenda assez plein. Et puis, en novembre qui a précédé, on est déménagé dans les Laurentides.
6: Okay.
7: On s'est acheté un condo. Moi, j'ai pas de voiture à ce moment-là, même pas de permis de conduire. Fait que je me dis, oh diable, je me trouverai bien quelque chose proche.
6: Ouais.
7: Moi, j'avais pas de symptômes, là.
6: Non.
7: Zéro symptôme. Et c'est pour ça que le cancer est si dommageable. Parce que sinon, on s'en rendrait compte tout de suite, puis...
6: Donc, t'avais rien, aucun indice qui pourrait t'amener à prendre un rendez-vous médical ou aller à l'urgence?
7: Aucune.
6: Pour dire que quelque chose ne va pas à l'intérieur de moi?
7: Non. 48 ans, fatigue, essoufflement, des chaleurs, la nuit, ces affaires-là, ben, on associe ça à ménopause.
5: Périménopause.
7: Mm-hmm. On associe ça. Ben là, tu sais, je viens de déménager, je me cherche un job, le stress, là, ci, là, ça. J'avais quand même 85 livres de plus. Fait que, tu sais, tu dis l'essoufflement, bon... C'est normal, tu sais. Puis, je me suis trouvé un travail. Et moi, parce que mes ongles sont très mous, puis je travaille dans la cuisine, j'avais besoin de prothèses.
6: Mm-hmm.
7: Alors, ils m'ont demandé d'aller chercher pour la MAPAC, le ministère de l'Agriculture, Pêche et Alimentation. Hein, et j'avais besoin d'un papier.
6: Oui.
7: Là, j'ai été obligée de prendre un rendez-vous privé parce qu'on connaît bien le système de la santé au Québec. Hein? Je pense que je serai encore en train d'attendre après mon rendez-vous.
6: La rapidité, c'est pas le meilleur mot dans le système.
7: Non, je pense que ça fait même pas partie du vocabulaire.
5: Et c'est la raison pourquoi on appelle ça des patients.
7: Et entre autres.
5: Oui.
7: Oui. Et en allant là, je me suis dit, mais tant qu'à payer, je vais faire tous mes tests, pas de tests y compris, tests sanguins. Parce que avec la pandémie avant, comme je travaillais en résidence, en loisir, ben j'étais très occupée, même si à ce moment-là, j'occupais d'autres fonctions. Mais j'étais dans la résidence, puis ben, tu te fais tout le temps passer en dernier, là. Fait que j'ai fait mes tests dans les alentours du 18 juin. Deux semaines plus tard, on me rappelle, quasiment back à back, mes prises de sang sont anormales, puis il y a quelque chose à vérifier pour mon pap test.
6: Comment tu t'es sentie quand tu as reçu cet appel-là?
7: Ben, en fait, juste avant qu'on rentre en confinement, le vendredi, là, c'était la dernière journée de ma docteure. Elle partait en retraite. Et une semaine ou deux avant, j'avais fait...
5: Un orpheline de médecin.
7: Oui. Qu'on rentre en confinement. Le vendredi, là, c'était la dernière journée de ma docteure. Elle partait en retraite. Et une semaine ou deux avant, j'avais fait...
5: Un orpheline de médecin.
7: Oui. Encore aujourd'hui, là.
5: Oh, OK.
7: Oui. Avec... Il pousse pas un docteur parce que t'as le cancer. T'as pas un docteur de famille, nécessairement.
5: OK.
7: Non. Ça les inquiète pas non plus. Bon, ben, écoute. Fait que comment je me suis sentie? Je m'en doutais parce que ma docteure m'avait fait faire, avant de partir, des tests sanguins. Elle me dit, tes globules blancs sont un peu bas, mais ça m'inquiète pas. Mm-hmm. Fait que ça m'a pas vraiment inquiétée, parce que ça me rappelait la même affaire. Ouais. Le pap test, ben, je savais pas, je me suis dit peut-être le VPH, là, tu sais, cellule précancéreuse, mais je m'attendais pas à me faire diagnostiquer un cancer stade 2. Parce qu'un cancer stade 2, ça peut prendre un cancer comme je l'avais là au moment où j'ai commencé ma thérapie, 2 mois plus tard à peu près, j'étais rendue à stade 3. La tumeur, qui était grosse comme une prune, mettons, une clémentine, là, 6 par 5 cm, est en train de pénétrer la vessie, la paroi de la vessie, et elle avait compressé mon urétère.
5: Oh, wow. Okay.
7: Donc, pour cette raison-là, j'ai eu une stomie. Donc, on a essayé de mettre le double J, qui est dans le fond un J qui part du rein dans l'urétère pour aller se mettre dans la vessie. Ça n'a pas fonctionné parce que c'était trop bouché.
5: Okay.
7: Alors, j'ai eu à vivre avec une stomie pendant 4 mois. Je ne rentrerai pas dans les détails, là, parce que c'est pas nécessaire, mais
5: malaisant de vivre avec ça, là, tu sais, c'est comme...
7: C'est pas le fun, là, parce que ça sent tout le temps le pipi.
5: Ouais. Pour ceux qui se demandent une stomie, c'est un sac?
7: Ouais, c'est un sac. Ouais. Donc, une néphrostomie, ça vient du rein, donc ça va dans le rein. Il y a donc plusieurs sortes de stomies
5: oui,
7: aussi.
5: Oui, effectivement.
7: Mais à cause que j'avais eu une stomie puis qu'on savait pas si la tumeur est en train de pénétrer la vessie, eh bien, il y a eu des retards. Parce que là, l'urologue, celui qui s'occupe de l'urologie, là, les reins et tout ça, la vessie, ben lui, il voulait faire des tests avant. Mais là, ça faisait 3 fois que je me rendais aux urgences pour des hémorragies. Parce qu'après que je l'ai su pour mon cancer du col de l'utérus, on dirait que mon corps a fait comme de l'astère, tu le sais.
5: Fait que maintenant, tout lâche.
7: Yes. Et des hémorragies, là, j'étais dans la douche avec le jet de douche, puis ça... Ça coulait pendant des dizaines de minutes, là.
5: Ce qui veut dire que pendant que tu apprends que tu vis le cancer, tu es en train de vivre aussi d'autres choses. Ton corps, en parallèle, il te fait vivre des affaires que c'est la première fois que

0: pas du sol.
1: Oui, bien sûr. On ne parle pas, là, tu sais, des premières menstruations. Là. On parle vraiment de quelque chose, là, que je me suis levée sur le balcon, puis que flouche, là.
2: Mais c'est pire que l'accouchement aussi, là, parce que ce qu'on consente après l'accouchement, on a un flou qui sort.
1: Ouais. C'était vraiment quelque chose, là. Tu sais, la dernière fois, quand ils m'ont décidé de m'amener à la Cité de la Santé, ma gynéco-oncologue a parlé à son mari, qui était urologue. Il a fait un peu brasser les affaires. Puis, trois jours plus tard, je commençais mon traitement.
0: Okay.
1: Mais j'étais rendue à un stade 3. En l'espace de 2 mois, c'était passé d'un stade 2 à un stade 3, presque 4, parce qu'il pénétrait la vessie, puis j'étais rendue à un stade 4.
0: OK.
1: Fait que ça fait quand même beaucoup à encaisser en même temps, mais moi, quand on me dit « t'as le cancer », après avoir fait la colposcopie puis tous les autres tests, ben je me suis dit « OK, bon, qu'est-ce qu'on fait? » Je me suis mis tout de suite en mode solution. Mais tu sais, je suis une personne qui est comme ça.
0: Oui, t'as l'air de quelqu'un qui est très positif. Je veux chercher à savoir comment régler le problème.
1: Exactement.
2: Moi, j'ai connu le courage de cette femme-là quand elle m'a raconté la naissance de son premier garçon.
1: Ah oui.
2: J'ai encore, je me rappelle encore. Oui, je me souviens encore de l'histoire. Puis j'ai dit, mon Dieu, elle a été capable de faire ça tout seule.
1: Oui,
2: Sophie, elle a une force de caractère que il y a des fois, elle est petite, hein, mais tu le syndrome du Napoléon, là, mais là, c'est ça, là. Elle est petite, mais elle s'est brassée.
1: Exactement.
0: J'aime ça avec
1: le je suis là. Puis avec mon fils, qu'elle parle, moi, parce que moi, j'appelle mes enfants petit cul et grand cul. Donc, avec grand cul, c'était très difficile.
0: Okay.
1: Très, très, très, très, très difficile. Fait que je pense que je me suis endurcie la couenne, puis je me suis mis en mode solution. J'ai pratiqué ça beaucoup avec lui, mettons. Okay. Fait que ça a dû aider.
2: Oui, parce que c'était maman. Tu sais, c'était maman et l'enfant. Tu sais, c'est comme. C'était, mon Dieu.
1: Fusionnel.
2: C'était fusionnel. Tu sais, la façon comment c'est fusionnel avec mon dernier, là. Ben,
0: ça connaissait très fort.
1: Oui. Oui.
0: Donc là, on a dit, c'était quoi le premier cancer encore?
1: Le cancer du col de l'utérus. Et le deuxième, c'était la leucémie myéloïde chronique, qui est un cancer du sang.
0: Prenez note.
1: Alors, des cancers du sang, en passant, là. Il y en a plus qu'une centaine.
0: C'est ça, c'est un cancer très grave.
1: Ben, c'était quand même, oui, quand même, un cancer, c'est un cancer, c'est grave, mais il y en a des plus graves.
0: Oui, c'est ça, la position dans le corps, tu sais, comme des fois, tu sais, c'est comme, tu peux enlever la masse et tout ça, mais...
1: Mais le cancer du sang, ça n'a pas de masse.
2: C'est ça, parce que c'est ça, parce que moi, la première fois que j'ai entendu parler du cancer, de la leucémie, c'était avec le fils de Pierre Bruno.
1: Oui, Charles Bruno.
2: C'était le premier cas de leucémie. J'entendais, puis je me souviens qu'on parlait, c'était justement le cancer du sang, puis c'est comme comment tu guéris d'un cancer du sang.
0: Exactement.
1: Ouais. Ben, il y a différentes manières. Comment j'ai fait quoi?
0: Comment t'as fait tout ce processus avec le deuxième cancer, surtout
2: Puis le premier qui n'était pas encore guéri?
1: Ouais. Ben, non, il n'était pas guéri. Je l'ai su à 2 semaines d'intervalle.
2: Oh, Seigneur, OK.
1: Fait que non, j'étais pas guérie du tout. J'avais même pas encore eu j'avais eu ma colposcopie, mais tu sais, j'avais pas eu, on parlait pas encore de traitement ni rien. Là.
0: Ouais, ok.
1: Ouais. Puis quand je suis sortie, la première fois que je me suis fait diagnostiquer le premier cancer, j'ai dit à mon chum, je dis là, j'aime mieux t'avertir tout de suite. Ça va chuter, puis ça va planter avant de mieux aller. J'avais raison, parce que je suis comme une statistique. Je sens tout le temps les statistiques des exceptions, moi, au niveau maladie. Tu sais, j'ai eu 2 fois la varicelle. Tu sais. Puis là, le pire, c'est que je pourrais l'avoir une 3e fois. Donc, avec ça, j'ai pas eu beaucoup de symptômes non plus pour le cancer du sang, parce que c'est les mêmes.
0: Donc, les deux étaient en même temps.
1: Oui. C'est
0: les mêmes symptômes.
1: C'est à peu près les mêmes symptômes. T'sais. Et à la suite des 26 radiothérapies, de la chimiothérapie, j'ai pas eu tout à pu avoir mes chimiothérapies parce qu'on pouvait plus me piquer, je coagulais plus.
0: Okay.
1: Et j'ai eu beaucoup de transfusions. Merci à ceux qui donnent du sang d'ailleurs et du plasma. Wow.
0: Félicitations à ceux qui donnent du sang.
1: Oui, c'est hyper important. Donc j'ai été diagnostiquée. En fait, j'ai eu ma rémission le 8 mars.
2: La journée de la femme.
1: Non, 2024.
2: 2024,
1: okay. Pour le cancer du col de
0: l'utérus. Quelle journée symbolique pour toi.
1: Oui, hein, c'est vrai. Hein? Mm-hmm. Fait que moi, je me fais un honneur de rappeler aux femmes de faire leur pap test. Quand c'est la journée de la femme, pense à toi.
2: Oui.
1: Mm-hmm. Va faire, prends un rendez-vous.
2: Oui.
0: Wow.
1: Ouais.
2: Moi, je t'ajoute.
1: C'est bien ça.
2: Ouais.
1: Mais jusqu'à 65 ans.
2: Ouais, moi, je suis à jour. Puis même au niveau de ma poitrine aussi, ben moi, comme je te l'avais expliqué, ouais. J'ai beaucoup de problèmes au niveau de kyste. J'ai eu deux biopsies, justement, qui m'a presque rendue folle. J'avais des suivis presque pour 6 mois, mais maintenant, je suis éclairée. Maintenant, je commence au lieu d'être 2 ans. Moi, c'est au 1 an.
0: Ouais. Donc, moi, je suis fière de dire que dans ma trentaine, j'aime ça.

0: avoir ma femme un prélèvement sanguin parce que je sentais un peu de fatigue et tout ça. Effectivement, j'ai fait le prélèvement. Une semaine après, le vendredi, la clinique m'appelle pour me dire que le médecin a besoin de te parler. Cette fin de semaine là que j'ai passé là comme ça, rien du tout, puis le rendez-vous qu'il a mis, c'est un rendez-vous téléphonique le lundi à 12h30.
1: Ça doit être long.
0: Donc là, c'était tellement long pour moi, comme 48 heures et plus d'attendre que le médecin m'appelle, parce que c'est la première fois que, normalement, vous savez, là, on fait le prélèvement sanguin, on ne vous appelle jamais, à part qu'il y a quelque chose de grave, pour m'appeler, pour me dire que j'avais un taux qui était plus bas, parce que j'ai une carence de fer, donc j'étais plus anémie. Exactement. Donc, il dit, il va falloir que je te prescris des affaires et tout ça. Mais imaginez-vous si je ne l'avais pas demandé.
1: Comme, c'est ça.
0: Il me dit, non, t'es jeune, t'es correct.
1: C'est plate, là. Mais les femmes, on doit se battre.
0: C'est vrai.
1: On doit convaincre le médecin.
0: Ouais.
1: Que ce soit une femme ou un homme, assis devant nous. Vraiment. C'est dommage, mais c'est ça. Mais pour en revenir à la rémission, pendant tous les traitements, j'ai eu aussi 4 curithérapies, et pendant tous les traitements, on me donnait aussi un traitement oral, une chimio orale pour la leucémie, qui faisait planter ma formule sanguine. Donc, j'ai essayé 3 médicaments. Le moins cher était à 2 500 $ par mois.
0: Bon.
1: Puis le plus cher,
2: calme-toi, la deuxième partie, on va arriver au ça.
1: Oui, on va faire ça. Le plus cher, 6 500.
2: Je ne veux pas sacrer sur mes
1: comptes. Par mois. Je vous rappelle. Oui, on avait une assurance, 80%, mais 80% des 6 500.
2: Et puis, il y a certaines assurances qui ont des déductions avant, là.
1: Ouais.
2: Mais que c'est quand même salé.
1: Ouais, heureusement, j'ai eu accès à un programme qui, une subvention qui payait le reste, là, parce que sinon, qu'est-ce que tu veux faire? T'en fabriques pas de l'argent, là. Ben, ouais. Peut-être que j'aurais essayé.
0: Ça, ce serait le bon moment pour le faire.
1: Oui, exactement.
2: Ça, ce serait le moment de mettre mon pied à OnlyFans, je te jure.
1: Ouais, mais hein. Et puis, un an plus tard, même pas, j'ai fait une autre biopsie parce qu'on voulait comprendre pourquoi ça fonctionnait pas. Et là, j'ai su que j'avais un cancer secondaire, même si c'était le troisième. C'est un cancer qu'on appelle induit par la chimio et la radiothérapie.
2: Et toi, t'as gagné le gros lot.
1: Oui, j'ai gagné le gros lot. Donc, moi, je fais partie du 1,1% des gens qui ont eu un cancer comme effet secondaire, des traitements.
2: Celle-là, c'est la première fois que je l'entends. Oh. Ça, c'est quand je l'entendais dire ça aux capsules, j'étais comme, j'ai-tu bien entendu? J'étais comme,
1: puis quand tu parles des effets secondaires, ils te nomment ceux que tu connais tous, là. Puis ils arrivent sur, tu pourrais développer un cancer, mais tu sais, c'est rare. Mais c'est ça.
0: C'est pas quelque chose qui est mis en priorité de, OK, alerte, que ça pourrait vraiment arriver, tu sais. C'est là, t'apprends cette nouvelle que t'as un troisième cancer.
1: En fait, ils me l'ont pas présenté ça, comme ça. Ils me l'ont présenté comme étant le syndrome myélodysplasique, qui est une affectation de la moelle, encore un autre un cancer du sang. Mais ça a pris quasiment 6 mois avant que je sache que c'était vraiment un cancer, là, parce qu'on me l'a pas présenté comme ça.
0: Pendant ce temps, tu te battais avec des symptômes, j'imagine, qui se sont multipliés, ou comment?
1: Les symptômes qu'on peut remarquer avec une leucémie, c'est le nombre de bleus qu'on se fait. On se cogne pas, les bleus, j'avais des bleus des fois gros comme une tomate, vraiment, là, qui couvraient, qui dépassaient ma paume de main, là,
0: t'sais.
1: OK. Fait que j'avais vraiment beaucoup de, ou des rashes, tu sais, excusez pour l'anglicisme, des petits points rouges, puis des trucs comme ça. Mais c'est la seule affaire qui m'a... Mais tu sais, moi, je me frappe partout, puis je cicatrise lentement, fait que je me posais pas de questions, tu sais, on se pose pas de questions nécessairement dans ce temps-là. Mais avec le syndrome myélodysplasique, on me donnait 30 mois à vivre. Si je n'avais pas une allogreffe. Donc, une allogreffe, c'est une greffe de cellules souches qu'on reçoit d'un autre donneur. Parce que les autogreffes existent aussi. Dans mon cas, c'était pas possible parce que je peux pas prendre une moelle malade pour moi leur donner.
0: Ouais.
1: Ouais.
0: Mais, Moi, je me pose la question pour dire que, tu sais, en tant que femme, lorsqu'on traverse des moments, je veux dire que c'est des moments qui sont très difficiles aussi, on se met des périodes, des laps de temps. OK, je me sens mieux. OK, j'espère que dans 6 mois, je vais être mieux. Je vais me sentir. Comment tu te sentais, toi?

0: de remarquer que pendant que tu vivais de cancer, là, tu avais quelque chose d'autre qui s'ajoutait, c'est-à-dire que ta période de guérison se prolongeait. Et là,
1: j'avais recommencé à travailler. Après mon cancer du col de l'utérus, j'ai travaillé un
0: espoir, an. Puis tu retournais dans la vie, tu prenais tes activités.
1: Oui, parce que j'ai eu mon permis de conduire à 5 ans. Avant, j'étais à Montréal, je n'avais pas de besoin. Mettons qu'à Saint-Joseph-du-Lac, tout est loin.
2: Mais c'est ça. Pas le choix, c'est à cause de ça, j'ai mon permis de conduire quand je suis montée à Le Garda. J'ai dit, mais celle-là, j'ai pas le choix.
1: Oui, c'est ça, exactement. Fait que mon conjoint, on a eu beaucoup d'appui au niveau de nos employeurs, là, beaucoup, les résidents. Puis de son côté, les employés ont fait une collecte. Puis ils ont changé mon chum d'horaire. Puis ils pouvaient faire, tu sais, ils pouvaient venir au traitement du cancer du col de l'utérus avec moi. Puis après, ils allaient travailler.
2: C'est bien ça, parce que moi, tu vois, j'ai quelqu'un que j'ai perdu récemment dans un combat du cancer du côlon. Et puis, les quelques personnes qui étaient auprès de lui, des proches aidants, ont perdu leur travail.
1: Oui.
2: Il y en a qui perdent leur travail, oui.
0: Mais tu sais, on va en parler, là, tu sais, les conséquences de tout ça. Puis, est-ce que tu sentais que le système de la santé était très, très, très difficile pendant toute cette période, cette expérience-là?
1: Okay. Non, pas du tout.
0: Tu étais dans les Laurentides?
1: Oui, mais j'ai été suivie à la Cité de la Santé.
0: Oui.
1: J'ai eu des traitements au CHUM aussi.
2: Maisonneuve aussi, me semble.
1: Puis à Maisonneuve pour la greffe.
0: Okay. La greffe.
1: La greffe de cellules souches, oui. Et puis, c'est juste quelque chose d'autre. Je l'attendais, l'autre brique. Là.
0: Ouais.
1: Mais tu sais, il y a beaucoup de monde qui m'ont demandé, dont les oncologues de Maisonneuve-Rosemont, parce que j'ai dénoncé une de leurs collègues, parce que je trouvais qu'elle faisait pas le travail.
2: Parce que c'est correct.
1: Hein? Et en même temps, je me suis dit, écoute, tu sais, je suis peut-être biaisée. Tu sais, je suis pas objective, moi, là-dedans. C'est moi qui comprends tout croche. Puis j'ai enregistré l'appel que j'ai diffusé. Il y a quelqu'un qui l'a reconnu. Je nommais ni son nom, ni son poste.
0: Et qui a reconnu que cette personne-là.
1: Ouais. Puis je me suis fait flaguer à l'hôpital. Fait que quand j'étais dans ma greffe, à l'hôpital, les gens regardaient avant de rentrer. « C'est-tu toi, la TikToker? » Puis ils m'ont fait voir des psychiatres.
2: T'es pas sérieuse.
0: Ça, c'est vrai que...
1: Ouais. Ils m'ont fait voir des psychiatres en me disant « C'est beaucoup, trois cancers. Mais pourquoi tu me l'as pas dit au mois d'avril? Pourquoi tu me le dis là, au mois de septembre? » Mais moi, je suis pas le valet de ça. Surtout quand t'arrives là, puis tout ce qu'ils te posent comme question, c'est « Est-ce que tu te considères influenceuse? » Non, mais on n'était pas ici pour parler de mes cancers, tu sais. Parce que les autres disaient, c'est beaucoup trois cancers pour une personne. Puis moi, je leur disais, mais avec mon fils, là, j'ai été laissée toute seule. Parce que mon fils a plusieurs problèmes. C'est un neurodivergent, un TDAH sévère, trouble d'opposition, bon, tu sais, j'en passe. Puis c'était trop un gros cas pour l'hôpital. Fait qu'on a été laissé tomber. Mais là, j'avais des psys, des psychiatres, une nutritionniste, une diététiste, des oncologues.
0: Toute l'équipe.
1: J'avais toute l'équipe, fait que je me sentais quand même bien pris en charge. Là, t'sais. Ouais.
0: Quelle expérience.
2: Eh bien, c'est comme j'écoute ça, puis je me sens étourdie parce qu'on s'entend, moi, j'étais du côté du proche aidant. Parce que moi, j'ai quand même vécu aussi avec quelqu'un de proche comme de moi, le côté proche aidant, mais j'étais pas dans tout ce cocon-là. Tu comprends? Fait que là, j'entends des affaires, puis je suis comme.
0: Ben, c'est pour ça qu'il faut en parler, parce que il faut faire la prévention. Il faut aussi permettre que les gens soient capables de faire du dépistage. Je pense que souvent les gens ne réalisent pas l'importance. Peut-être que toi tu connais l'expérience, l'importance de la prévention.
1: Parce qu'on le fait pas nécessairement quand on est enceinte.
0: Wow,
1: ils font pas un test de dépistage du VVH.
0: Oui. Oh non.
1: Non. Pas quand moi j'étais enceinte d'Emery.
2: Il est né en quelle année encore? Il est...
1: 2004.
2: Moi, Jamel est né en 2009. Puis en toute franchise, je ne me souviens pas moi non plus. Je sais qu'à chaque fois que je fais mon pap test, on fait une récolte. Mais je ne me souviens pas pour le dernier.
1: Ils vont regarder le col, ils vont le toucher, mais tu sais, ils ne font, pas une inspection.
0: OK. Donc, c'est toi qui dois le demander à l'hôpital ou tu poses la question à ton médecin de famille?
1: Quand tu es enceinte?
0: Oui.
1: Ben, j'imagine, oui, moi, je le demanderais de le faire, là, okay. Personnellement.
0: Puis, j'ai pas encore d'enfant, donc je me prépare.
2: Le moment que... Parce que je sais qu'on a des vaccins pour le VPH maintenant, pour les gens, pour les enfants.
1: Ouais.
2: Mais justement, pour une jeune femme qui vient de commencer une relation sexuelle, puis c'est son premier rendez-vous chez un gynécologue, ça devrait être regardé, ça, non?
1: Oui, il faut.
2: OK.
1: Oui, oui. Okay. Absolument, absolument. Okay. Puis, tu sais, le truc aussi qu'il faut se dire, là, c'est quand on est dans tout le processus, qu'on court puis on remplit des formulaires, puis on fait les tests, là.
0: Ouais.
1: C'est pas vrai que pas de nouvelles, bonne nouvelle.
2: Ça, c'est vrai.
1: T'as peut-être été oublié.
2: C'est vrai.
1: Wow. Donc, on court après, puis on les écœure. Je vous jure, ça va bouger.
2: Moi, qu'est-ce que j'ai adoré dans une de ces dernières capsules, c'est d'apprendre, puis encore là, j'étais comme, oh wow, les personnes qui ont une hystérectomie, qu'elles pensent qu'elle est
1: protégée.
2: C'est là, quand que j'ai appris, justement, non, c'est pas parce qu'on a une hystérectomie qui veut dire l'ablation de l'utérus, que ça veut pas dire comme ça qu'on est sorti de bois, là.
1: Non, t'es pas protégée. Parce que le cancer du col de l'utérus, 90% du temps, le responsable, c'est le VPH, le virus du papillon humain. Il y a plusieurs souches. Les plus responsables, c'est les 16 et 18 qui sont les plus communs. Mais 3 Canadiens sur 4 vont avoir ça dans sa vie au moins une fois. C'est pas sûr que tu vas développer des cancers.
2: Et quand tu dis 16-18 ans, c'est-tu parce que c'est eux autres qui sont...
1: Non, c'est 16 et c'est la souche numéro 16.
2: La souche numéro 18. OK, parfait. OK.
1: Ouais. OK. Donc, tu sais, ça peut devenir des lésions précancéreuses, puis ensuite de ça, devenir un cancer. Mais ça prend énormément du temps. Comme je vous dis, moi, mon médecin m'a dit c'est au moins 20-25 ans. Donc, ça prend du temps. Puis mon fils a 22 ans.
0: Ouais. Okay. Ça rentre. Non, mais ce sont des très bonnes informations à savoir. Comme les femmes qui nous écoutent pour le moment. Et les hommes aussi.
2: Et les hommes aussi.
0: Les hommes aussi.
2: Parce que les hommes aussi, si j'ai bonne mémoire, secondaire, ils ont une dose de ce vaccin-là.
1: Maintenant, c'est juste une dose. Il n'y a plus de rappel au secondaire. Donc ils
2: mais nous, on l'a eu, ce rappel-là, au secondaire.
1: Moi, je n'ai pas eu ça.
2: Moi, au secondaire, on a un vaccin.
1: Depuis 2008.
2: Ah,
1: depuis 2008, les filles sont vaccinés. Et les garçons, c'est 2000... Je ne vais pas vous le dire tantôt.
2: Parce que moi, jamais l'a eu, lui.
1: Oui, c'est ça. Mais maintenant, on considère qu'un enfant qui a une bonne immunité en a juste besoin d'un.
0: Mm-hmm.
1: Ben, un vaccin, ça ne t'empêche pas nécessairement de l'avoir à 100%. Hein. C'est comme un condom, là. Hein, c'est pas, ça ne protège pas à 100%. Oui, il y a toujours un risque.
2: Il n'y a rien qui est à 100%.
1: Exactement. Donc, il y a quand même 9 souches de ce vaccin, de ce VPH-là.
0: Mm-hmm.
1: Puis, c'est pas parce que tu as eu le VPH, mettons, de la source 16, que tu peux pas le ravoir.
0: OK.
1: Et comme tu disais,
0: c'est... Des notes.
1: Oui, c'est pas parce que tu as eu une hystérectomie que tu peux pas, que tu es protégé. Ah. Parce que le VPH est responsable de 6 cancers. L'utérus, les ovaires, le vagin, la vulve, l'anus et la gorge.
2: Bon, tu vois, la gorge, j'étais un petit peu comme... Quand j'ai vu de la liste, effectivement, j'étais comme la gorge.
1: Ben, si tu fais...
2: Si tu fais ce que j'ai graphiquement dans le cerveau, OK, oui. Donc, c'est ça qui pourrait...
1: Les garçons, c'est depuis 2016.
2: OK.
1: Ouais, c'est offert gratuitement par le système scolaire. Mais, tu sais, nous, on...
2: D'abord, le cancer, le cancer dont Farah Fassett est décédé en 2009, le cancer de l'anus, il y a une forte chance que c'est à cause de ça.
1: Ben là, je sais pas c'est quoi au niveau de l'anus, est-ce que c'est quoi les proportions au niveau du risque que ce soit le VPH, la source, là. Mais pour le cancer du col de l'utérus, puis les cancers vaginaux et ovaires, tout ça, c'est 90% le responsable. Puis le VPH, c'est une ITS, hyper contagieuse.
0: Incroyable.
2: Vous avez entendu. Donc, je sais que les propos aujourd'hui que vous entendez, il y a certains mots que l'on prononce, que peut-être pour vous, pour les oreilles sensibles, mais ici, on n'est pas là pour une légèreté. Nous parlons de quelque chose qui est très important, qui peut sauver des vies. Donc, ces informations-là, pour les personnes qui n'ont pas de médecin, parce que je sais, c'est très difficile d'avoir un médecin, se mettre sur la liste, mais tu sais, il y a des fois, il faut parfois contourner le système, si vous pouvez aller dans le privé pour faire certains tests, c'est ça. Puis, regardez avec vos assurances collectives ou les personnes qui travaillent, parce que il y a certains tests qui sont couverts par vos assurances collectives.
0: Mais j'imagine que c'est là aussi que ça vient l'importance de croire et d'écouter son corps.
2: Puis même là encore, parce qu'elle vient de le dire, elle avait zéro...
1: Son corps se trahit, là.
2: C'est ça. Elle était asymptomatique. C'est quelque chose qui dit, oh, c'est pour le travail, je m'en vais faire des tests, puis oups, voilà.
0: Ouais, ouais.
2: Et là, tout après les tests, boum, tout explose. Eh bien...
1: Donc, à partir de 21 ans jusqu'à 45 ans, on doit payer pour avoir les vaccins. C'est 200 $ la dose, à peu près. Ce n'est pas remboursable par la RAMQ.
2: Pour le VPN, c'est ça?
1: Pas le VPN.
2: Excuse-moi.
1: Le VPH.
2: Mais, donc, quelqu'un de notre âge aussi, parce que nous, on est comme cinquantaine. Donc...
1: Non, on peut pas. Non, il faut que tu le demandes. Il faut vraiment que tu insistes, malheureusement.
2: Faudrait que, parce que là, moi, je viens d'aller voir mon gynécologue, mais comme je dis, je sais qu'elle fait les tests.
1: La raison, c'est que plus on avance dans notre vie, plus il y a de risques qu'on ait été en contact avec le VPH ou de nombreuses sources du VPH. Mm-hmm. Donc, si on n'a pas développé de cancer, ben, tu sais, je touche du bois, là.
2: C'est ça. Bon, là, je pense qu'on est rendu à l'autre partie, la partie où est-ce que attachez votre tuque, parce que là, on va parler statistiques, de prix, de prévention.
1: Mais juste avant de terminer, oui. J'aimerais ça dire que il y a deux façons de faire notre pap test.
2: OK.
1: OK. OK. En fait, le pap test sert à déceler si on n'a pas des cellules précancéreuses.
2: Oui.
1: OK. Maintenant, c'est en train d'être remplacé, pas à Montréal, mais dans plusieurs régions du Québec, dont les Laurentides, il y a un test pour détecter le VPH qu'on va pouvoir se faire nous-mêmes à la maison.
0: À la maison.
2: Ouais. OK, c'est bien.
0: Moi, j'aime ça.
1: Ouais. Ben oui, c'est... Parce qu'il y a une infirmière qui m'a dit 80% des femmes se sentent agressées quand elles ont un examen gynécologique. T'sais, ça va vite, t'sais, vite, j'ai un autre patient, mais tu oublies que tu es en train de jouer dans un corps humain.
2: Oui, tu sais pas toujours arriver.
1: Exactement. Fait qu'on va changer tranquillement le dépistage. Là, on va pouvoir faire l'auto-prélèvement du VPH. Mais les hommes aussi, là, faut qu'ils se fassent vacciner, hein. On parle des femmes, là, mais on n'a pas de façon de dépister les hommes, mais c'est une raison de plus pour aller...
2: C'est une maladie transmise, en plus. Oui, effectivement. Les deux parties.
1: Exactement.
0: Bon. Qu'en est-il de l'argent? Parce que depuis que tu dis maladie, c'est sûr qu'on voit la charge financière qui vient avec.
1: Oui.
2: Oh Seigneur, je te jure, c'est une décadence.
0: C'est ça.
1: C'est terrible. On est vraiment... Tu sais, là, le gouvernement se cache derrière, on vous prend en charge au niveau médical. Mais... C'est parce que ça coûte quelque chose d'avoir le cancer. Là.
0: Mm.
1: Hein, tu peux plus travailler. Hein? Fait que ta source de revenus, elle devient quoi?
0: Zéro.
1: Le chômage maladie. Donc, l'assurance emploi maladie, qui est de 26 semaines. Mm-hmm. Donc, tu n'es pas apte à travailler, tu as 26 semaines.
2: Oui,
0: quasiment la moitié de l'année, c'est tout. Là.
1: C'est la moitié.
2: C'est la moitié de l'année.
1: Mais quelqu'un qui est apte à travailler en a 45.
2: Okay. Oui, c'est vrai. Parce que, mettons, tu perds ton emploi, là, puis t'es... Oui, c'est vrai.
1: Oui, t'es apte à travailler, t'as quasiment un an pour te trouver une job.
2: Oui.
1: Mais t'es malade, tu ne peux pas travailler, t'en as 26. Puis en 2022, c'était 19. C'est complètement ridicule parce que entre le moment où, par exemple, moi j'ai fait mes tests, c'est-à-dire fin juin, j'ai eu mon diagnostic en juillet, jusqu'en mars, ben c'est passé pas mal plus que 26 semaines. Ben
0: oui.
1: Moi, j'ai commencé à, j'ai pas pu travailler parce que j'ai été garrochée d'un bord puis de l'autre. Je dis tout le temps, le cancer, c'est comme être garroché dans un mosh pit, là. Tu sais même pas qu'est-ce que s'il y a quelqu'un qui s'en vient, tu te fais barouetter d'un bord puis de l'autre, puis ta feuille de rendez-vous est recto verso, puis les lignes, c'est un rendez-vous par ligne, là, tu sais, ton calendrier, là.
0: C'est tout un nouveau langage que tu apprends.
1: En plus d'encaisser la nouvelle, il faut que tu apprennes un langage parce qu'il faut que tu comprennes qu'est-ce que le médecin dit. Parce que ils vont te dire toute la même affaire. Va pas lire sur Internet. Et moi, je dis le contraire. Va lire. Renseigne-toi. Apprends le vocabulaire. Parce qu'il faut que tu comprennes qu'est-ce qu'il dit si tu veux avoir à poser des questions.
0: Tout à fait. Ah, ce soir-là, tu nous donnes toutes les astuces que les gens doivent utiliser là-dedans. Là, ça, c'est
1: Ouais.
0: clair. Ça, c'est clair.
1: Ouais. Du moment où j'ai arrêté mon assurance emploi, c'était au mois de janvier.
0: Oui, c'est
1: Ben,
0: ça.
1: j'ai eu ma rémission au mois de mars. Fait qu'il y a quand même eu 3 mois où il n'y avait rien.
0: Tu devrais trouver quelque chose.
1: Ouais, c'est ça. Tu sais, il faudrait que tu n'as même pas encore ta rémission, mais il faudrait que tu retournes à l'emploi. Puis c'est pas parce qu'on te dit rémission que tu es correct
2: C'est ça.
1: pour aller travailler. Il y en a beaucoup qui vivent avec des effets secondaires, puis il y en a même qui ne peuvent pas reprendre leur travail. Parce que leurs effets secondaires, c'est lourd. Tu sais, le brouillard, on appelle ça le chémofog, le brouillard de la chimio, là, tu perds tes idées, tu cherches tes mots, tu oublies, tu fatigues vite. Moi, je souffre encore. Cette semaine, d'ailleurs, j'ai été faire un test pour au niveau pulmonaire, là, tu sais, parce que j'ai encore beaucoup, beaucoup d'essoufflement.
0: Mais tu regardes ta capacité professionnelle aussi. Donc, à trouver un emploi qui est capable de te permettre de t'accommoder.
1: Ben, si tu peux pas reprendre le même
0: Exactement.
1: emploi, parce qu'il y en a qui ont travaillé longtemps au même endroit, ben, ils peuvent pas reprendre leur emploi.
0: Mais en fonction physique, ça, c'est très difficile de
1: Ou,
0: retourner
1: tu sais, dans les chiffres, là, tu sais,
0: dans... Oui,
1: d'être
0: ça
1: très, très
0: aussi.
1: concentrique, là. Fait qu'il faut qu'ils se ressaisissent. Ils ont 50. Faut que tu te ressaisisses. Tu commences en bas de l'échelle.
0: Donc, qu'est-ce qu'on fait? Est-ce qu'on se trouve quelqu'un pour nous aider? Qu'est-ce qu'on fait?
1: Qu'est-ce qu'on fait?
0: Ouais.
1: Exactement. Qu'est-ce qu'on fait?
0: Ouais.
1: Ben, c'est ça. Qu'est-ce qu'on fait? On fait dur. Parce que moi, cette année, j'ai arrêté après la grève. J'ai eu ma grève le 2 octobre dernier. Donc, ça
2: Ça
1: vient
2: va
1: de faire
2: faire
1: un an.
2: ce vendredi.
1: Exactement. Et puis, ça a été un 33 jours d'enfer parce que j'ai eu des mucosites incroyables. Ça,
2: Oui,
1: c'est des...
2: j'ai vu des capsules.
1: Ouais.
2: Oui.
1: Ma bouche, ma peau se
2: désintégrer.
1: Ouais, se désintégrait, là. J'avais des ulcères par-dessus
2: On aurait dit des
1: ulcères.
2: muguets, tu sais, des
1: Ouais, muguet, de l'infection de la bouche, la langue, les
2: Comme les Haïtiens
1: gencives.
2: diraient des chanclettes.
1: Jusque dans l'œsophage, la trachée, jusqu'à l'estomac.
2: Donc, ça veut dire, ça, oublie ça, tu peux pas manger. Fait qu'oublie ça, t'as pas...
1: Ben, moi, je pouvais pas manger parce qu'en plus, j'arrêtais pas de vomir.
2: Mais c'est ça, c'est tout.
1: Puis à cause des antidouleurs, ben, t'es constipé. Ça va bien.
0: Effet.
1: Fait que quand j'ai eu terminé mon assurance emploi, je me suis dit, j'avais eu une job, moi, je me ferais pas avoir cette fois-ci, je vais prendre les assurances, puis je vais prendre ça full pin. J'ai payé des centaines de dollars pour rien parce qu'au bout de la ligne, ben, j'ai été refusée. Fait que j'ai
2: Quand tu dis que tu as
1: déposé.
2: pris des assurances avec ton travail, l'assurance collective,
1: Exactement.
2: ils ont le droit de te
1: L'assurance
2: rendre.
1: privée. Ah ouais.
2: Assurance collective attachée à l'aide de ton emploi
1: Ouais.
2: ont le droit de te refuser.
1: Exactement.
2: Eh bien, moi qui ai travaillé dans une compagnie d'assurance, c'est la première fois que j'entends ça.
0: Mais moi qui croyais que les assurances nous protégeaient un peu.
2: Parce qu'on m'a toujours dit que quand tu habites au Québec, tu travailles, tu as une assurance privée et t'oblige à le prendre à cause de la rame-cul.
1: Mais je n'ai pas été couverte. Alors, j'ai déposé ma demande en janvier, puis j'ai eu à la fin mai ma réponse comme quoi, ben finalement, ils ne me couvraient pas parce que ma maladie, qui a eu nécessité l'allogreffe, ben et c'était le résultat des traitements d'une maladie préexistante. Je vous laisse digérer ça.
0: Ouais.
1: Ouais.
0: Quelle raison invalide?
1: Ouais.
0: Parce que tu es humain, tu es en train de vivre quelque chose de réel Et là, on te fait comprendre que, ben, parce qu'il existait déjà une maladie aussi difficile que tu devrais vivre, que tu n'as pas accès, tu n'as pas droit.
1: Puis que tu n'as pas choisi?
0: Non.
1: Ah, on te consulte pas, là, quand on te fait garocher un plein cancer.
0: C'est juste qu'aujourd'hui, on a la chance de te parler, mais je peux pas imaginer les centaines de personnes qui sont en train de vivre cette réalité-là.
1: Hey, sur TikTok, moi, j'ai une fille qui m'a dit que elle travaille le nombre d'heures minimum pour avoir de l'assurance emploi régulier. Mm-hmm. Elle s'arrange pour se faire mettre à la porte, prend le nombre de semaines nécessaires, se retrouve un emploi, recommence ce processus-là, puis elle a un cancer. Là,
2: fait qu'elle a toujours, dans le fond, ce que je comprends, c'est qu'elle a trouvé une façon de contourner le système pour pouvoir...
1: Le temps qu'elle travaille là, pour accumuler ses heures, là, c'est l'enfer. Toi.
2: Oui.
0: C'est pas possible. Donc, qu'est-ce que tu as fait? On t'a refusé?
1: On m'a refusé. Fait que là, je savais pas vers quoi me tourner, alors je me suis tournée vers l'invalidité du régime des rentes du Québec.
2: Oui.
1: Que j'ai eu ma réponse ce mois-ci.
2: Oh oui, attends, je t'attends, tu vas rire seulement, mm-hmm. Je te dis, parce que même moi, j'ai dit ça pas d'ailleurs.
1: Oui, savez-vous combien on touche quand qu'on a... le maximum pour l'invalidité. 1 700 $ par mois.
2: Ben non, c'est en bas du salaire.
0: Ben non. Bon.
1: Mais attendez, moi, j'ai
0: pas... Tu dis 2 semaines. Attends.
1: Non, pas 2 semaines.
2: Par mois, elle est... Par mois. T'as bien entendu.
1: Par mois.
2: La maladie,
1: mais attendez, moi, je n'ai pas cotisé pour avoir le maximum. Donc, j'ai 960 $ par mois, ce qui équivaut à peu près un salaire. Mettons qu'on ramène ça à un salaire. Mettons que j'étais payée là, pour travailler 40 heures semaine pendant un mois. Là, pour avoir ce revenu-là, 960 $ par mois, c'est comme si je travaillais comme petite gardienne là, à 5,50 $. Et il faut que je fasse ma comptabilité parce qu'ils ne font pas les retenues.
2: Tu veux dire que s'ils font pas des retenues, ça veut dire, Sophie, que ça veut dire quand ça va être le temps de faire tes impôts, tu me dis quoi, là?
1: Je vais payer.
0: C'est ça?
2: Enfin, non. Je peux pas rire, les filles, c'est pas drôle.
1: Non. C'est d'une aberration, là. Puis, tu sais, en plus, pour avoir un revenu, que ce soit avec l'assurance maladie, l'assurance emploi, la RRQ, l'assurance privée, l'aide sociale, ben il faut que tu fasses remplir des formulaires par tes docteurs. Lesquels coûtent de l'argent?
2: Oh oui, je te le dis tout de suite.
0: Tu payes pour ces formulaires?
1: Il y en a qui demandent.
2: Mon médecin demande 80 $.
0: Soit un petit jeune qui me dit, je peux écrire, moi.
1: Ouais, ben c'est ça, hein?
2: Ouais, c'est parce que tu as besoin du saut du médecin avec
1: c'est
2: son
1: ça,
2: numéro.
1: Avec son numéro. Fait que c'est pas possible. Mais là, c'est un pour l'assurance emploi, un pour l'assurance privée, un pour l'invalidité. J'ai fait une demande qui a été refusée pour le crédit d'impôt des personnes handicapées. Que je le fasse pour ça aussi. Fait que c'est un... Tout dépendant combien que ça y tente de charger cette journée-là. Là. Fait que t'as pas de revenus, puis ils te demandent de payer.
2: Fait que à tous les personnes qui... on va voter le 5, hein? Vous avez... J'espère que vous allez écouter cette émission-là, parce que le système de la santé, puis toutes les finances... Il faut réagir, hein, c'est très important.
1: Mais juste pour donner une comparaison, là, les personnes qui retirent de l'aide sociale, une personne sans contrainte en emploi, reçoit 845. C'est à peu près 100 $ de moins que ce que moi je reçois.
2: Par mois, 100.
1: Ouais. Les autres, ils ont tous des programmes, là.
2: Ils ont tous des programmes, effectivement. Le dentiste gratuit, la vue pour les lunettes gratuites, tu sais, une réduction sur les passes d'autobus, nommez-en en blanc. Ouais.
1: Puis, à l'hôpital, il y a des programmes, tu sais, puis il y a des trucs comme ça. Mais si tu le demandes pas, ils ne te le proposent pas. Comme là, à un moment donné, moi, cette année, quand j'étais dans un trou où j'ai pas eu de salaire, dans le fond, où j'ai pas eu de revenus entre janvier et septembre, ben là, j'ai dit, je peux-tu avoir une travailleuse sociale pour m'aider à remplir des papiers ou qui me donne des cues ou aller peut-être chercher de l'argent, des subventions, quelque chose, tu sais. Je dis, on a un tarif spécial pour les personnes en oncologie. Je dis, ah, OK. Mais il faut que tu viennes au moins 2 fois par mois. Mais là, je n'ai plus 2 fois par mois. Ça faisait... Tu sais, j'ai demandé ça peut-être ce printemps, mais c'est parce que ça faisait 1 an moi, que je venais à l'hôpital là, pour faire des tests, me préparer pour mon allogreffe là, et le suivi de la greffe. Bon, ben, elle propose pas.
0: Donc, tu aurais pu l'avoir de là.
1: Exactement. Bon, on pense pas donner ça comme information. Fait que demandez tout ce qui existe. Tournez-vous vers les organismes de cancer. Il y en a au-dessus de 75. Allez voir sur le site Coalition Priorité Cancer. Il regroupe 77 organismes pour différents cancers. Donc, c'est important d'aller voir. Eux autres peuvent te trouver des subventions, t'aider, mettons, à payer un ou deux billes, etc.
0: Mais c'est ça, parce que moi, en t'écoutant parler, j'ai dit, mais qui nous apprend à gérer tout ça?
2: Mais comme,
0: puis demain, j'ai comme dit ça,
2: non. Commence à étudier ton cas et tout ce qui tourne autour de ton cas.
1: Alors, prenez une assurance sur votre hypothèque. Prenez une assurance sur votre marge de crédit, une assurance maladie. Ouais.
2: Moi, j'ai une assurance maladie grave.
1: C'est ça.
2: Aussi.
1: Pour la marge de crédit?
2: Pour la marge de crédit, j'ai l'assurance maladie grave aussi, mm-hmm. pour ma personne aussi.
1: Okay. Ouais. Mais tu vois, moi, je l'ai pour ma marge de crédit, mais sérieusement, j'étais tellement la tête dans d'autres choses que je me suis pas souvenue que ça existait. Fait qu'au moment où je m'en suis rappelé, ben, il était dépassé le délai.
2: C'est ça. Il était trop tard. Oui, parce que c'est ça l'affaire. Il y a un délai. Je pense que le délai, c'est quoi? 60 jours, 90 jours?
1: Moi, c'était 150.
2: 150 jours, parce que c'est ça. Il y a un délai pour ça. Parce que c'est ça. Les assurances, oui, sont là, mais il y a un délai.
1: Ouais, c'est ça.
0: Moi, cette année, là, j'ai commencé à lire je dirais depuis l'année passée, j'ai commencé à lire les lignes. Tu sais, quand tu reçois tes assurances, moi, je travaille pour le réseau de la santé, en passant. Puis je connais tout ce que tu dis. Je comprends les défis. Puis ma mère a vécu a fait une opération dans la tête, dans le cerveau, 2 ans de cela. Donc je sais c'est quoi battre avec le système pour recevoir de l'aide. Puis depuis l'année dernière, j'ai commencé à lire les lignes que sur nos certificats, puis tu sais, toutes nos autorisations d'assurance là. Parce que des fois là, on dirait que c'est tout flou. Tu comprends rien. C'est comme s'ils l'ont tout créé pour que toi tu puisses juste signer. Puis, c'est même pas renouvelé à chaque année, hein. Comme exemple pour ceux qui travaillent, comme tu sais que tu paies tes assurances, mais tu les vois pas à chaque année. Seulement quand tu vas faire tes impôts, donc exemple, moi je suis avec Beneva, donc je m'en vais sur le site, là maintenant que tu es rendu sur Internet, donc je m'en vais sur le site, puis je vais télécharger toutes mes affaires, puis je vais voir toutes mes informations, mes certificats et tout ça, puis je commence à lire. Mais imaginez-vous, j'avais plein d'années, j'ai pas fait de lecture, là. Je payais des affaires, je sais même pas ce que j'avais.
2: C'est beaucoup. Ouais. C'est pesant déjà être dans la maladie, c'est déjà pesant, tu comprends? C'est pour ça aussi, tu vois, souvent aussi de ne pas être seul, d'avoir quelqu'un proche aidant, parce qu'il y a des fois, on est tellement préoccupé avec la maladie que, comme tu dis, on oublie des bouts, on perd des bouts. Fait que là, souvent, tu as besoin, comme ton conjoint, chapeau, bravo, de ne pas avoir abandonné la route, parce que s'il y a quelque chose qui peut briser une relation de couple, c'est bien une maladie. Puis ça, là, pour de vrai, chapeau à ta
1: parce
2: conjoint.
1: Que l'intimité prend le bord. Hein?
2: Oh oui, mais c'est sûr. Ça, c'est
1: en
2: sûr.
1: En plus de la sécheresse vaginale, là, tu peux ça, c'est sûr. Suite au traitement. Là.
2: Donc, c'est ça. Parce que des proches aidants aussi, moi, j'ai été proche aidante et puis il y a aussi des ressources pour des proches aidantes aussi.
1: L'organisme proche onco, d'ailleurs.
2: Oui.
0: J'aimerais juste prendre, parce que ça, c'est important pour les femmes, parce qu'on a souvent une image corporelle qui est très, très importante pour nous. Et souvent, ça vient impacter l'intimité avec notre partenaire, ça vient impacter la relation, la sexualité, et tout ça. Comment naviguer dans ce
2: sujet? Je l'avais posé, moi, à la personne. je l'ai posé à la personne que j'accompagnais. Je dis la personne parce que je garde son anonymat. Et puis, je lui avais demandé, après tout ça, c'est comment revivre une relation dans l'intimité avec son conjoint. Parce que cette personne-là, elle avait eu un cancer du sein.
1: Ben, nous autres, de notre côté, mon conjoint s'est pris un deuxième emploi à résidence où je travaille.
2: Oui.
1: Donc, il travaille tous les jours du mois, sauf 4 jours.
0: Hey boy!
1: Depuis, des années, là. Mm-hmm. Fait que moi, je suis fatiguée, lui est fatigué, lui il travaille de soir, moi, je vis pas mal plus de jours. Hein? Mm-hmm. Fait que tu sais, mais on est quand même super proches, puis tous les jours,
2: on rit. C'est la tendresse.
1: T'as pas besoin de sexualité.
2: Puis de toute façon, à l'âge qu'on est rendu avec la périménopause, là, regarde, à un moment donné, là, regarde, peux-tu me lâcher deux secondes? Non, moi, juste la tendresse, puis c'est bien en masse.
0: Il faut pas que Péry entende.
2: Ah, il le sait.
1: C'est ça. Fais-moi la tendresse.
2: Oui, comme dirait notre cher Ginette. Ouais, fais-moi la tendresse. Ouais.
1: Exactement. C'est tout ce que tu as besoin. La complicité, puis nous autres, on est ressortis plus fort, là. Ça, c'est sûr.
0: Oui. Puis la communication aussi, j'imagine.
2: Oui.
1: Ah, ben oui. Oui. Oh, oui.
2: Parce que ton proche aidant, là, il devient ton tout. Il devient ton confident. Il devient ton tout. Ton oreille, ton cœur, ta tête, tes yeux. Il devient ton
1: tout. Le physique tout. Oui. Aussi. Il parce que, tu sais, les vidanges, la litière.
2: C'est ça. On n'a pas le droit. Tu sais, oui, on a le droit d'avoir un découragement, mais pas devant la personne qui vit une situation. Moi, je me rappelle, je disais toujours à cette personne-là, à partir du moment que j'avais su qu'elle avait le cancer, je disais toujours, à partir d'aujourd'hui, le mot impossible n'existe plus. We are possible. I am possible. Ouais, fait qu'on devait. Puis nous autres, on l'a vécu en pleine COVID. Fait que déjà là, c'était pas évident. Puis je me suis brûlée, je me suis quand même brûlée, parce que j'ai quand même eu moi-même par la suite une invalidité. J'ai dû être en arrêt de maladie, moi aussi, parce qu'à un moment donné, tu vois la personne qui a fini de faire la chimio, puis au moment où tu la voyais marcher, mais c'est pas elle que tu voyais marcher, c'est ses vêtements que tu voyais marcher.
1: Mm-hmm.
2: La personne qui perd ses forces devant toi, fait que toi, t'es là, mais t'es obligé d'être popette pour dire, mais non, regarde, écoute, c'est comme...
1: En tant que patient, tu perds un peu ton identité, parce que tu deviens comme un laboratoire. Moi, j'ai eu en plus une mutation au niveau des chromosomes pour juste aider en plus avec tout ça, là. Fait que, tu sais, comment ça va ton cancer? T'as-tu mal? Mais tu sais, t'es comme plus Sophie, t'es le cancer.
0: Wow!
1: Ouais. Ça, c'est lourd. Fait que tout ça, surtout au niveau financier, là, a fait en sorte que là, ça n'a pas de bon sens, ça ne peut pas continuer de même. Puis ben, je suis une fille à projet, hein, je travaille en résidence, coordonnatrice des activités. Fait que,
2: puis elle est très bonne.
0: Mais ça se voit.
2: Non, parce qu'elle est une artiste. Elle a oublié de dire ça.
1: Elle est bonne
2: dans la nourriture, OK? Dans le dessin, les murailles que cette fille-là te fait, les tasses, j'ai encore mes tasses. Ah oui, juste pour te dire, quand je déménage, je ne laisse personne toucher à mes tasses. Je veux même pas que les gens boivent dans mes tasses. Ce sont mes tasses, parce que si on a une qui casse, je perds le contrôle.
0: Mais là, Sophie, t'es espérante tout autour.
1: Oui, mais là, moi, j'ai décidé de faire brasser à cash.
2: Oui.
1: OK?
0: Avec TikTok.
1: Avec
2: ça brasse.
1: Quand je me mets quelque chose en tête, je dis, bon, là, ça n'a pas de bon sens, là. Faut que je me fasse écouter. Puis, tu sais, les organismes ne se font pas écouter. Mm. Mais comment tu veux t'assurer avec quelqu'un qui a le cancer, puis qui est passé à travers ça, puis qui est là-dedans?
2: T'as jamais pensé, comment qu'on dit ça, tu sais, quand tu t'en vas en public dans comment que je sais pas comment qu'on dit, conférences, t'as jamais pensé à faire des conférences?
1: Oui.
0: Ouais, tu serais très belle.
1: Mais j'aime trop mon travail. Mais là, j'ai quand même écrit aux 5 parties.
0: Okay.
1: Duquel j'ai reçu pas juste un accusé de réception là, tu sais, automatique là, des réponses personnelles concernant ce que je leur avais, tu sais, ce que je revendiquais. Réalisez-vous là que la main droite parle pas à la main gauche, qu'on a juste 26 semaines, puis qu'il y a des gaps, puis qu'il faut remplir des formulaires, faut payer pour ça, puis que tu sais là, nous autres, les billes continuent à rentrer. Ben, j'ai eu des réponses de tout le monde sauf un parti.
2: Lequel, oh. C'est...
0: Je suis curieuse.
1: Parti québécois.
2: Pourquoi je suis pas surprise?
1: Ils ne répondent ni aux gens, ni aux OSBL.
0: Mais non.
2: Bon. On sait où est-ce qu'on va frapper.
1: On s'entend-tu? La Société canadienne du cancer dit qu'environ presque 70 000 Québécois vont avoir un diagnostic de cancer cette année.
0: Oui.
1: Ça, c'est une personne toutes les 8 minutes. Fait que là, je sais pas si ça fait combien de temps qu'on parle, mais il y en a eu plusieurs qui se sont fait diagnostiquer pendant ce temps-là. Là.
0: Oui.
1: OK? Et la moyenne d'endettement des gens est à peu près 33 000 $. Fait que ça veut dire qu'il y en a qui en font plus, il y en a qui en font moins.
2: Donc, mes chers amis québécois, il va falloir que vous rectifiez.

Il existe plusieurs moyens de participer au développement de son milieu. Conserver son moyen de communication en est un. Alors, à vous, chers amis auditeurs et